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3: Bonjour à tous. Le combat continue pour les pompiers en Gironde, dans les Landes, le Var ou encore en Corse. De nombreux incendies touchent plusieurs de nos régions. Au total, pas moins de 115 000 hectares ont déjà brûlé depuis le début de la saison, selon Laurent Nunez, le ministre de l'Intérieur, qui se refuse à dire que les soldats du feu manquent de moyens, notamment aériens, comme évoqué parfois sur le terrain. Écoutez.
4: Je ne peux pas laisser dire que les budgets sont partis ailleurs. Ça n'est pas possible. Vous savez, en 2017, le budget de la sécurité civile, c'était 450 millions d'euros. En 2026, c'est 800 millions d'euros qui ont été en partie destinée à renouveler notre flotte. Vous avez des moments d'arrêt de maintenance d'un certain nombre d'avions, mais qui sont très courts. C'est ce qui arrive dans tous les pays d'Europe. Il faut arrêter de raconter n'importe quoi. Pourquoi on fait de la maintenance ? Pour sécuriser évidemment nos pilotes. Et donc je crois que l'heure n'est vraiment pas à ce genre de polémique. Bien sûr qu'on va encore progresser, mais on ne peut pas dire qu'on n'a rien fait. Et pour faire face à ce type d'incendie, nous avons des moyens et un engagement humain qui est absolument remarquable, que je veux saluer, de l'ensemble de nos effectifs.
3: Laurent Nunez sur le journal télévisé de France 2. En Gironde, le feu a ravagé plus de 42 000 hectares et se trouve ce dimanche soir à une quinzaine de kilomètres de la métropole bordelaise. Lundi, Emmanuel Macron présidera dans la matinée une cellule interministérielle de crise depuis la place Beauvau à Paris. Trois autres réunions auront lieu à Bercy. Il sera notamment question des aides pour les sinistrés. Sébastien Lecornu et François Hollande étaient en Normandie ce dimanche. Le Premier ministre et l'ancien président ont assisté aux hommages rendus au père Hamel, prêtre catholique assassiné par deux terroristes islamistes pendant sa messe à Saint-Étienne-du-Rouvray il y a 10 ans. Toujours en Normandie, l'aboutissement de 20 ans de combat auprès des instances. Les plages du débarquement ont officiellement été classées au patrimoine mondial de l'UNESCO, un label qui doit permettre de préserver les sites historiques du D-Day, mais aussi de les faire rayonner à travers le monde. L'an dernier, ils ont attiré près de 10 millions de touristes. Et puis Tadej Pogacar gagne son 5e Tour de France, 3e grande boucle de suite pour le Slovène, qui règne en maître sur la planète vélo. Mathieu Van Der Poel s'est imposé sur la dernière étape à Paris. Voilà pour l'essentiel de l'info.
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6: Les béliers, vous réparez enfin cette fuite ou ce tiroir qui coince. Quel soulagement! Les taureaux, pensez à vous. C'est important de ne pas s'oublier. Gémeaux, quel succès! Votre bagou vous permet de négocier une réduction ou un avantage inattendu. Les cancers, une petite marche pieds nus dans l'herbe ou le sable vous redonne un bel ancrage. Lion, votre assurance est votre meilleur atout pour convaincre ce lundi. Vierge, il est urgent de se détendre. Et si vous alliez lire en terrasse? Ami Balance, un compliment sur votre nouvelle tenue vous fait rougir et rayonner. Les scorpions, votre flair est infaillible. Vous évitez un petit piège ou une dépense inutile. Sagittaire, un message d'un ami lointain réveille des envies de voyage. Capricorne, lâchez vos dossiers. Offrez-vous une vraie pause déjeuner sans écran. Les Verseaux, vous avez une idée déco lumineuse. Déplacez ce cadre, ça change tout. Enfin, les poissons, une intuition vous souffle la réponse à un dilemme.
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4: Destination été sur Kaolin, le rendez-vous pour explorer les trésors de notre région. Chaque jour, on part à la découverte d'un site, d'un village ou d'un savoir-faire qui fait la richesse du patrimoine. On s'installe confortablement, l'été commence ici. Céline Devesa, on va prendre la direction de Chasseneuil-sur-Bois.

0: Il est possible aussi de faire des visites guidées de ce site-là. Donc, il ne faut vraiment pas hésiter si c'est une période qui nous intéresse. Et je conseille également, si on veut être complémentaire, de visiter la Maison de la Résistance René Michaud, qui se trouve dans le centre de Chasseneuil-sur-Bonnieure. C'est un vrai complément à la visite du mémorial, puisque là, du coup, on va avoir des objets qui ont appartenu à des membres de ce maquis birakem. Donc, on se replonge aussi dans le quotidien de ces maquisards qui ont dû se cacher, qui ont dû se battre avec peu de choses. Et donc, si c'est une thématique qui vous intéresse, faites les deux, à la fois le mémorial de la Résistance et cette Maison de la Résistance René Michaud. Tout est à Chasseneuil, donc vous pouvez y aller sans souci.
1: Céline Demeza, merci beaucoup. On se retrouve très vite pour une nouvelle escapade sur les routes du beau patrimoine local. Et d'ici là, bel été à toutes et à tous.
0: Merci.
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1: Et nous sommes le 27 juillet aujourd'hui, nous fêtons les Nathalie. Et en ce 27 juillet, je peux vous parler de Gisèle Halimi, l'avocate et militante féministe née en 1927, ou encore de Citroën qui stoppe la production de la mythique Deux Chevaux en 1990. Mais le 27 juillet 1927, né en Seine-Maritime à Prétot-Vicmar, André Rimbourg, plus connu sous le pseudonyme de Bourville, du nom du village de son enfance, il devient connu grâce à sa chanson Les Crayons en 1945, ses rôles de grand naïf, notamment dans les films où il donne la réplique à Louis de Funès en feront une star, La Traversée de Paris en 56, Le Corneau en 64 et La Grande Vadrouille en 66. Il joue aussi dans deux films en costume, Le Bossu et Le Capitaine avec Jean Marais. On le retrouve avec Fernandel dans La Cuisine au Beurre. En 25 ans de carrière, Bourville tournera dans 58 films, dont 6 avec Louis de Funès et Francis Blanche et 5 sous les caméras de Gérard Houry. Bourville a également été un grand interprète et auteur de chansons. La citation du jour est d'ailleurs musicale, signée Bourville dans la chanson « La tendresse ».

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1: Nous vivons dans la salle d'embarquement, déclare Ralph Greenwood, et les vols partent avec une régularité monotone. Lorsque l'une des résidentes de la maison de retraite, Rosemary House, est retrouvée morte dans son fauteuil un samedi soir de décembre, personne n'est vraiment surpris. Du moins, jusqu'aux révélations extraordinaires des résultats de l'autopsie. Lorsque D.C. Smith et son équipe commencent à enquêter sur le personnel et les résidents, ils découvrent que ce qui devrait être un environnement parfaitement sécurisé recèle d'étranges secrets. Un résident s'amuse clairement à provoquer la police, mais cela signifie-t-il pour autant qu'il soit l'assassin ? La tension monte et culmine lorsque d'autres morts surviennent. Plus d'un million de lecteurs ont été conquis par l'écriture subtile de Peter Grainger, sa capacité à donner vie avec humanité à la petite communauté locale, l'ingéniosité de ses enquêtes policières et l'humour pince sans rire et corrosif terriblement anglais de Smith, son enquêteur récurrent. La série des enquêtes de D.C. Smith dans la petite ville de Kingslake compte désormais 11 volumes avec ce nouveau roman. Que Dieu les garde de Peter Grainger est paru chez Flammarion.
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2: Ce week-end, le temps d'un voyage à travers les siècles, le village de Mortemart renoue avec son passé médiéval. Pour cette troisième édition, les médiévales promettent 2 jours d'animation avec une programmation riche autour du Moyen-Âge. Eva Sala, membre du conseil d'administration de l'association Mortemart Tourisme en Limousin, nous en parle.
3: Alors, les médiévales de Mortemart, c'est une manifestation donc organisée par l'association Mortemart Tourisme en Limousin au cœur du village médiéval qui est Mortemart, donc le seul village classé plus haut village de France de la Haute-Vienne. Et donc, on a la chance d'avoir un village caractéristique de l'époque médiévale. Et donc, on a eu l'idée, avec d'autres membres de l'association, il y a 4 ans, d'organiser cette manifestation donc qu'on appelle les médiévales de Mortemart et qui, depuis l'an dernier, se déroule sur 1 jour et demi.
2: Une programmation riche avec de nombreuses animations vous attendent.
3: La manifestation commence samedi à 14h, donc de 14h à 19h, et le dimanche de 10h à 18h en continu. Et en fait, sur ce jour et demi, on a 7 compagnies, associations qui vont en fait proposer des spectacles de danse, de rue, de combat, de théâtre, de chant, d'initiation aux danses médiévales. Donc en fait, en continu. Donc, et il y a la compagnie d'Alix de Saint-Junien qui sert aussi de crieur pour annoncer en fait à chaque fois qu'il y a un spectacle qui arrive. Mais de toute façon, pardon, à la buvette, il y aura une programmation exacte. Donc les gens, s'ils veulent savoir ce qu'il va se passer au moment où il arrive, ce sera marqué à la buvette.
2: Les personnes venant au médiéval de Mortemart sont invitées à se déguiser.
3: C'est ça un peu qui fait le charme, effectivement, parce que donc en dehors des animations et du banquet, il y a quand même plus de 50 exposants d'artisanat et de bouche qui sont présents. On a un camp médiéval qui est présent aussi. Dans les animations, pardon, il y a aussi des spectacles équestres. Les exposants, on leur demande de faire un effort, de décorer au mieux leur stand et eux-mêmes, s'ils veulent, alors ce n'est pas une obligation, hein, mais s'ils veulent jouer le jeu, évidemment, on incite les exposants à jouer le jeu, donc il en va de même avec le public. Si les visiteurs ont envie d'arriver habillés en tenue médiévale, ce n'est que du bonheur. Nous-mêmes, l'association, on essaye de jouer le jeu. Bon, il y a des gens qui sont anti-déguisement, mais globalement, on joue le jeu du début jusqu'à la fin.
2: Ces médiévales permettent aussi de faire découvrir Mortemart, l'un des plus beaux villages de France.
3: Oui, tout à fait. C'est une manière c'est aussi une manière de découvrir le patrimoine architectural de Mortemart, qui effectivement est un tout petit village, peut-être même un des plus petits villages de la Haute-Vienne, mais qui, sur une toute petite superficie, en fait, a énormément de maisons de caractère, des maisons qui sont aux monuments historiques. Et effectivement, bon, il y a le château aussi des ducs de Mortemart. Donc effectivement, c'est comme tout est centré au cœur du bourg, ça permet à la fois de faire du tourisme en découvrant le patrimoine et en même temps l'aspect festif avec cette animation, avec cette manifestation là que l'on propose donc depuis 4 ans.
2: Une manifestation ouverte à tous et pour tous.
3: Je pense que c'est vraiment une manifestation tout public. Nous, c'est gratuit, hein, l'accès est gratuit totalement. Alors peut-être qu'il y a des stands qui, par exemple, je me souviens, ils sont là cette année, une dame qui fait du maquillage, donc là, qui demande peut-être une participation pour le maquillage, mais il y en a très peu. Et puis oui, c'est bon enfant parce qu'en fait, ça bouge de partout. Il y a des spectacles, donc par exemple, de combat d'épée, c'est assez impressionnant, mais du coup, ça amuse beaucoup tout le monde. Il y a le camp médiéval évidemment où il y a plein de petits ateliers de démonstration. Donc oui, c'est vraiment tout public. C'est ça qui est joli dans cette manifestation, c'est que c'est ouvert à tout le monde en fait. Il y a des endroits où on peut s'asseoir, se poser si on est fatigué. Voilà. On essaye de mettre des tables et des bancs un peu partout. Donc oui, c'est clairement une manifestation tout public, ouais.
2: Les troisièmes médiévales de Mortemart, c'est les 25 et 26 juillet, au cœur de l'un des plus beaux villages de France, Mortemart. Les animations se déroulent en continu tout au long du week-end, avec un banquet médiéval le samedi soir sur réservation. Attention, il est déjà complet et une liste d'attente a été créée. Et toutes les informations pratiques sont à retrouver auprès des organisateurs et sur les réseaux sociaux des médiévales de Mortemart. Henri Feuillade, RMJ, pour le Graal.
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4: Lucie Alix.
5: Une quarantaine de sapeurs-pompiers de Haute-Vienne et de Corrèze sont arrivés en Gironde et dans les Landes. Les professionnels sont partis pour renforcer les rangs de leurs collègues du Sud-Ouest dans leur lutte contre les flammes qui ravagent les départements depuis le milieu de semaine dernière. En plus, une dizaine de secouristes hauts-viennois et corréziens sont aussi sur place, dont 3 équipes de Jussieu Secours Limoges-Saint-Junien et 8 bénévoles de l'Union départementale des premiers secours de Haute-Vienne. 2 plans d'eau supplémentaires sont interdits à la baignade en Haute-Vienne. Le lac de Sainte-Hélène à Bugel-Œuf et la plage de la Chassagne à Videx sont concernés par cette nouvelle interdiction. En cause, la trop grande quantité de cyanobactéries détectées sur les sites. Ces algues bleues sont dangereuses pour la santé humaine et animale. Elles peuvent provoquer entre autres des irritations, troubles digestifs et maux de tête. À noter que les activités nautiques sont également interdites sur les plans d'eau concernés. Les annulations pleuvent chez Volotea à l'aéroport de Limoges. La compagnie aérienne se désiste de nombreux vols prévus après le 1er septembre. Les destinations concernées sont Marseille, Malaga, Minorque, Palma de Majorque et Rome. En somme, quasiment toutes les destinations déployées pour la saison estivale. Une décision motivée par les hausses du prix du kérosène à cause du conflit en cours au Moyen-Orient. Un disquaire indépendant emblématique de Limoges baisse le rideau. Fondé en 1977, Point Show ferme définitivement ses portes après 49 ans d'existence. Il était le dernier magasin généraliste à vendre des CD et vinyles dans la ville. 2 autres disquaires existent encore, mais chacun avec sa propre spécialité. Nous vous en parlions la semaine dernière, la cheminée centenaire de l'usine Rondineau présente des fissures à Chasseneuil-sur-Bonnieure. La structure menace de s'effondrer. Des travaux doivent être engagés dans les 30 prochains jours pour la démolir entièrement ou partiellement. En attendant, une partie de la route d'Angoulême reste fermée à toute circulation par sécurité. Meusac dispose d'une toute nouvelle salle des fêtes. Le site a rouvert ses portes après 10 mois de travaux qui se sont déroulés de septembre à juin dernier. Le chantier portait principalement sur la rénovation énergétique du bâtiment et sa modernisation. Par exemple, l'isolation a été renforcée et le système électrique remplacé par un éclairage LED. Des pompes à chaleur réversibles et des panneaux solaires photovoltaïques ont également été installés. Enfin, l'accessibilité a été améliorée pour les personnes à mobilité réduite, notamment derrière la Seine. Enfin, notez que Saint-Thierry-la-Perche fait maintenant officiellement partie du réseau 5G fourni par Orange. La commune rejoint les 66 localités déjà couvertes par l'opérateur en Haute-Vienne. En tout, ce sont plus de 284 000 habitants qui sont potentiellement concernés. Bon lundi à toutes et à tous.
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6: Les béliers, vous réparez enfin cette fuite ou ce tiroir qui coince. Quel soulagement! Les taureaux, pensez à vous. C'est important de ne pas s'oublier. Gémeaux, quel succès! Votre bagou vous permet de négocier une réduction ou un avantage inattendu. Les cancers, une petite marche pieds nus dans l'herbe ou le sable vous redonne un bel ancrage. Lion, votre assurance est votre meilleur atout pour convaincre ce lundi. Vierge, il est urgent de se détendre. Et si vous alliez lire en terrasse? Ami Balance, un compliment sur votre nouvelle tenue vous fait rougir et rayonner. Les scorpions, votre flair est infaillible. Vous évitez un petit piège ou une dépense inutile. Sagittaire, un message d'un ami lointain réveille des envies de voyage. Capricorne, lâchez vos dossiers. Offrez-vous une vraie pause déjeuner sans écran. Les Verseaux, vous avez une idée déco lumineuse. Déplacez ce cadre, ça change tout. Enfin, les Poissons, une intuition vous souffle la réponse à un dilemme.
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3: Je vous retrouve en pleine nature aujourd'hui puisque nous partons à la découverte de l'étang de la Pouge. Propriété du département de la Haute-Vienne, il s'étend sur les communes de Saint-Auvent, Saint-Laurent-sur-Gorre et Saint-Cyr. Il s'agit à la fois d'un site classé espace naturel sensible et Natura 2000. Il héberge donc une faune et une flore exceptionnelles. Amanda Fauché est la directrice de l'aménagement du territoire au conseil départemental de la Haute-Vienne.
4: Au-delà de ces dispositifs et au-delà d'un simple étang, on est vraiment sur un sanctuaire où on retrouve énormément de faune et de flore. Notamment, c'est la plus grande héronnière du Limousin. On y retrouve le héron cendré et également, depuis 2 ans, en période d'hivernage, on retrouve le héron garde-bœuf qui vient par dizaines de couples se réfugier donc sur le site de l'étang de la Pouge.
3: Vous me disiez tout à l'heure qu'il y a 2 sites bien distincts.
4: On va retrouver ici à la fois des pêcheurs, des naturalistes, des randonneurs. Et on va dire que géographiquement, il y a un espace qui sera plus dédié à des activités type pêche et puis une zone de quiétude, une zone où le silence doit être assuré pour que effectivement tout ce qui est avifaune, donc les oiseaux, mais aussi les autres espèces faunistiques puissent se développer et avoir leur vie tout naturellement sans impact de l'homme.
3: On l'entend, c'est un site qui est très calme. Vous avez parlé d'une zone de quiétude. Est-ce qu'il y a d'autres, je dirais, règles de bon sens à privilégier quand on est sur ce site?
4: Oui, il y a des règles de bon sens. Donc, effectivement, cette zone de quiétude à respecter pour éviter de déranger la faune présente sur le site et également respecter les sentiers. Donc, ici se trouve un sentier d'interprétation de 2,5 km. Donc, là, on encourage vivement l'ensemble des usagers à respecter ce cheminement pour éviter d'aller piétiner aussi des espaces naturels. Alors, on ne se rend pas forcément compte, mais il y a des gazons qui sont protégés au niveau européen. On a des tas d'écosystèmes qui sont présents et qu'il faut absolument respecter en respectant ce cheminement. C'est un cheminement d'ailleurs qui va être repris prochainement au cours de la fin d'année 2026 ou début 2027. On va refondre complètement le sentier d'interprétation.
3: Et pour tout ce qui est espace naturel sensible du département, il y a, je crois, un nouveau schéma.
4: Oui, en effet, la Haute-Vienne est riche par ses milieux naturels, par ses paysages. Elle abrite de nombreuses espèces de faune, de flore. Et certains de ces milieux sont fragiles, sont menacés parfois. Et il convient bien effectivement d'apporter des solutions et des actions de protection de ces espaces. Donc depuis les années 90, maintenant, le département est engagé dans une politique active de préservation des milieux en créant donc ces espaces naturels sensibles. Et donc depuis peu, le département a également adopté une stratégie de transition écologique et solitaire qui intègre notamment donc un objectif de préservation de la biodiversité. Et un de ces objectifs, c'était donc d'élaborer un schéma des espaces naturels sensibles au niveau départemental. Et donc ce schéma vient d'être adopté par l'Assemblée départementale au mois de juin.
3: Qu'est-ce que ça implique du coup pour les équipes du département, pour ces sites qui sont protégés?
4: Alors il y a 2 grands objectifs. Le premier objectif, ça va être évidemment de préserver les milieux, les paysages, afin de répondre à des enjeux de préservation de la biodiversité, des enjeux qui sont croissants aujourd'hui, avec des enjeux aussi de gestion durable des milieux naturels.

0: été édifié sur le ruisseau du Gorée, à l'amont de la confluence avec la Gore, et sans doute qu'il a été créé au Moyen Âge, et il servait donc à cette époque-là pour la pêcherie. Voilà, un très vieux site créé par l'homme, mais qui aujourd'hui a tout son sens au niveau des écosystèmes et des habitats.
1: Un observatoire ornithologique permet aussi d'observer les oiseaux et pourquoi pas de vous essayer à les reconnaître. Pour Kaolin, Lucie Alix.
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2: Imaginez un train qui file à toute vitesse, c'est le concept au cœur du jeu vidéo du jour. C'est un ovni qui vient de sortir sur console et PC, un jeu au concept original qui a su tirer son épingle du jeu cet été, Densha Attack. Ce jeu espagnol prend un parti pris encore jamais vu, contrôler un train fonçant à toute vitesse sur les rails, mais pas un train avec une trajectoire rectiligne. Ici, on virevolte en sautant de rail en rail, on fait des figures à la manière d'un jeu de skateboard, les niveaux s'enchaînent à une vitesse folle, à nous d'éviter les obstacles et de franchir la ligne d'arrivée en un seul morceau. Des niveaux que l'on peut refaire pour améliorer son score, décrocher des médailles ou réaliser des défis optionnels. Le potentiel de rejouabilité de Densha Attack est immense, avec des niveaux que l'on peut refaire pour livrer une meilleure performance. L'autre originalité du jeu, c'est aussi ses boss, des créatures géantes que l'on doit terrasser avec son véhicule. Là aussi, des phases de jeu bourrées d'inventivité. Mais attention, le jeu est technique, très technique, et le maîtriser totalement n'est pas une mince affaire. Réflexe et patience sont les maîtres mots quand il s'agit de maîtriser ce train qui va à 100 à l'heure. Densha Attack n'est sans doute pas pour tout le monde, mais il ravira tous les amateurs de jeux d'arcade qui aiment les gameplays nerveux et addictifs. Une recette qui devrait plaire à tous ceux qui ont aimé la série des Jet Set Radio, éditée par Sega au début des années 2000. Densha Attack est disponible sur PlayStation 5, Xbox Series

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2: Lucie Alix.
3: Une quarantaine de sapeurs-pompiers de Haute-Vienne et de Corrèze sont arrivés en Gironde et dans les Landes. Les professionnels sont partis pour renforcer les rangs de leurs collègues du Sud-Ouest dans leur lutte contre les flammes qui ravagent les départements depuis le milieu de semaine dernière. En plus, une dizaine de secouristes hauts-viennois et corréziens sont aussi sur place, dont trois équipes de Jussieu Secours Limoges-Saint-Junien et huit bénévoles de l'Union départementale des premiers secours de Haute-Vienne. Deux plans d'eau supplémentaires sont interdits à la baignade en Haute-Vienne. Le lac de Sainte-Hélène à Bugel-Œuf et la plage de la Chassagne à Videx sont concernés par cette nouvelle interdiction. En cause, la trop grande quantité de cyanobactéries détectées sur les sites. Ces algues bleues sont dangereuses pour la santé humaine et animale. Elles peuvent provoquer entre autres des irritations, troubles digestifs et maux de tête. À noter que les activités nautiques sont également interdites sur les plans d'eau concernés. Les annulations pleuvent chez Volotea à l'aéroport de Limoges. La compagnie aérienne se désiste de nombreux vols prévus après le 1er septembre. Les destinations concernées sont Marseille, Malaga, Minorque, Palma de Majorque et Rome. En somme, quasiment toutes les destinations déployées pour la saison estivale. Une décision motivée par les hausses du prix du kérosène à cause du conflit en cours au Moyen-Orient. Un disquaire indépendant emblématique de Limoges baisse le rideau. Fondé en 1977, Point Show ferme définitivement ses portes après 49 ans d'existence. Il était le dernier magasin généraliste à vendre des CD et vinyles dans la ville. Deux autres disquaires existent encore, mais chacun avec sa propre spécialité. Nous vous en parlions la semaine dernière, la cheminée centenaire de l'usine Rondino présente des fissures à Chasseneuil-sur-Bonnieure. La structure menace de s'effondrer. Des travaux doivent être engagés dans les 30 prochains jours pour la démolir entièrement ou partiellement. En attendant, une partie de la route d'Angoulême reste fermée à toute circulation par sécurité. Meusac dispose d'une toute nouvelle salle des fêtes. Le site a rouvert ses portes après 10 mois de travaux qui se sont déroulés de septembre à juin dernier. Le chantier portait principalement sur la rénovation énergétique du bâtiment et sa modernisation. Par exemple, l'isolation a été renforcée et le système électrique remplacé par un éclairage LED. Des pompes à chaleur réversibles et des panneaux solaires photovoltaïques ont également été installés. Enfin, l'accessibilité a été améliorée pour les personnes à mobilité réduite, notamment derrière la Seine. Enfin, notez que Saint-Thierry-la-Perche fait maintenant officiellement partie du réseau 5G fourni par Orange. La commune rejoint les 66 localités déjà couvertes par l'opérateur en Haute-Vienne. En tout, ce sont plus de 284 000 habitants qui sont potentiellement concernés. Bon lundi à toutes et à tous.
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3: Nous nous retrouvons pour une nouvelle série de reportages au cœur d'une visite culturelle. Aujourd'hui, nous prenons la direction du Chalard pour rencontrer Patricia Chousseau. La présidente de Chalard Initiative nous présente la Maison de l'Or en Limousin.
4: Je vais commencer par vous passer un petit film qui dure une dizaine de minutes, qui va vous présenter donc l'exploitation de l'or. Alors, en fait, pourquoi ce musée de l'or au Chalard? Parce que l'or est exploité depuis 2500 ans. Bon, c'est une vieille histoire. Ça a commencé par les Gaulois. Ensuite, on a eu des puits de mines comme ceci au début du 20e, hein, donc dans la région. Et enfin, on a une mine qui a tourné de 1982 à 2002 sur la commune, dont le siège était sur la commune du Chalard, et qui a exploité, donc qui a fermé en début 2002. Et on peut dire qu'il y a une quatrième période qui s'amorce, puisqu'il y a de la prospection qui est repartie depuis 2 ans. On va passer le petit film.
5: Un grain d'or qui est fin et peu épais, tandis qu'une pépite sera quelque chose de plus important et de plus volumineux. Tout dépend de la concentration qu'avait cet or dans le filon de quartz qui a été érodé. Donc là, vous vous retrouvez avec des pépites qui sont des tout petits grains. Donc, comme vous voyez, là, avec leur couleur bien dorée, bien caractéristique. Et donc, ces paillettes sont mélangées avec d'autres minéraux lourds qui sont aussi présents dans le sable.
6: Trouver de l'or, c'est donc le séparer des autres matériaux. Et pour ça, il y avait longtemps au Bournay qu'on avait dépassé les méthodes anciennes. Il y avait d'abord les forages de surface, qui permettait de repérer les filons de quartz aurifères.
3: C'est un documentaire d'époque.
4: Oui, ça a été tourné. Ce film a été tourné fin 2001, donc juste avant la fermeture de la mine, en fait. Donc, il nous retrace un petit peu tout ce qui se passait au fond des galeries et dans l'usine également. Et ça permet de vous montrer ce qu'on ne peut plus montrer aujourd'hui, puisque tout le site a été démantelé, quoi, pour des questions environnementales. Donc notre site est la Maison de l'Or, donc qui est labellisé tourisme et handicap. Donc le film qu'on vient de voir est traduit en langue des signes, et on a tout un tas d'outils de médiation qu'on va découvrir au cours de la visite pour les différents publics handicap auditif, handicap visuel également, handicap psychique et mental et handicap moteur. Le site est accessible sans escalier, etc. On y va ?
3: On vous suit.
4: On va commencer par un petit peu de géologie. Je vais vous expliquer pourquoi on a de l'or dans le sous-sol, comment ça s'est formé. Ensuite, on traversera les trois périodes, Gaulois, début 20e et mine du Bournay. On fera un petit crochet par la prospection également actuelle, et puis on terminera par des sujets comme l'environnement, le traitement de l'eau et choses comme ça. L'or, on va le retrouver en France dans ce qu'on appelle les massifs hercyniens, ces choses en rouge là sur la carte. Massif central, massif armoricain, Pyrénées-Alpes, qui se sont formés il y a plus de 300 millions d'années par la tectonique des plaques. C'est-à-dire qu'auparavant, on avait un océan ici. On a des plaques continentales qui sont rapprochées, qui sont télescopées progressivement et qui ont formé des chaînes de montagnes très hautes de 8 à 10 km de haut et qui, bien sûr, sont érodées depuis. Alors, de l'or, on n'en retrouve pas partout. Je vous expliquerai juste après pourquoi. C'est toujours très localisé. Donc, en massif armoricain, c'est région de Nantes et du Mans. Massif central, ça va être le Limousin. Et dans le sud du massif central, enfin dans la montagne noire plus exactement, la région de Salsigne dans l'Aude, près de Carcassonne. Après, on a les Pyrénées avec l'Ariège principalement et des petits gisements dans les Alpes. Pourquoi on ne retrouve pas de l'or partout ? Quand ces montagnes se sont formées, on a de très fortes pressions qui sont exercées. Et donc on a des cassures qu'on appelle des failles. Ces failles sont toujours obliques, c'est une brèche très très profonde, plusieurs kilomètres et très longue, hein, puisque là par exemple on est sur la faille du Bournay qui fait 10 km de long. Ces failles au départ sont creuses, mais elles communiquent avec le manteau de la Terre dans lequel il commence à faire très chaud. Et donc, vous avez ici des roches, des métaux, etc., qui sont tous sous forme liquide ou pâteuse, en fait. et vous avez des fluides donc, qui vont remonter du manteau dans la faille. Et en particulier, ces fluides vont contenir de la silice sous forme liquide. Ça va entraîner des petites particules d'or, de fer, de cuivre, de plomb, enfin tout un tas de choses qu'on retrouve dans notre sous-sol. Avec la différence de température, tout ça, ça va cristalliser, se solidifier. Donc on va retrouver du quartz sous forme solide, en fait, qui emprisonne des particules d'or à l'intérieur.
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2: Bonjour à tous. Un feu erratique et sans cohérence. Les mots aux 20h de France 2 de Laurent Nunez. Le ministre de l'Intérieur est revenu sur le méga-feu qui frappe la Gironde. Les conditions sont toujours défavorables pour les plus de 2500 pompiers mobilisés. 42 000 hectares de végétation ont été parcourus par les flammes ce dimanche soir. 220 000 personnes ont été contraintes d'évacuer sur ces 4 derniers jours dans le département et elles ne seront pas autorisées à rentrer avant que le feu ne soit fixé, expliquait la préfète de Nouvelle-Aquitaine Sophie Broca. Un incendie qui pourrait être aggravé dès mardi avec une hausse des températures attendues dans la région. Dans le Var et dans les Landes, en revanche, certains habitants ont pu rentrer chez eux, mais les feux dans ces départements ne sont pas encore fixés ce dimanche soir. Notez par ailleurs que 4 départements ont dépassé le seuil d'alerte aux particules fines selon l'ARS de Nouvelle-Aquitaine, la Dordogne, la Gironde, les Landes et le Lot-et-Garonne. Les professionnels du tourisme, de l'énergie, des assurances et des télécoms, tous réunis lundi par le gouvernement. Plusieurs réunions sont prévues à Bercy pour faire le point sur les conséquences économiques de ces crises des feux en France, notamment pour évoquer d'éventuelles mesures de soutien aux sinistrés. Une cellule interministérielle de crise sera présidée par Emmanuel Macron dans la matinée Place Beauvau. La police allemande a abattu le terroriste présumé, suspecté de l'attaque à la voiture Bélier samedi soir à Berlin. Le jeune homme de 21 ans a été tué lors d'une vaste opération de police. Il avait fait un mort et une trentaine de blessés en fonçant dans la foule lors de la Gay Pride. Encore beaucoup de spectacles sur la dernière étape du Tour de France. Le néerlandais Mathieu Van Der Poel s'est imposé sur les champs au terme d'un final rocambolesque. Tadej Pogacar ramène un 5e maillot jaune à la maison. Il égale à seulement 27 ans les plus grandes légendes du cyclisme comme Bernard Hinault, Eddy Merckx ou Miguel Indurain. Le meilleur français Paul Sexas termine 4e du général. Seule ombre au tableau cette année. Aucune victoire française sur cette grande boucle. Une première depuis 27 ans. Voilà pour l'essentiel de l'actualité.
3: C'est parti pour la météo de ce début de semaine en ce lundi 27 juillet. Un temps ce matin où le ciel va rester très nuageux avec de courtes éclaircies, pas de précipitations au programme. Un vent de secteur nord-ouest qui soufflera très modérément entre 10 et 20 km/h. Cet après-midi, les éclaircies vont alterner avec des passages nuageux parfois assez denses. Toujours pas de précipitations évidemment au programme. Et des températures qui sont attendues aujourd'hui comprises entre 14 et 15 degrés le matin. Entre 25 et 26 l'après-midi, le vent soufflera légèrement de secteur nord cet après-midi à 10 km/h en moyenne. Une semaine qui s'annonce agréable, voire même chaude en milieu de semaine, nous y reviendrons. 2 jours de très forte chaleur attendue mercredi et jeudi au moins, avant d'avoir un vendredi qui sera plus instable avec le risque de quelques orages. Nous en reparlerons bien sûr dans nos prochains bulletins.
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5: Les béliers, vous réparez enfin cette fuite ou ce tiroir qui coince. Quel soulagement! Les taureaux, pensez à vous. C'est important de ne pas s'oublier. Gémeaux, quel succès! Votre bagou vous permet de négocier une réduction ou un avantage inattendu. Les cancers, une petite marche pieds nus dans l'herbe ou le sable vous redonne un bel ancrage. Lion, votre assurance est votre meilleur atout pour convaincre ce lundi. Vierge, il est urgent de se détendre. Et si vous alliez lire en terrasse? Ami Balance, un compliment sur votre nouvelle tenue vous fait rougir et rayonner. Les scorpions, votre flair est infaillible. Vous évitez un petit piège ou une dépense inutile. Sagittaire, un message d'un ami lointain réveille des envies de voyage. Capricorne, lâchez vos dossiers. Offrez-vous une vraie pause déjeuner sans écran. Les Verseaux, vous avez une idée déco lumineuse. Déplacez ce cadre, ça change tout. Enfin, les Poissons, une intuition vous souffle la réponse à un dilemme.
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premier simple du premier EP paru au début de l'automne 2025, Your Home, fait découvrir l'univers musical envoûtant de la folkeuse néo-corésienne Chloé Dunn. La chanteuse et violoniste y enrichit le son pur de son violon acoustique et sa voix captivante par l'utilisation de boucles sonores au tempo quasi organique. Chloé Dunn délivre ainsi sur Your Home une synth-pop élégante où se perçoivent les influences autant classiques d'un Jean-Sébastien Bach que la touche française de l'électro des Daft Punk. Entre classique intemporel et modernité, Chloé Dunn nous transporte ainsi en une parfaite harmonie que quelques heureux privilégiés ont découvert et découvriront à l'automne 2025 lors des concerts intimistes que l'artiste aura donné entre Corrèze, Quercy et Périgord, en attendant une reconnaissance plus large. Dans l'immédiat, c'est sur votre radio locale associative préférée que cela se passe, et c'est notre sélection Nouvelle-Aquitaine du moment.

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4: Ce week-end, le temps d'un voyage à travers les siècles, le village de Mortemart renoue avec son passé médiéval. Pour cette troisième édition, les médiévales promettent deux jours d'animation avec une programmation riche autour du Moyen-Âge. Eva Sala, membre du conseil d'administration de l'association Mortemart Tourisme en Limousin, nous en parle.
5: Alors, les médiévales de Mortemart, c'est une manifestation donc organisée par l'association Mortemart Tourisme en Limousin au cœur du village médiéval qui est Mortemart, donc le seul village classé plus haut village de France de la Haute-Vienne. Et donc, on a la chance d'avoir un village caractéristique de l'époque médiévale. Et donc, on a eu l'idée, avec d'autres membres de l'association, il y a 4 ans, d'organiser cette manifestation donc qu'on appelle les médiévales de Mortemart et qui, depuis l'an dernier, se déroule sur un jour et demi.
4: Une programmation riche avec de nombreuses animations vous attendent.
5: La manifestation commence samedi à 14h, donc de 14h à 19h et le dimanche de 10h à 18h en continu. Et en fait, sur ce jour et demi, on a 7 compagnies, associations qui vont en fait proposer des spectacles de danse, de rue, de combat, de théâtre, de chant, d'initiation aux danses médiévales. Donc en fait, en continu. Donc, et il y a la compagnie d'Alix de Saint-Junien qui sert aussi de crieur pour annoncer en fait à chaque fois qu'il y a un spectacle qui arrive. Mais de toute façon, pardon, à la buvette, il y aura une programmation exacte, donc les gens, s'ils veulent savoir ce qui va se passer au moment où ils arrivent, ce sera marqué à la buvette.
4: Les personnes venant au médiéval de Mortemart sont invitées à se déguiser.
5: C'est ça un peu qui fait le charme, effectivement, parce que donc en dehors des animations et du banquet, il y a quand même plus de 50 exposants d'artisanat et de bouche qui sont présents. On a un camp médiéval qui est présent aussi. Dans les animations, pardon, il y a aussi des spectacles équestres. Les exposants, on leur demande de faire un effort, de décorer au mieux leur stand et eux-mêmes, s'ils veulent, alors ce n'est pas une obligation, hein, mais s'ils veulent jouer le jeu, évidemment, on incite les exposants à jouer le jeu, donc il en va de même avec le public. Si les visiteurs ont envie d'arriver habillés en tenue médiévale, ce n'est que du bonheur. Nous-mêmes, l'association, on essaye de jouer le jeu. Bon, il y a des gens qui sont anti-déguisement, mais globalement, on joue le jeu du début jusqu'à la fin.
4: Ces médiévales permettent aussi de faire découvrir Mortemart, l'un des plus beaux villages de France.
5: Oui, tout à fait. C'est une manière c'est aussi une manière de découvrir le patrimoine architectural de Mortemart, qui effectivement est un tout petit village, peut-être même un des plus petits villages de la Haute-Vienne, mais qui, sur sur une toute petite superficie, en fait, à énormément de maisons de caractère, des maisons qui sont aux monuments historiques. Et effectivement, bon, il y a le château aussi des ducs de Mortemart. Donc, effectivement, c'est comme tout est centralisé au cœur du bourg, ça permet à la fois de faire du tourisme en découvrant le patrimoine et en même temps l'aspect festif avec cette animation, avec cette manifestation là que l'on propose donc depuis 4 ans.
4: Une manifestation ouverte à tous et pour tous.
5: Je pense que c'est vraiment une manifestation tout public.

0: table et des bancs un peu partout. Donc oui, c'est clairement une manifestation tout public, ouais.
1: Les troisièmes médiévales de Mortemart, c'est les 25 et 26 juillet, au cœur de l'un des plus beaux villages de France, Mortemart. Les animations se déroulent en continu tout au long du week-end, avec un banquet médiéval le samedi soir sur réservation. Attention, il est déjà complet et une liste d'attente a été créée. Et toutes les informations pratiques sont à retrouver auprès des organisateurs et sur les réseaux sociaux des médiévales de Mortemart. Henri Feuillade, RMJ, pour le Graal.
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3: Lucie Alix.
4: Une quarantaine de sapeurs-pompiers de Haute-Vienne et de Corrèze sont arrivés en Gironde et dans les Landes. Les professionnels sont partis pour renforcer les rangs de leurs collègues du Sud-Ouest dans leur lutte contre les flammes qui ravagent les départements depuis le milieu de semaine dernière. En plus, une dizaine de secouristes hauts-viennois et corréziens sont aussi sur place, dont trois équipes de Jussieu Secours Limoges-Saint-Junien et huit bénévoles de l'Union départementale des premiers secours de Haute-Vienne. Deux plans d'eau supplémentaires sont interdits à la baignade en Haute-Vienne. Le lac de Sainte-Hélène à Bugey-l'Œuf et la plage de la Chassagne à Videx sont concernés par cette nouvelle interdiction. En cause, la trop grande quantité de cyanobactéries détectées sur les sites. Ces algues bleues sont dangereuses pour la santé humaine et animale. Elles peuvent provoquer entre autres des irritations, troubles digestifs et maux de tête. À noter que les activités nautiques sont également interdites sur les plans d'eau concernés. Les annulations pleuvent chez Volotea à l'aéroport de Limoges. La compagnie aérienne se désiste de nombreux vols prévus après le 1er septembre. Les destinations concernées sont Marseille, Malaga, Minorque, Palma de Majorque et Rome. En somme, quasiment toutes les destinations déployées pour la saison estivale. Une décision motivée par les hausses du prix du kérosène à cause du conflit en cours au Moyen-Orient. Un disquaire indépendant emblématique de Limoges baisse le rideau. Fondé en 1977, Point Show ferme définitivement ses portes après 49 ans d'existence. Il était le dernier magasin généraliste à vendre des CD et vinyles dans la ville. Deux autres disquaires existent encore, mais chacun avec sa propre spécialité. Nous vous en parlions la semaine dernière, la cheminée centenaire de l'usine Rondino présente des fissures à Chasseneuil-sur-Bonnieure. La structure menace de s'effondrer. Des travaux doivent être engagés dans les 30 prochains jours pour la démolir entièrement ou partiellement. En attendant, une partie de la route d'Angoulême reste fermée à toute circulation par sécurité. Meusac dispose d'une toute nouvelle salle des fêtes. Le site a rouvert ses portes après 10 mois de travaux qui se sont déroulés de septembre à juin dernier. Le chantier portait principalement sur la rénovation énergétique du bâtiment et sa modernisation. Par exemple, l'isolation a été renforcée et le système électrique remplacé par un éclairage LED. Des pompes à chaleur réversibles et des panneaux solaires photovoltaïques ont également été installés. Enfin, l'accessibilité a été améliorée pour les personnes à mobilité réduite, notamment derrière la Seine. Enfin, notez que Saint-Thierry-la-Perche fait maintenant officiellement partie du réseau 5G fourni par Orange. La commune rejoint les 66 localités déjà couvertes par l'opérateur en Haute-Vienne. En tout, ce sont plus de 284 000 habitants qui sont potentiellement concernés. Bon lundi à toutes et à tous.
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5: C'est parti pour la météo de ce début de semaine en ce lundi 27 juillet. Un temps ce matin où le ciel va rester très nuageux avec de courtes éclaircies, pas de précipitations au programme. Un vent de secteur nord-ouest qui soufflera très modérément entre 10 et 20 km/h. Cet après-midi, les éclaircies vont alterner avec des passages nuageux parfois assez denses. Toujours pas de précipitations évidemment au programme. Et des températures qui sont attendues aujourd'hui comprises entre 14 et 15 degrés le matin. Entre 25 et 26 l'après-midi, le vent soufflera légèrement de secteur nord cet après-midi à 10 km/h en moyenne. Une semaine qui s'annonce agréable, voire même chaude en milieu de semaine, nous y reviendrons. Deux jours de très forte chaleur attendue mercredi et jeudi au moins, avant d'avoir un vendredi qui sera plus instable avec le risque de quelques orages. Nous en reparlerons bien sûr dans nos prochains bulletins.
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6: Les béliers, vous réparez enfin cette fuite ou ce tiroir qui coince. Quel soulagement! Les taureaux, pensez à vous. C'est important de ne pas s'oublier. Gémeaux, quel succès! Votre bagou vous permet de négocier une réduction ou un avantage inattendu. Les cancers, une petite marche pieds nus dans l'herbe ou le sable vous redonne un bel ancrage. Lion, votre assurance est votre meilleur atout pour convaincre ce lundi. Vierge, il est urgent de se détendre. Et si vous alliez lire en terrasse? Ami Balance, un compliment sur votre nouvelle tenue vous fait rougir et rayonner. Les scorpions, votre flair est infaillible. Vous évitez un petit piège ou une dépense inutile. Sagittaire, un message d'un ami lointain réveille des envies de voyage. Capricorne, lâchez vos dossiers. Offrez-vous une vraie pause déjeuner sans écran. Les Verseaux, vous avez une idée déco lumineuse. Déplacez ce cadre, ça change tout. Enfin, les Poissons, une intuition vous souffle la réponse à un dilemme.
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2: Le geste qui compte revient pour une 5e édition en Charente-Limousine. 4 lieux sont prévus du 1er au 9 août. La cour de récréation, Montrelet, Saint-Christophe et Saint-Germain-de-Confolens. Au programme, danse, poésie, théâtre, artisanat, musique et littérature entre autres. Laurent Chou, le fondateur de cet événement, aime bien le qualifier de gestival.
3: Un festival est une chose très très bien établie qui se construit à travers des normes culturelles, et un gestival est la même chose, sauf que c'est monté à l'envers, mais dans le bon sens. C'est-à-dire à l'endroit, en partant uniquement des gestes humains et de tout un processus de co-construction qui part des habitants, des artisans, bien entendu des artistes, et de toutes sortes de personnes qui contribuent. Donc le gestival est en gestation permanente, aussi bien du fond que de la forme.
2: Pour cette 5e édition, j'ai envie de dire que vous revenez aux sources, si je peux dire ça comme ça.
3: Oui, on fait une refonte, parce que 5 ans, c'est pas rien. On sait bien, maintenant qu'on a bâti les fondations, on était centré beaucoup sur les communes, sur les espaces communaux. Et maintenant, le gestival se déploie sur vraiment ce qu'on appelle le territoire. Et le territoire est irrigué de plein de poches, de jardins secrets. Quand je dis jardin secret, c'est pas pour rien. C'est-à-dire qu'il y a une grande partie de cette 5e édition qui va s'exprimer dans des jardins secrets d'habitants. Et puis, cette année, le lieu devient presque emblématique. Ce jardin forestier qui s'appelle la cour de récréation, parce que c'est sur un hameau à Brigueuil qui s'appelle la cour. Et c'est un lieu absolument magique. C'est un grand jardin forestier sur plusieurs étages. Et vous avez aussi, bien entendu, ce lieu incroyable, ce emblématique de la région, qui est le château médiéval de Saint-Germain-de-Confolens, dans lequel le gestival va s'arrêter 2 jours, 2 jours pleins, avec aussi un marché d'artisans aussi. Et ce lieu est tellement fort, il va faire spectacle presque à lui tout seul, même s'il va être nourri de propositions tout à fait étonnantes et très sensibles.
2: Est-ce qu'on peut juste dire quelques mots au moins du spectacle d'ouverture ?
3: Est-ce que c'est un spectacle l'ouverture ? Le premier jour, ça se passe donc dans ce lieu incroyable qui est la cour de récréation. On va ouvrir avec une grande exposition qui va être guidée par une clown que je considère comme rarissime. Son vrai nom est Stéphanie Favre. Son clown s'appelle Poum Fennec. Et elle va nous faire découvrir donc, sur tout un parcours des masques au perché en céramique de Benjamin Moreau. Et puis à partir de là, vont s'enchaîner différents types de propositions. Vous aurez une création réalisée par un groupe comme dans les arbres, toute la journée dans les arbres. Vous aurez une proposition, un concert littéraire musical de Sarah Jalabert. Après, vous allez avoir la ministre de la Culture. Alors vous l'écrivez comme vous voulez, avec un L apostrophe où vous voulez le mettre, qui fera un discours. Et puis on fera un grand spectacle le soir qui s'appelle « Survivre malgré le bonheur » sur des poésiettes de Radu Bhatta. C'est une sorte de grand cabaret.
2: Michel Gaudy, membre du Geste qui compte, s'est occupé de la cour de récréation.
4: Je suis participé évidemment à l'organisation l'aménagement de la cour de récréation depuis le début, de telle façon que l'endroit soit convivial d'une part, agréable à voir et surtout respectueux et sécurisé. Voilà. Donc nous avons donc travaillé sur des gradins de telle façon que le public puisse voir le spectacle de façon tout à fait intéressante. Et après, nous avons aménagé un petit peu l'entrée du site de telle façon que les gens qui passent sur la route départementale de Brigueuil à Les Terres, au village de Lacour, lancent un petit peu un regard. « Oh, qu'est-ce qui se passe là ? Tiens, on a aménagé. » Donc tout ça, c'est parlant. Et puis il y a la signalétique de la cour de récréation qui indique un petit peu cet endroit-là.
2: 2 hectares de parc forestier. J'imagine que si jamais il fait un peu chaud, c'est un endroit où on peut facilement aussi venir se rafraîchir et du coup profiter en plus de la culture.
4: Cet été, avec les 3 canicules que nous avons subies, j'ai travaillé à l'intérieur de ce site-là. Pourquoi ? Parce qu'il faisait bon travailler. Bon travailler, pourquoi ? Parce que déjà, il est à l'ombre. Et en plus, ce site-là est bordé par un petit ruisseau qui est très agréable. Et nous avons aménagé une petite scène sur le bord, si on dira, avec comme une petite île sympa où il y aura justement des artistes qui vont se produire à cet endroit-là. Et on aura même une vue latérale, voire panoramique, puisque le site est donc organisé par étage, et on pourra voir de façon très agréable cette représentation sur cette île.
2: Le programme complet est disponible sur le site internet 2026.legestequicompte.com. Pour Kaolin, Lucie Alix.
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3: Bonjour, quoi de beau à la télé pour cette soirée du 27 juillet sur TF1 Camping Paradis, série avec Laurent Rounac, sur France 2, Enquête au Paradis, série policière, sur France 3, Les Compères, film réalisé par Francis Weber, sur TMC, Le Flic de Belleville, film avec Omar Sy, Baba est flic à Belleville, quartier qu'il n'a jamais quitté. Un soir, son ami d'enfance est assassiné sous ses yeux, Baba prend sa place d'officier de liaison auprès du consulat de France à Miami pour retrouver son assassin. Sur W9, Les 12 travaux d'Astérix, film d'animation. L'empereur César ne supporte plus que le petit village gaulois résiste encore et toujours. Alors il propose un défi à Astérix, Obélix et tous leurs amis. S'ils remportent les 12 épreuves qu'il leur soumet, il ne les attaquera plus. Sur M6, La roue de la fortune, célébrité, divertissement présenté par Eric Antoine. Et puis sur ses stars, Taylor Swift, de Nashville au sommet du monde, documentaire. De ses premiers pas jusqu'à la notoriété internationale, retour sur l'ascension de Taylor Swift, artiste incontournable du 21e siècle. Très belle soirée télé à tous.
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4: Et nous sommes le 27 juillet aujourd'hui, nous fêtons les Nathalie. Et en ce 27 juillet, je pourrais vous parler de Gisèle Halimi, l'avocate et militante féministe née en 1927, ou encore de Citroën qui stoppe la production de la mythique 2 chevaux en 1990. Mais le 27 juillet 1927, né en Seine-Maritime à Prétot-Vicmar, André Rimbourg, plus connu sous le pseudonyme de Bourville, du nom du village de son enfance, il devient connu grâce à sa chanson « Les crayons » en 1945, ses rôles de grand naïf, notamment dans les films où il donne la réplique à Louis de Funès en feront une star, la traversée de Paris en 56, le Cornio en 64 et la Grande Vadrouille en 66. Il joue aussi dans deux films en costume, Le Bossu et Le Capitaine avec Jean Marais. On le retrouve avec Fernandel dans La Cuisine au Beurre. En 25 ans de carrière, Bourville tournera dans 58 films, dont 6 avec Louis de Funès et Francis Blanche et 5 sous les caméras de Gérard Houry. Bourville a également été un grand interprète et auteur de chansons. La citation du jour est d'ailleurs musicale, signée Bourville dans la chanson « La tendresse ».

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1: Il est 7h, bienvenue sur l'antenne de Kaolin FM, c'est le morning jusqu'à 10h. Tout de suite, voici le flash suivi de la météo.
2: Bonjour à tous, le chiffre est vertigineux, 115 000 hectares sont déjà partis en fumée en France depuis le début de la saison des incendies. C'est Laurent Nunez qui l'a annoncé hier soir lors du journal télévisé de France 2. Le ministre de l'Intérieur a également fait un point sur la situation en Gironde où les flammes ont ravagé plus de 42 000 hectares et le combat continue pour les pompiers.
3: Il faut regarder les choses avec calme bien sûr, mais aussi avec réalisme. On a un feu qui pour l'instant n'est pas maîtrisé, qui se dirige effectivement à échéance assez régulière, se redirige vers la métropole. Et donc, le réalisme, le calme et la détermination qui est la nôtre, c'est évidemment de le combattre. Et il se combat de plusieurs façons. Il se combat au sol, par des moyens terrestres. Vous savez, il y a 2500 sapeurs-pompiers qui seront mobilisés sur le terrain. Mais bien sûr, ce feu, il est complètement erratique. Et notre priorité, évidemment, c'est de sauver des vies humaines, d'où les 220 000 évacuations qu'il y a eu.
2: Et dans ce contexte, la préfète de la Nouvelle-Aquitaine et de la Gironde incite les touristes à ne pas venir, au moins tant que le feu n'est pas fixé. Sophie Broca demande également à ceux déjà présents d'envisager une autre destination. L'inquiétude en Gironde donc, mais pour l'instant la métropole bordelaise n'est pas directement menacée. Il n'y a pas d'évacuation de Bordeaux à l'ordre du jour, a encore rappelé hier le maire de la ville, Thomas Cazenave, qui dit tout de même se préparer à toutes les éventualités. Dans ce contexte, Emmanuel Macron va présider ce matin une cellule interministérielle de crise sur ces feux qui touchent de nombreuses régions de l'Hexagone. Une réunion à 10h au ministère de l'Intérieur avant un conseil des ministres. Le gouvernement réunit également aujourd'hui les professionnels du tourisme, de l'énergie, des télécoms et des assurances. Et puis la fin du Tour de France avec beaucoup de joie hier dans les rues parisiennes. Tadej Pogacar a remporté sa 5e grande boucle et c'est Mathieu Van Der Poel qui s'est imposé au sprint sur les Champs-Élysées lors de la dernière étape. A noter que pour sa première participation, le Français Paul Sexas termine au pied du podium de cette édition 2026. Très bonne journée à tous.
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1: C'est parti pour la météo de ce début de semaine en ce lundi 27 juillet. Un temps ce matin où le ciel va rester très nuageux avec de courtes éclaircies, pas de précipitations au programme. Un vent de secteur nord-ouest qui soufflera très modérément entre 10 et 20 km/h. Cet après-midi, les éclaircies vont alterner avec des passages nuageux parfois assez denses. Toujours pas de précipitations évidemment au programme. Et des températures qui sont attendues aujourd'hui comprises entre 14 et 15 degrés le matin. Entre 25 et 26 l'après-midi, le vent soufflera légèrement de secteur nord cet après-midi à 10 km/h en moyenne. Une semaine qui s'annonce agréable, voire même chaude en milieu de semaine, nous y reviendrons. Deux jours de très forte chaleur attendue mercredi et jeudi au moins, avant d'avoir un vendredi qui sera plus instable avec le risque de quelques orages. Nous en reparlerons bien sûr dans nos prochains bulletins.
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1: Le morning, Kaolin, soyez les bienvenus. Nous sommes le lundi 27 juillet. Ça fait bizarre de se réveiller sous les nuages, mais ça fait presque du bien. Il fait bon et on va en profiter encore un tout petit peu, car vous le savez, alors on va pas parler encore de grosses canicules, mais en tout cas une vague de chaleur va de nouveau arriver en milieu de semaine avec des températures qui vont de nouveau être au-dessus des normes de saison. Nous en reparlerons bien sûr dans les prochains jours. Nous vous tiendrons au courant. On va commencer cette semaine et cette émission par envoyer un énorme message de soutien à tous ceux qui sont mobilisés pour lutter contre les flammes, que ce soit en Gironde, proche de chez nous, où vous l'avez entendu, déjà 42 000 hectares sont partis en fumée, un feu qui reste incontrôlable. Et on félicite aussi toutes les bonnes âmes volontaires, bénévoles, qui s'avancent pour aider les pompiers, que ce soit les agriculteurs, par exemple, des départements avoisinants, qui se déplacent avec leurs citernes pour essayer d'amener de l'eau sur les fronts. C'est un bel élan de solidarité et on espère évidemment une maîtrise la plus rapide possible de ce feu, notamment avant l'arrivée de ces vagues de chaleur qui pourraient un peu compliquer les choses. On va évidemment passer un bon moment ensemble, on va essayer en tout cas de développer l'actualité comme chaque matin sur notre antenne avec tous les rendez-vous que vous connaissez. Dans quelques instants, bien sûr, nous retrouverons votre horoscope suivi de votre agenda, un agenda qui est toujours aussi chargé. C'est l'été, il y a plein de manifestations un peu partout. On va vous parler de tout ça aux alentours de 7h20 avant de retrouver l'actualité locale avec Lucie Alix. Ce sera à partir de 7h30 et puis on parlera du reste petit à petit. On va écouter un peu de musique dans quelques instants, Boulevard Désert featuring Carbone pour le morceau C'est pas si facile. Mais pour démarrer cette émission, eh bien je vous ai calé ce morceau de Philbo Riva, Lucie, que vous connaissez et qui était aussi dans la bande originale de Creed numéro 2. Soyez les bienvenus.

0: Le nouveau morceau de Boulevard Désert, c'est le dernier single extrait de leur album. Ils sont en featuring avec Carbone sur ce morceau qui s'appelle C'est pas si facile. Retour de la musique dans quelques instants avec notamment le morceau de Alex Warren, Eternity. Le temps pour nous d'aller faire un tour du côté de votre horoscope. C'est l'heure sur Kaolin dans ce morning.
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2: Horoscope. Les béliers, vous réparez enfin cette fuite ou ce tiroir qui coince. Quel soulagement! Les taureaux, pensez à vous. C'est important de ne pas s'oublier. Gémeaux, quel succès! Votre bagou vous permet de négocier une réduction ou un avantage inattendu. Les cancers, une petite marche pieds nus dans l'herbe ou le sable vous redonne un bel ancrage. Lion, votre assurance est votre meilleur atout pour convaincre ce lundi. Vierge, il est urgent de se détendre. Et si vous alliez lire en terrasse? Ami Balance, un compliment sur votre nouvelle tenue vous fait rougir et rayonner. Les scorpions, votre flair est infaillible. Vous évitez un petit piège ou une dépense inutile. Sagittaire, un message d'un ami lointain réveille des envies de voyage. Capricorne, lâchez vos dossiers. Offrez-vous une vraie pause déjeuner, sans écran. Les Verseaux, vous avez une idée déco lumineuse. Déplacez ce cadre, ça change tout. Enfin, les Poissons, une intuition vous souffle la réponse à un dilemme.
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0: Kaolin, c'est l'heure tout de suite de retrouver votre agenda.
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0: L'agenda, Kaolin, et on commence tout de suite avec du côté de Saint-Thierry, rue des Arts, qui est revenu depuis le 1er juillet et jusqu'au 31 août, tous les jours, de 10h à 19h, vous pourrez retrouver cette boutique de créateurs à travers un circuit dans la ville, dans la cité médiévale notamment, à ne pas rater donc jusqu'à la fin du mois d'août. Une exposition qui a commencé également le 1er juillet jusqu'au 31 août. Cela se passe du côté des salles La Vauguyon au Prieuré. Tous les jours, vous découvrez la Bella Sazone, spécialement orientée art et terroir. Vous y retrouverez également une boutique éphémère. Jusqu'au 31 août, exposition à Chalut à l'Écomusée. Vous pourrez retrouver quantité d'objets insolites. L'entrée est gratuite. Parmi les événements de l'été à ne pas rater, il a commencé ce samedi 18 juillet. Il se terminera le 16 août. On parle bien sûr du Salon International de l'Aquarelle de Saint-Thierry. Le thème, cette année, Racine, ouvert tous les jours de 10h à 12h30 et de 14h à 19h. Toujours une exposition d'art à Chalut, cela se passe jusqu'au 31 août, de l'artisanat d'art, peinture et sculpture. Les galeries se trouvent 7 rue Salardine et 2 avenue du 19 mars. Horaire d'ouverture du mardi au samedi de 10h à 12h et de 14h à 19h. Les dimanches de 10h à midi, l'entrée est libre. Toujours dans le cadre des boutiques d'artisanat d'art, vous pourrez retrouver en Ouest Limousin à l'office de tourisme Ouest Limousin à Saint-Laurent-sur-Gorre, les boutiques estivales d'artisanat d'art, création unique d'artisans du Limousin. Une expo également du côté de Saint-Junien à la Halle au Grain. Elle porte pour nom Saisissement de Gilles Perrin. Vous pourrez la retrouver, c'est une expo photo, jusqu'au 12 septembre à la Halle au Grain, donc de Saint-Junien. L'entrée est libre. Ce lundi 27 juillet, direction Ségur-le-Château pour les visites guidées du village et du château. Rendez-vous fixé à 11h au bureau d'information touristique. Info ERESA 05 55 73 39 92. On n'oublie pas également les marchés de producteurs de pays qui sont prévus tous les lundis du côté de Ségur-le-Château. Vous pourrez découvrir des produits régionaux ainsi que des animations musicales avec notamment Julien Prouillac ce lundi. Cela se passe dès 17h à la place du Champ de Foire. Ce mardi 28 juillet, direction Ladignac-le-Long pour parler des Mardignac, les marchés de producteurs locaux où vous pourrez découvrir de nombreux produits de qualité sur place dans une ambiance festive et musicale. Le rendez-vous est fixé à 17h, parc du château du Chastain. Le Chalard vous propose sa journée en or avec une journée complète pour découvrir les richesses orifères du Limousin. Deux animations vous sont proposées de 9h à 12h et de 14h à 17h. Info ERESA pris auprès de Chalard Initiative. À Saint-Thierry, on vous parle de marche avec bâton dans le cadre de Formule Sport. Randonnée au fil de l'eau de 7,8 km adaptée à tous, débutants ou confirmés. Prêt de matériel si besoin. Info et réservation 06 45 74 06 46. On vous parle également de la Microfolie qui offre une pincée de chef-d'œuvre pour s'en mettre plein les yeux et croquer un bout du musée. Cela se fait à la Microfolie entre 12h30 à 13h. Vous retrouverez également dans le cadre de la caravane à musique à Saint-Thierry l'orchestre folk et poétique Malval. C'est d'abord la rencontre d'Erika Majle, obiste classique, avec Jonathan Sarabia, Baptiste Lherbeil et Robin Méro, musicien traditionnel. Ensemble, ils empruntent avec joie toutes les musiques. Un rendez-vous qui vous est proposé à 19h dans les jardins du Centre culturel.
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0: On vous parle maintenant à Rochechouart en ce qui concerne ce mercredi 29 juillet à l'Astroblème de Rochechouart-Chassenon sur la réserve naturelle. Eh bien, vous découvrirez un atelier enfant qui vous permettra expérience, manipulation et création en lien avec l'astronomie et la géologie. Cela se passe sur inscription, bien sûr, à partir de 15h. Renseignements et réservations auprès de la maison de la réserve, espace météorite Paul Pella. Ladignac-le-Long vous invite ce mercredi à un cochon bien de chez nous. Hélène et Guy, passionnés de la race porc-noir, vous feront découvrir leur élevage, un laboratoire de transformation et un magasin de vente directe de produits. Le rendez-vous est fixé à 11h, impasse de la cravate. Renseignements à prendre auprès de l'office de tourisme. Ne ratez pas également la soirée food truck qui se passera au plan d'eau à partir de 18h au lac d'Arfeuil, vous l'aurez compris, comme tous les mercredis. Ce mercredi 29 juillet également, on continue avec la programmation du Festival Musical de Saint-Thierry qui vous invite à découvrir le duo Chedal et Candela à Banico, tous deux formés au Conservatoire National Supérieur de Paris. Ils vous proposent une aventure musicale à travers les styles, les époques, les univers et les continents. Cela se passera dans le cœur de la collégiale à 20h30.
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0: Ce jeudi 30 juillet, évidemment, on n'oublie pas les marchés festifs de Saint-Thyrier, marché de producteurs que vous retrouvez proposé par l'association Saveurs et Terroirs au jardin du Moulinassou à partir de 18h. Des produits locaux très variés à emporter.

0: visiter ou à consommer sur place. L'animation du soir vous sera proposée avec Aloha.
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0: Un événement à ne pas rater également ce vendredi, un spectacle du Sri Lanka en avant-première du festival de Confolens. Il est de tradition à Saint-Thierry d'accueillir chaque été, en avant-première du festival de Confolens, un groupe folklorique venu de l'étranger pour offrir un spectacle de grande qualité. Vous retrouverez cette année donc l'ensemble Chandanas and the Dancers Guild pour une représentation de danse folklorique du Sri Lanka. Cela se passera à Villa Sport à partir de 21h au tarif de 3€ pour les grands et gratuit pour les moins de 12 ans. Direction Riaclatour pour vous parler du Farm Fest qui aura lieu ce vendredi 31 juillet et ce samedi 1er août. Un festival qui vous permettra de découvrir différents artistes sur les deux soirées. L'entrée se fait avec don libre, le camping est gratuit pour ceux qui veulent. Une manifestation qui est organisée par l'association Les Popingues. Direction maintenant la commune de Videx pour le Festiplage, la 5e édition de ce festival qui commence ce vendredi 31 août et qui se terminera le lundi 3 août. 4 soirées de folie, fêtes foraines, concerts, bandas, marchés festifs, feux d'artifice et animation. Le feu d'artifice est bien sûr soumis aux conditions météo du jour, il pourrait être annulé, mais pour le reste, tout est évidemment maintenu.
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0: Et retour à la musique tout de suite. Voici Camille Yembe avec le morceau Rien à fêter. On enchaînera avec Amir et l'Imparfaite. Et puis restez bien avec nous car à 7h30, ce sera l'heure de retrouver l'actualité locale avec le flash de Lucie Alix.

0: Amir sur Kaolin, la radio, en ce lundi 27 juillet avec son morceau L'Imparfaite, dernier single en date de la part de Amir. Il est 7h30 tout pile, c'est l'heure de retrouver l'actualité locale. Voici le flash Kaolin, la radio.
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4: Une quarantaine de sapeurs-pompiers de Haute-Vienne et de Corrèze sont arrivés en Gironde et dans les Landes. Les professionnels sont partis pour renforcer les rangs de leurs collègues du Sud-Ouest dans leur lutte contre les flammes qui ravagent les départements depuis le milieu de semaine dernière. En plus, une dizaine de secouristes hauts-viennois et corréziens sont aussi sur place, dont trois équipes de Jussieu Secours Limoges-Saint-Junien et huit bénévoles de l'Union départementale des premiers secours de Haute-Vienne. Deux plans d'eau supplémentaires sont interdits à la baignade en Haute-Vienne. Le lac de Sainte-Hélène à Bugel-Œuf et la plage de la Chassagne à Videx sont concernés par cette nouvelle interdiction. En cause, la trop grande quantité de cyanobactéries détectées sur les sites. Ces algues bleues sont dangereuses pour la santé humaine et animale. Elles peuvent provoquer entre autres des irritations, troubles digestifs et maux de tête. À noter que les activités nautiques sont également interdites sur les plans d'eau concernés. Les annulations pleuvent chez Volotea à l'aéroport de Limoges. La compagnie aérienne se désiste de nombreux vols prévus après le 1er septembre. Les destinations concernées sont Marseille, Malaga, Minorque, Palma de Majorque et Rome. En somme, quasiment toutes les destinations déployées pour la saison estivale. Une décision motivée par les hausses du prix du kérosène à cause du conflit en cours au Moyen-Orient. Un disquaire indépendant emblématique de Limoges baisse le rideau. Fondé en 1977, Point Show ferme définitivement ses portes après 49 ans d'existence. Il était le dernier magasin généraliste à vendre des CD et vinyles dans la ville. Deux autres disquaires existent encore, mais chacun avec sa propre spécialité. Nous vous en parlions la semaine dernière, la cheminée centenaire de l'usine Rondino présente des fissures à Chasseneuil-sur-Bonnieure. La structure menace de s'effondrer. Des travaux doivent être engagés dans les 30 prochains jours pour la démolir entièrement ou partiellement. En attendant, une partie de la route d'Angoulême reste fermée à toute circulation par sécurité. Meusac dispose d'une toute nouvelle salle des fêtes. Le site a rouvert ses portes après 10 mois de travaux qui se sont déroulés de septembre à juin dernier. Le chantier portait principalement sur la rénovation énergétique du bâtiment et sa modernisation. Par exemple, l'isolation a été renforcée et le système électrique remplacé par un éclairage LED. Des pompes à chaleur réversibles et des panneaux solaires photovoltaïques ont également été installés. Enfin, l'accessibilité a été améliorée pour les personnes à mobilité réduite, notamment derrière la Seine. Enfin, notez que Saint-Thierry-la-Perche fait maintenant officiellement partie du réseau 5G fourni par Orange. La commune rejoint les 66 localités déjà couvertes par l'opérateur en Haute-Vienne. En tout, ce sont plus de 284 000 habitants qui sont potentiellement concernés. Bon lundi à toutes et à tous.
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0: C'est parti pour la météo de ce début de semaine en ce lundi 27 juillet. Un temps ce matin où le ciel va rester très nuageux avec de courtes éclaircies, pas de précipitations au programme. Un vent de secteur nord-ouest qui soufflera très modérément entre 10 et 20 km/h. Cet après-midi, les éclaircies vont alterner avec des passages nuageux parfois assez denses. Toujours pas de précipitations évidemment au programme. Et des températures qui sont attendues aujourd'hui comprises entre 14 et 15 degrés le matin. Entre 25 et 26 l'après-midi, le vent soufflera légèrement de secteur nord cet après-midi à 10 km/h en moyenne. Une semaine qui s'annonce agréable, voire même chaude en milieu de semaine, nous y reviendrons. Deux jours de très forte chaleur attendue mercredi et jeudi au moins, avant d'avoir un vendredi qui sera plus instable avec le risque de quelques orages. Nous en reparlerons bien sûr dans nos prochains bulletins.
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0: Nous sommes le lundi 27 juillet, ravi de vous retrouver. Si vous nous rejoignez à l'instant, on continue en musique et vous l'entendez derrière moi. C'est le nouveau U2 In Life. Alors l'un des nouveaux, parce qu'il y a deux singles qui sont sortis récemment. Ce morceau va nous permettre d'aller jusqu'à notre premier reportage destination été.

0: dans un instant. Retour de la musique.
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3: Nous nous retrouvons pour une nouvelle série de reportages au cœur d'une visite culturelle. Aujourd'hui, nous prenons la direction du Chalard pour rencontrer Patricia Chousseau. La présidente de Chalard Initiative nous présente la Maison de l'Or en Limousin.
4: Je vais commencer par vous passer un petit film qui dure une dizaine de minutes, qui va vous présenter donc l'exploitation de l'or. Alors, en fait, pourquoi ce musée de l'or au Chalard? Parce que l'or est exploité depuis 2500 ans. Bon, c'est une vieille histoire. Ça a commencé par les Gaulois. Ensuite, on a eu des puits de mines comme ceci au début du 20e, donc dans la région. Et enfin, on a une mine qui a tourné de 1982 à 2002 sur la commune, dont le siège était sur la commune du Chalard et qui a exploité, donc qui a fermé en début 2002. Et on peut dire qu'il y a une quatrième période qui s'amorce puisqu'il y a de la prospection qui est repartie depuis 2 ans. On va passer le petit film.
5: Un grain d'or qui est fin et peu épais, tandis qu'une pépite sera quelque chose de plus important et de plus volumineux. Tout dépend de la concentration qu'avait cet or dans le filon de quartz qui a été érodé. Donc là, vous retrouvez avec des pépites qui sont des tout petits grains. Donc, vous voyez, là, avec leur couleur bien dorée, bien caractéristique. Et donc, ces paillettes sont mélangées avec d'autres minéraux lourds qui sont aussi présents dans le sable.
6: Trouver de l'or, c'est donc le séparer des autres matériaux. Et pour ça, il y avait longtemps au Bournay qu'on avait dépassé les méthodes anciennes. Il y avait d'abord les forages de surface qui permettaient de repérer les filons de quartz aurifères.
3: C'est un documentaire d'époque.
4: Oui, ça a été tourné. Ce film a été tourné fin 2001, donc juste avant la fermeture de la mine, en fait. Donc, il nous retrace un petit peu tout ce qui se passait au fond des galeries et dans l'usine également. Et ça permet de vous montrer ce qu'on ne peut plus montrer aujourd'hui, puisque tout le site a été démantelé, quoi, pour des questions environnementales. Donc, notre site est la Maison de l'Or, donc, qui est labellisée Tourisme et Handicap. Donc, le film qu'on vient de voir est traduit en langue des signes. Et on a tout un tas d'outils de médiation qu'on va découvrir au cours de la visite pour les différents publics, handicap auditif, handicap visuel également, handicap psychique et mental et handicap moteur. Le site est accessible sans escalier, etc. On y va ?
3: Oui, je suis.
4: On va commencer par un petit peu de géologie. Je vais vous expliquer pourquoi on a de l'or dans le sous-sol, comment ça s'est formé. Ensuite, on traversera les trois périodes, Gaulois, début 20e et mine du Bournay. On fera un petit crochet par la prospection également actuelle et puis on terminera par des sujets comme l'environnement, traitement de l'eau et choses comme ça. L'or, on va le retrouver en France dans ce qu'on appelle les massifs hercyniens, ces choses en rouge là sur la carte. Massif central, massif armoricain, Pyrénées-Alpes, qui se sont formés il y a plus de 300 millions d'années par la tectonique des plaques. C'est-à-dire qu'on a, auparavant, on avait un océan ici. On a des plaques continentales qui sont rapprochées, qui sont télescopées progressivement et qui ont formé des chaînes de montagnes très hautes, de 8 à 10 km de haut, et qui, bien sûr, sont érodées depuis. Alors, de l'or, on n'en retrouve pas partout. Je vous expliquerai juste après pourquoi. C'est toujours très localisé. Donc, en massif armoricain, c'est région de Nantes et du Mans. Massif central, ça va être le Limousin. Et dans le sud du massif central, enfin, dans la Montagne Noire, plus exactement, la région de Salsigne, dans l'Aude, près de Carcassonne. Après, on a les Pyrénées avec l'Ariège, principalement, et des petits gisements dans les Alpes. Pourquoi on ne retrouve pas de l'or partout ? Quand ces montagnes se sont formées, on a de très fortes pressions qui sont exercées. Et donc, on a des cassures qu'on appelle des failles. Ces failles sont toujours obliques. C'est une brèche très, très profonde, plusieurs kilomètres et très longue. Puisque là, par exemple, on est sur la faille du Bournay qui fait 10 kilomètres de long. Ces failles, au départ, sont creuses, mais elles communiquent avec le manteau de la Terre dans lequel il commence à faire très chaud. Et donc, vous avez ici des roches, des métaux, etc., qui sont tous sous forme liquide ou pâteuse, en fait. Et vous avez des fluides donc, qui vont remonter du manteau dans la faille. Et en particulier, ces fluides vont contenir de la silice sous forme liquide. Ça va entraîner des petites particules d'or, de fer, de cuivre, de plomb, enfin tout un tas de choses qu'on retrouve dans notre sous-sol. Avec la différence de température, tout ça, ça va cristalliser, se solidifier. Donc on va retrouver du quartz sous forme solide, en fait, qui emprisonne des particules d'or à l'intérieur.
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0: Talisco et Giants, c'est marrant, il y a un petit air de U2 dans ce morceau de Talisco. Pas la même voix certes, mais une ambiance vraiment très similaire à des morceaux qu'on a l'habitude d'entendre de la part de U2. Et c'est une vraie réussite. Dans quelques instants, je vous ai calé notamment Muse, notamment les Negmarons avec Booba. Il y aura du Bruno Mars, du Laïki, du Yamé, Bon Entendeur, Jeanne Bonjour, rien que ça à venir pour la suite de la programmation musicale. Mais pour l'heure, nous allons faire le point sur les titres de la PQR, PQR qui veut dire presse quotidienne régionale. Voici votre revue de presse sur Kaolin.
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0: Et la revue de presse, Kaolin, la radio. On commence tout de suite avec votre quotidien de la Charente Libre qui titre en une « Incendie, le brasier sans répit ». 42 000 hectares brûlés et 243 000 personnes évacuées en Gironde et dans les Landes. Le combat contre le feu n'en finit pas. La Charente, solidaire, prête main forte et accueille des résidents d'EHPAD contraints de partir. On vous parle également en une à Angoulême de Magélis qui dévoile les dessous de son grand chantier dans la rue de Bordeaux. Retour également sur musique, retour également sur le succès populaire pour la fête de Cognac. Sur 4 jours, 38 000 festivaliers. Direction maintenant les pages locales. On parle en page de Charente Limousine à Nieul, du bar restaurant La Cassotte, officiellement inauguré. La municipalité a investi 400 000 euros pour réhabiliter cet établissement emblématique, soutenu par des aides publiques et désormais géré par Yann Gibault. L'inauguration officielle a eu lieu mercredi dernier. On vous parle à Chabanais d'une réserve de sécurité civile qui a été créée, et on vous parle également à Confolens des chants slaves à l'église de Saint-Maxime. On prend la direction de votre quotidien sud-ouest qui parle évidemment aussi en une de solidarité sur tous les fronts. On parle des incendies qui ont lieu actuellement notamment en Gironde. La Gironde et les Landes qui sont touchés par les incendies en cours. La 63 a été en partie fermée. Forestiers, agriculteurs ou simples citoyens se mobilisent en masse pour aider les réfugiés ou freiner l'avancée du feu. Votre quotidien vous propose également un reportage auprès des plus fragiles au parc des expos de Bordeaux. Direction maintenant les pages locales du Périgord Vert, et on commence avec au Lardin Saint-Lazare, le festival de la cochonnade qui continue à grandir. On vous parle à Saint-Oise, Aja et Bar de la belle aventure de la troupe de théâtre éphémère A, si c'est comme ça, qui se poursuit. Et puis à Rouffignac et Saint-Cernin de Rayac, retenu dans le programme Village d'Avenir, la commune pourra rénover l'école. Pour terminer, on n'oublie pas la une du Populaire du Centre qui parle des bergers d'aujourd'hui. Quels sont les atouts et enjeux actuels des pratiques pastorales en France? Votre quotidien qui parle également en une du gigantesque feu qui pourrait empirer à cause de la chaleur. Et puis votre quotidien vous propose un voyage dans le temps. Un galvaché de Morvan raconte son dur labeur en 1861.
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2: Il est tout juste 8h si vous nous rejoignez sur l'antenne de Kaolin FM. Ravi de vous retrouver pour cette deuxième heure du morning. Et on attaque tout de suite avec une tranche info. Je vous retrouve dans quelques minutes pour la météo. Mais d'abord, voici le journal de la rédaction, journal complet.
3: Bonjour, bonjour à tous. L'inquiétude dans la métropole de Bordeaux. Les pompiers continuent de lutter contre les incendies en Gironde, mais toujours pas d'évacuation prévue dans la ville. Le ministre de l'Intérieur, Laurent Nunez, lui, répond aux critiques sur les moyens de lutte contre les incendies. Et puis les plages du débarquement et les forteresses du Languedoc rejoignent le patrimoine mondial de l'UNESCO. 42 000 hectares ravagés par les flammes en Gironde, 220 000 personnes évacuées dans une vingtaine de communes et plus de 80 pompiers blessés. L'incendie hors norme dans le département se poursuit, même si le feu est resté globalement stable au cours de la nuit, selon la préfecture. Une situation dramatique qui est suivie de près à Bordeaux, alors que les flammes se trouvent à une quinzaine de kilomètres de la métropole. Mais pour l'instant, pas d'évacuation de Bordeaux, a rappelé le maire Thomas Cazenave.
4: J'ai lu dans la presse, notamment étrangère, comme quoi nous avions préparé une évacuation de Bordeaux. Il n'y a pas d'évacuation de Bordeaux à l'ordre du jour, je le redis. Ici, le feu est davantage ailleurs au sud. Il est toujours en lisière de métropole, mais il ne progresse pas sur le flanc ouest de la métropole, il est plus au sud et naturellement on est très vigilant, on est prêt à tout, hein, je le redis ici. C'est pour ça qu'il faut aussi organiser des opérations d'hébergement et de logement temporaire pour ceux qui sont ici, pour être aussi en capacité, et c'est notre boussole depuis le premier jour, à accueillir de nouvelles personnes si nous devions accueillir de nouvelles personnes.
3: Et de son côté, la préfète de la Gironde incite les touristes à ne pas venir dans le département. Sophie Broca s'inquiète aussi de la nouvelle hausse des températures prévues à partir de demain dans le sud-ouest de l'Hexagone. Dans ce contexte, elle a décidé de suspendre les colonies de vacances et les camps scouts en Gironde. Le ministre de l'Intérieur lui balait les critiques sur les moyens de lutte contre les incendies. Invité du 20h de France 2 hier soir, Laurent Nunez a défendu l'action du gouvernement, alors que certains professionnels se plaignent du manque de moyens humains et matériels. Laurent Nunez appelle à l'unité face à cette situation inédite. Écoutez.
5: Je ne peux pas laisser dire que les budgets sont partis ailleurs. Ça n'est pas possible. Vous savez, en 2017, le budget de la sécurité civile, c'était 450 millions d'euros. En 2026, c'est 800 millions d'euros qui ont été en partie destinés à renouveler notre flotte. Vous avez des moments d'arrêt de maintenance d'un certain nombre d'avions, mais qui sont très court. C'est ce qui arrive dans tous les pays d'Europe. Il faut arrêter de raconter n'importe quoi. Pourquoi on fait de la maintenance? Pour sécuriser évidemment nos pilotes. Et donc je crois que l'heure n'est vraiment pas à ce genre de polémique. Bien sûr qu'on va encore progresser, mais on ne peut pas dire qu'on n'a rien fait. Et pour faire face à ce type d'incendie, nous avons des moyens et un engagement humain qui est absolument remarquable, que je veux saluer, de l'ensemble de nos effectifs.
3: Et Laurent Nunez qui a également annoncé hier que 115 000 hectares ont été parcourus à ce stade par des incendies depuis le début de l'année en France. 7 départements du bord de la Méditerranée restent en alerte orange sur la carte de la météo des forêts en ce début de semaine. C'est dans ce contexte que les professionnels du tourisme, de l'énergie, des télécoms et des assurances vont se retrouver aujourd'hui avec des membres du gouvernement. Plusieurs réunions programment pour faire le point sur les conséquences économiques de cette crise des feux. Emmanuel Macron lui présidera ce matin une cellule interministérielle de crise. Il n'y a pas que la France qui est touchée par les flammes. L'Espagne, elle aussi, fait face à des heures difficiles, selon les mots du Premier ministre espagnol Pedro Sanchez. Près de 75 000 personnes ont été contraintes de quitter leur domicile dans les régions de Madrid et de Valence. Au moins 2 morts et 5 blessés, dont un enfant, dans une fusillade aux États-Unis. Ça s'est passé à Seattle. La plus jeune victime blessée est âgée de 2 ans et a été transportée à l'hôpital. Des témoins affirment avoir entendu plusieurs coups de feu. La fin du Tour de France avec beaucoup de joie hier dans les rues parisiennes. Tadej Pogacar a remporté sa 5e grande boucle et c'est Mathieu Van Der Poel qui s'est imposé au sprint sur les Champs-Élysées lors de la dernière étape. À noter que pour sa première participation, le jeune Français Paul Sexas termine au pied du podium de cette édition 2026. Et puis le Graal pour les plages du débarquement de Normandie. C'est officiel, elles sont classées au patrimoine mondial de l'UNESCO depuis hier. Sur un peu plus de 80 km de côte entre les départements de la Manche et du Calvados, ces plages ont été le théâtre d'une bataille décisive pour mettre fin à la Seconde Guerre mondiale. Une reconnaissance qui est l'aboutissement d'un projet initié il y a près de 20 ans, Lynn Baudrier.
6: Et oui, c'était très attendu. Pendant plusieurs années, l'UNESCO se disait hésitante à classer un site de guerre. L'organisation a finalement retenu l'image d'un débarquement militaire qui a ramené la paix. Un symbole puissant pour l'histoire, pour la France et pour la Normandie. Mais en réalité, qu'est-ce que ça change ? D'abord, une probable hausse de la fréquentation touristique, mais surtout l'allocation d'importants moyens financiers pour améliorer l'accueil du public et la préservation du site. Or, en Normandie, l'érosion est un enjeu majeur. Les fonds de l'UNESCO pourront donc élargir les solutions de conservation du patrimoine.
3: Et notez aussi que les forteresses royales du Languedoc ont été inscrites au patrimoine mondial de l'UNESCO. Très bon début de semaine à tous.
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7: C'est parti pour la météo de ce début de semaine en ce lundi 27 juillet. Un temps ce matin où le ciel va rester très nuageux avec de courtes éclaircies, pas de précipitations au programme. Un vent de secteur nord-ouest qui soufflera très modérément entre 10 et 20 km/h. Cet après-midi, les éclaircies vont alterner avec des passages nuageux parfois assez denses. Toujours pas de précipitations évidemment au programme. Et des températures qui sont attendues aujourd'hui comprises entre 14 et 15 degrés le matin. Entre 25 et 26 l'après-midi, le vent soufflera légèrement de secteur nord cet après-midi à 10 km/h en moyenne. Une semaine qui s'annonce agréable, voire même chaude en milieu de semaine, nous y reviendrons. Deux jours de très forte chaleur attendus mercredi et jeudi au moins, avant d'avoir un vendredi qui sera plus instable avec le risque de quelques orages. Nous en reparlerons bien sûr dans nos prochains bulletins.
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2: Et le Morning Kaolin qui continue sa route. Deuxième heure ce matin, en ce lundi matin. Bon début de semaine à toutes et à tous d'ailleurs au passage. On espère évidemment que tout le monde a passé un bon week-end et qu'on est prêt à rattaquer cette semaine de boulot pour ceux qui bossent ou de vacances pour ceux qui ont la chance d'y être. En ce qui nous concerne, eh bien, on est avec vous. On a encore plein de choses à voir ensemble. On parlera de votre agenda. Si vous cherchez des animations sur le territoire, sur notre secteur, sachez qu'il y en a beaucoup et on fera le point dans une poignée de minutes. On parlera également des séances ciné. Ça pourrait être une option d'ailleurs pour cette semaine quand les grosses chaleurs vont revenir en milieu de semaine. On parlera bien sûr ciné tout à l'heure, donc à 8h20. On reparlera de l'actualité locale à partir de 8h30. Le second reportage de ce matin qui continue de vous emmener découvrir le territoire, eh bien nous irons du côté de l'étang de la Pouge, propriété du département de la Haute-Vienne, et nous en parlerons avec Amanda Fauché qui est la directrice de l'aménagement du territoire au conseil départemental de la Haute-Vienne. Un reportage signé Lucie Alix. Lucie que vous retrouverez également évidemment à la demi pour les actualités locales. On parlera en fin d'heure de la revue de presse. On va écouter un peu de musique et on commence tout de suite avec l'un des cartons du moment, Bruno Mars, deuxième single extrait de son dernier album. Ça s'appelle Oh My Soul. C'est plutôt un truc agréable à écouter en début de journée comme ça pour se mettre dans le rythme avec un temps qui commence doucement mais sûrement à se dégager. C'est le Morning Kaolin, bienvenue.

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2: L'agenda, Kaolin, et on commence tout de suite avec du côté de Saint-Thierry, rue des Arts, qui est revenu depuis le 1er juillet et jusqu'au 31 août, tous les jours, de 10h à 19h, vous pourrez retrouver cette boutique de créateurs à travers un circuit dans la ville, dans la cité médiévale notamment, à ne pas rater donc jusqu'à la fin du mois d'août. Une exposition qui a commencé également le 1er juillet jusqu'au 31 août. Cela se passe du côté des salles La Vauguyon au Prieuré. Tous les jours, vous découvrez la Bella Sazone, spécialement orientée art et terroir. Vous y retrouverez également une boutique éphémère. Jusqu'au 31 août, exposition à Chalut à l'Écomusée. Vous pourrez retrouver quantité d'objets insolites. L'entrée est gratuite. Parmi les événements de l'été à ne pas rater, il a commencé ce samedi 18 juillet. Il se terminera le 16 août. On parle bien sûr du Salon international de l'aquarelle de Saint-Thierry. Le thème, cette année, Racines, ouvert tous les jours de 10h à 12h30 et de 14h à 19h. Toujours une exposition d'art à Chalut, cela se passe jusqu'au 31 août, de l'artisanat d'art, peinture et sculpture. Les galeries se trouvent 7 rue Salardine et 2 avenue du 19 mars. Horaire d'ouverture du mardi au samedi de 10h à 12h et de 14h à 19h. Les dimanches de 10h à midi, l'entrée est libre. Toujours dans le cadre des boutiques d'artisanat d'art, vous pourrez retrouver en Ouest Limousin à l'office de tourisme Ouest Limousin à Saint-Laurent-sur-Gorre, les boutiques estivales d'artisanat d'art, création unique d'artisans du Limousin. Une expo également du côté de Saint-Junien à la Halle au Grain. Elle porte pour nom Saisissement de Gilles Perrin. Vous pourrez la retrouver, c'est une expo photo, jusqu'au 12 septembre à la Halle au Grain, donc de Saint-Junien. L'entrée est libre. Ce lundi 27 juillet, direction Ségur-le-Château pour les visites guidées du village et du château. Rendez-vous fixé à 11h au bureau d'information touristique. Info Eresa 05 55 73 39 92. On n'oublie pas également les marchés de producteurs de pays qui sont prévus tous les lundis du côté de Ségur-le-Château. Vous pourrez découvrir des produits régionaux ainsi que des animations musicales avec notamment Julien Prouillac ce lundi. Cela se passe dès 17h à la place du Champ de Foire. Ce mardi 28 juillet, direction Ladignac-le-Long pour parler des Mardignac, les marchés de producteurs locaux où vous pourrez découvrir de nombreux produits de qualité sur place dans une ambiance festive et musicale. Le rendez-vous est fixé à 17h, parc du Château du Chastain. Le Chalard vous propose sa journée en or avec une journée complète pour découvrir les richesses orifères du Limousin. Deux animations vous sont proposées de 9h à 12h et de 14h à 17h. Info Eresa, prix auprès de Chalard Initiative. À Saint-Thierry, on vous parle de marche avec bâton dans le cadre de Formule Sport. Randonnée au fil de l'eau de 7,8 km, adaptée à tous, débutants ou confirmés. Prêt de matériel si besoin. Info et réservation 06 45 74 06 46. On vous parle également de la Microfolie qui offre une pincée de chef-d'œuvre pour s'en mettre plein les yeux et croquer un bout du musée. Cela se fait à la Microfolie entre 12h30 à 13h. Vous retrouverez également dans le cadre de la Caravane à musique à Saint-Thierry l'orchestre folk et poétique Malval. C'est d'abord la rencontre d'Erika Majle, obiste classique, avec Jonathan Sarabia, Baptiste Lherbeil et Robin Méro, musicien traditionnel. Ensemble, ils empruntent avec joie toutes les musiques. Un rendez-vous qui vous est proposé à 19h dans les jardins du Centre culturel.
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2: On vous parle maintenant à Rochechouart en ce qui concerne ce mercredi 29 juillet à l'Astroblème de Rochechouart-Chassenon sur la réserve naturelle. Eh bien, vous découvrirez un atelier enfant qui vous permettra expérience, manipulation et création en lien avec l'astronomie et la géologie. Cela se passe sur inscription, bien sûr, à partir de 15h. Renseignements et réservations auprès de la maison de la réserve, espace météorite Paul Pella. Ladignac-le-Long vous invite ce mercredi à un cochon bien de chez nous. Hélène et Guy, passionnés de la race porcu noir, vous feront découvrir leur élevage, un laboratoire de transformation et un magasin de vente directe de produits. Le rendez-vous est fixé à 11h, impasse de la Cravate. Renseignements à prendre auprès de l'office de tourisme. Ne ratez pas également la soirée food truck qui se passera au plan d'eau à partir de 18h au lac d'Arfeuil, vous l'aurez compris, comme tous les mercredis. Ce mercredi 29 juillet également, on continue avec la programmation du Festival Musical de Saint-Thierry qui vous invite à découvrir le duo Chedal et Candela à Banico, tous deux formés au Conservatoire National Supérieur de Paris. Ils vous proposent une aventure musicale à travers les styles, les époques, les univers et les continents. Cela se passera dans le cœur de la collégiale à 20h30.
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2: Ce jeudi 30 juillet, évidemment, on n'oublie pas les marchés festifs de Saint-Thirier, marché de producteurs que vous retrouvez proposé par l'association Saveurs et Terroirs au jardin du Moulinassou à partir de 18h. Des produits locaux très variés à emporter ou à consommer sur place. L'animation du soir vous sera proposée avec Aloha.
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2: Un événement à ne pas rater également ce vendredi, un spectacle du Sri Lanka en avant-première du festival de Confolens. Il est de tradition à Saint-Thirier d'accueillir chaque été en avant-première du festival de Confolens un groupe folklorique venu de l'étranger pour offrir un spectacle de grande qualité. Vous retrouverez cette année donc l'ensemble Chandanas and the Dancers Guild pour une représentation de danse folklorique du Sri Lanka. Cela se passera à Villa Sport à partir de 21h au tarif de 3€ pour les grands et gratuit pour les moins de 12 ans. Direction Riaclatour pour vous parler du Farm Fest qui aura lieu ce vendredi 31 juillet et ce samedi 1er août. Un festival qui vous permettra de découvrir différents artistes sur les deux soirées. L'entrée se fait avec don libre, le camping est gratuit pour ceux qui veulent. Une manifestation qui est organisée par l'association Les Popingues. Direction maintenant la commune de Videx pour le Festiplage, la 5e édition de ce festival qui commence ce vendredi 31 août et qui se terminera le lundi 3 août. 4 soirées de folie, fêtes foraines, concerts, bandas, marchés festifs, feux d'artifice et animation. Le feu d'artifice est bien sûr

0: En voilà une association qui n'était pas forcément au programme et qui pourtant était extrêmement réussie. Les Negmarons, à l'instant, avec Booba qui pose un featuring avec eux sur ce morceau qui s'appelle Bitume et qui est tout simplement excellent. On est ravis de vous le présenter ce matin. On va retrouver de la musique dans quelques instants avec Like Lee et Breton. Deux ambiances, deux salles, deux ambiances, comme on a l'habitude de dire. Mais pour l'heure, ce que je vous propose, eh bien, c'est de retrouver la chronique ciné Kaolin. Vous écoutez Le Morning, nous sommes ensemble jusqu'à 10h. Tout de suite, nous prenons la direction des salles obscures.
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0: Le cinéma sur Kaolin, soyez les bienvenus dans Et si on se faisait une toile, pour parler des séances qui vous seront proposées ce lundi 27 juillet, avec 4 séances au programme du côté du Cinébourse de Saint-Junien. Vous retrouverez 2 séances à 15h, le film In Waves et Vaiana, la légende du bout du monde. 2 films vous seront proposés en soirée, l'Odyssée, que vous retrouverez en version originale sous-titrée, comme le film Éruption, qui lui vous sera proposé à partir de 20h30. Je vous propose aujourd'hui de revenir sur ce film Vaiana, la légende du bout du monde. Répondant à l'appel de l'océan, Vaiana s'aventure pour la première fois par-delà le récif de son île de Motunui. Accompagnée du célèbre demi-dieu Maui, elle embarque pour un voyage inoubliable destiné à permettre à son peuple de retrouver sa prospérité.
3: C'est vrai que j'ai de très beaux cheveux.

0: Cette mission est vouée à l'échec. On va devoir traverser un océan de malheur.
1: À nous de jouer.
0: Au cas où t'aurais pas remarqué, Maui rime avec réussi. Ouais, je suis balèze. Et la revoilà. Parfois dans la vie, on est le héros. Et parfois, on n'est pas.
1: Comment ça?
2: Qu'est-ce qui t'amène au royaume des monstres?
3: Bon, choisis un œil, tu m'empêches de me concentrer. Choisis un œil.
2: Oui, vas-y, allez, choisis un œil.
0: Hé, petite crabe! Je t'ai manqué!
1: Si on nous a choisis, c'est qu'il y a une raison.
4: Tu racontes mes légendes, mon histoire, transmets sagesse et savoir.
0: Allons sauver le monde.
5: Vous ne pourrez pas vous échapper!
6: Ah bah si, ils se sont échappés.
7: Nous prenons maintenant la direction du cinéma Arrivi de Saint-Thirier pour vous parler des séances du jour. Il y en aura deux à 15h avec Miss Mermaid et Vaiana, la légende du bout du monde. Deux séances également vous seront proposées en soirée avec le film Blue Heron en version originale sous-titrée, tout comme Supergirl qui lui aussi vous sera diffusé à 21h.

0: et en version originale sous-titrée. Et c'est aujourd'hui sur ce film Miss Mermaid que nous allons revenir. Comédie dramatique de Pauline Brunet et Marion Verlet avec Aloïs Sauvage, Thomas VDB ou encore Alison Wheeler. Fraîchement divorcée, Fanny, une trentenaire fécampoise, ne garde de son mariage qu'un canapé en sky et des dettes qu'elle refuse de payer. Malgré un besoin ardent de liberté, cette employée de ménage s'enlise jusqu'au jour où elle croise la route d'Anémone, une sirène professionnelle de passage dans la région.
1: Divorce avec Maël.
2: Ah merde.
1: Faut se dire qu'on a été couillons aussi de se marier à 19 ans.
3: Vous êtes tenu de rembourser conjointement la somme de 31 245,56 euros.
1: Ah, attendez, je dois payer tout ça, maman ?
4: C'est quoi ce truc ?
1: C'est du mermaiding.
4: Quoi ?
1: Du mermaiding. Y a plein de meufs partout dans le monde qui font ça. Ça claque, hein ?
4: Bah pourquoi tu fais pas comme elle ?
1: Mais tu me verrais faire ça ?
4: Mais carrément, et ouais.
1: Tu visualises.
5: Être une sirène, c'est pas simplement enfiler un costume. C'est surtout être libre, être indépendante. Et c'est aussi adhérer à des valeurs comme la solidarité, l'ouverture d'esprit aussi.
4: T'as une queue ?
1: Je me suis endettée jusqu'à la glotte. Puis je peux même pas nager avec ce machin, ça pèse une tonne.
4: Si ton anémone, elle est capable, toi aussi tu peux y arriver. Faut s'entraîner, c'est tout.

0: Là, c'est sérieux. Je vais faire même un congrès à Bilbao avec des pros. Je suis une sirène.
1: Je vais boire, nager, nini. Et je t'emmerde.
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3: Et après le monde de Miss Mermaid, moi je vous emmène en musique du côté de Like Lee avec ce morceau Happy Now, à suivre également. Mickey, ça pique un peu quand même. Ce sera ensuite l'heure, 8h30, de retrouver l'actualité locale avec le flash proposé par Lucie Alix.

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2: Lucie Alix.
3: Une quarantaine de sapeurs-pompiers de Haute-Vienne et de Corrèze sont arrivés en Gironde et dans les Landes. Les professionnels sont partis pour renforcer les rangs de leurs collègues du Sud-Ouest dans leur lutte contre les flammes qui ravagent les départements depuis le milieu de semaine dernière. En plus, une dizaine de secouristes hauts-viennois et corréziens sont aussi sur place, dont trois équipes de Jussieu Secours Limoges-Saint-Junien et huit bénévoles de l'Union départementale des premiers secours de Haute-Vienne. Deux plans d'eau supplémentaires sont interdits à la baignade en Haute-Vienne. Le lac de Sainte-Hélène à Bugel-Œuf et la plage de la Chassagne à Videx sont concernés par cette nouvelle interdiction. En cause, la trop grande quantité de cyanobactéries détectées sur les sites. Ces algues bleues sont dangereuses pour la santé humaine et animale. Elles peuvent provoquer entre autres des irritations, troubles digestifs et maux de tête. À noter que les activités nautiques sont également interdites sur les plans d'eau concernés. Les annulations pleuvent chez Volotea à l'aéroport de Limoges. La compagnie aérienne se désiste de nombreux vols prévus après le 1er septembre. Les destinations concernées sont Marseille, Malaga, Minorque, Palma de Majorque et Rome. En somme, quasiment toutes les destinations déployées pour la saison estivale. Une décision motivée par les hausses du prix du kérosène à cause du conflit en cours au Moyen-Orient. Un disquaire indépendant emblématique de Limoges baisse le rideau. Fondé en 1977, Point Show ferme définitivement ses portes après 49 ans d'existence. Il était le dernier magasin généraliste à vendre des CD et vinyles dans la ville. Deux autres disquaires existent encore, mais chacun avec sa propre spécialité. Nous vous en parlions la semaine dernière, la cheminée centenaire de l'usine Rondineau présente des fissures à Chasseneuil-sur-Bonnieure. La structure menace de s'effondrer. Des travaux doivent être engagés dans les 30 prochains jours pour la démolir entièrement ou partiellement. En attendant, une partie de la route d'Angoulême reste fermée à toute circulation par sécurité. Meusac dispose d'une toute nouvelle salle des fêtes. Le site a rouvert ses portes après 10 mois de travaux qui se sont déroulés de septembre à juin dernier. Le chantier portait principalement sur la rénovation énergétique du bâtiment et sa modernisation. Par exemple, l'isolation a été renforcée et le système électrique remplacé par un éclairage LED. Des pompes à chaleur réversibles et des panneaux solaires photovoltaïques ont également été installés. Enfin, l'accessibilité a été améliorée pour les personnes à mobilité réduite, notamment derrière la Seine. Enfin, notez que Saint-Thierry-la-Perche fait maintenant officiellement partie du réseau 5G fourni par Orange. La commune rejoint les 66 localités déjà couvertes par l'opérateur en Haute-Vienne. En tout, ce sont plus de 284 000 habitants qui sont potentiellement concernés. Bon lundi à toutes et à tous.
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6: C'est parti pour la météo de ce début de semaine en ce lundi 27 juillet. Un temps ce matin où le ciel va rester très nuageux avec de courtes éclaircies, pas de précipitations au programme. Un vent de secteur nord-ouest qui soufflera très modérément entre 10 et 20 km/h. Cet après-midi, les éclaircies vont alterner avec des passages nuageux parfois assez denses. Toujours pas de précipitations évidemment au programme. Et des températures qui sont attendues aujourd'hui comprises entre 14 et 15 degrés le matin. Entre 25 et 26 l'après-midi, le vent soufflera légèrement de secteur nord cet après-midi à 10 km/h en moyenne. Une semaine qui s'annonce agréable, voire même chaude en milieu de semaine, nous y reviendrons. Deux jours de très forte chaleur attendus mercredi et jeudi au moins, avant d'avoir un vendredi qui sera plus instable avec le risque de quelques orages. Nous en reparlerons bien sûr dans nos prochains bulletins.
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6: Retour à la musique. Voici Dan Felding, Singing in the Rain. C'est quelque chose qu'on aimerait bien faire certains jours pendant cet été. Si chaud et de la pluie, il en faudrait tellement sur notre littoral et sur plus largement tous les endroits où les incendies sont en train de ravager tous nos hectares. J'espère évidemment que les conditions vont s'arranger pour nos pompiers qui sont sur le front. Dan Felding, Singing in the Rain, Yamé ne revient pas. Ce sont les deux titres que je vous propose avant de retrouver un reportage sur l'étang de la Pouge.

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3: Je vous retrouve en pleine nature aujourd'hui puisque nous partons à la découverte de l'étang de la Pouge. Propriété du département de la Haute-Vienne, il s'étend sur les communes de Saint-Auvent, Saint-Laurent-sur-Gorre et Saint-Cyr. Il s'agit à la fois d'un site classé espace naturel sensible et Natura 2000. Il héberge donc une faune et une flore exceptionnelles. Amanda Fauché est la directrice de l'aménagement du territoire au conseil départemental de la Haute-Vienne.
4: Au-delà de ces dispositifs et au-delà d'un simple étang, on est vraiment sur un sanctuaire où on retrouve énormément de faune et de flore. Notamment, c'est la plus grande héronnière du Limousin. On y retrouve le héron cendré et également, depuis 2 ans, en période d'hivernage, on retrouve le héron garde-bœuf qui vient par dizaines de couples se réfugier donc sur le site de l'étang de la Pouge.
3: Alors vous me disiez tout à l'heure qu'il y a 2 sites bien distincts.
4: On va retrouver ici à la fois des pêcheurs, des naturalistes, des randonneurs. Et on va dire que géographiquement, il y a un espace qui sera plus dédié à des activités type pêche et puis une zone de quiétude, une zone où le silence doit être assuré pour que effectivement tout ce qui est avifaune, donc les oiseaux, mais aussi les autres espèces faunistiques puissent se développer et avoir leur vie tout naturellement sans impact de l'homme.
3: On l'entend, c'est un site qui est très calme. Vous avez parlé d'une zone de quiétude. Est-ce qu'il y a d'autres, je dirais, règles de bon sens à privilégier quand on est sur ce site?
4: Oui, il y a des règles de bon sens. Donc, effectivement, cette zone de quiétude à respecter pour éviter de déranger la faune présente sur le site et également respecter les sentiers. Donc, ici se trouve un sentier d'interprétation de 2,5 km. Donc, là, on encourage vivement l'ensemble des usagers à respecter ce cheminement pour éviter d'aller piétiner aussi des espaces naturels. Alors, on ne se rend pas forcément compte, mais il y a des gazons qui sont protégés au niveau européen. On a des tas d'écosystèmes qui sont présents et qu'il faut absolument respecter en respectant ce cheminement. C'est un cheminement d'ailleurs qui va être repris prochainement au cours de la fin d'année 2026 ou début 2027. On va refondre complètement le sentier d'interprétation.
3: Et pour tout ce qui est espace naturel sensible du département, il y a, je crois, un nouveau schéma.
4: Oui, en effet, la Haute-Vienne est riche par ses milieux naturels, par ses paysages. Elle abrite de nombreuses espèces de faune, de flore, et certains de ces milieux sont fragiles, sont menacés parfois. Et il convient bien effectivement d'apporter des solutions et des actions de protection de ces espaces. Donc depuis les années 90 maintenant, le département est engagé dans une politique active de préservation des milieux en créant donc ces espaces naturels sensibles. Et donc depuis peu, le département a également adopté une stratégie de transition écologique et solitaire qui intègre notamment donc un objectif de préservation de la biodiversité. Et un de ces objectifs, c'était donc d'élaborer un schéma des espaces naturels sensibles au niveau départemental. Et donc ce schéma vient d'être adopté par l'Assemblée départementale au mois de juin.
3: Qu'est-ce que ça implique du coup pour les équipes du département, pour ces sites qui sont protégés?
4: Alors il y a 2 grands objectifs. Le premier objectif, ça va être évidemment de préserver les milieux, les paysages, afin de répondre à des enjeux de préservation de la biodiversité, des enjeux qui sont croissants aujourd'hui, avec des enjeux aussi de gestion durable des milieux naturels. Toutes ces actions de préservation sont à mener en concertation avec les partenaires et des acteurs locaux, et donc ce schéma intègre complètement cette idée de concertation avec les partenaires. Et un autre objectif aussi de ce schéma, eh bien, c'est d'améliorer, on va dire, la sensibilisation du public en matière de préservation, et puis aussi impliquer le citoyen dans cette démarche de préservation des espaces, des paysages, des milieux naturels d'une manière générale.
3: Je reviens sur quelque chose que vous m'avez dit tout à l'heure, c'est que le site de l'étang de la Pouge est un site artificiel. Pourtant, on ne s'en rend pas compte quand on arrive.
4: Ce site, il a été édifié sur le ruisseau du Gorée, à l'amont de la confluence avec la Gorre, et sans doute qu'il a été créé au Moyen-Âge, et il servait donc à cette époque-là pour la pêcherie. Voilà, donc un très vieux site créé par l'homme, mais qui aujourd'hui a tout son sens au niveau des écosystèmes et des habitats.
3: Un observatoire ornithologique permet aussi d'observer les oiseaux et pourquoi pas de vous essayer à les reconnaître. Pour Kaolin, Lucie Alix.
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0: Le groupe breton, le morceau s'appelle Brest, le décor est planté. Et vous le connaissez bien ce morceau, il est déjà rentré dans notre playlist depuis quelques semaines, dans quelques minutes maintenant. Je vous retrouverai pour parler de la revue de presse, nous ferons le tour d'horizon des titres de la PQR. Mais pour l'heure, voici un autre carton de la scène française en ce moment, c'est Céphase avec le morceau Lucille.
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1: Et la revue de presse, Kaolin, la radio. On commence tout de suite avec votre quotidien de la Charente Libre qui titre en une « Incendie, le brasier sans répit ». 42 000 hectares brûlés et 243 000 personnes évacuées en Gironde et dans les Landes. Le combat contre le feu n'en finit pas. La Charente solidaire prête main forte et accueille des résidents d'EHPAD contraints de partir. On vous parle également en une à Angoulême de Magélis qui dévoile les dessous de son grand chantier dans la rue de Bordeaux. Retour également sur musique, retour également sur le succès populaire pour la fête de Cognac. Sur 4 jours, 38 000 festivaliers. Direction maintenant les pages locales. On parle en page de Charente Limousine à Nieul, du bar restaurant La Cassotte, officiellement inauguré. La municipalité a investi 400 000 euros pour réhabiliter cet établissement emblématique, soutenu par des aides publiques et désormais géré par Yann Gibault. L'inauguration officielle a eu lieu mercredi dernier. On vous parle à Chabanais d'une réserve de sécurité civile qui a été créée, et on vous parle également à Confolan des chants slaves à l'église de Saint-Maxime. On prend la direction de votre quotidien Sud-Ouest qui parle évidemment aussi en une de solidarité sur tous les fronts. On parle des incendies qui ont lieu actuellement notamment en Gironde. La Gironde et les Landes qui sont touchés par les incendies en cours. La 63 a été en partie fermée. Forestiers, agriculteurs ou simples citoyens se mobilisent en masse pour aider les réfugiés ou freiner l'avancée du feu. Votre quotidien vous propose également un reportage auprès des plus fragiles au parc des expos de Bordeaux. Direction maintenant les pages locales du Périgord Vert. Et on commence avec au Lardin Saint-Lazare, le festival de la cochonnade qui continue à grandir. On vous parle à Saint-Oise, Aja et Bar de la belle aventure de la troupe de théâtre éphémère A, si c'est comme ça, qui se poursuit. Et puis à Rouffignac et Saint-Cernin de Rayac, retenu dans le programme Village d'Avenir, la commune pourra rénover l'école. Pour terminer, on n'oublie pas la une du Populaire du Centre qui parle des bergers d'aujourd'hui. Quels sont les atouts et enjeux actuels des pratiques pastorales en France? Votre quotidien qui parle également en une du gigantesque feu qui pourrait empirer à cause de la chaleur. Et puis votre quotidien vous propose un voyage dans le temps. Un galvaché de Morvan raconte son dur labeur en 1861.
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0: mon top, il sera 9h. Bienvenue si vous nous rejoignez sur l'antenne de Kaolin FM. C'est le morning jusqu'à 10h avec Julien.
1: Bonjour à tous. La situation globalement stable en Gironde, mais les pompiers sont toujours mobilisés, bien sûr, pour lutter contre les flammes. Elles ont ravagé au moins 42 000 hectares depuis la semaine dernière et 220 000 personnes ont été évacuées dans le département. Dans ce contexte, la préfète a décidé d'interdire les colonies de vacances. Sophie Broca s'est également plus largement adressée aux touristes hier. Écoutez.
2: J'incite fortement les touristes à ne pas venir, à ne pas rejoindre la Gironde, au moins tant que le feu n'est pas fixé. J'invite aussi les touristes qui sont d'ores et déjà présents à envisager une autre destination parce que on n'est pas à l'abri d'une aggravation qui nous obligerait à accélérer encore les évacuations.
1: Et plus largement, ce sont 115 000 hectares qui sont déjà partis en fumée en France depuis le début de la saison des incendies. 30 à 40 feux sont combattus simultanément au quotidien, annoncé hier soir le ministre de l'Intérieur, Laurent Nunez, sur France 2. Dans ce contexte, une cellule interministérielle de crise sur les feux en France sera présidée par Emmanuel Macron à partir de 10h depuis le ministère de l'Intérieur. Le gouvernement réunit aussi aujourd'hui les professionnels du tourisme, de l'énergie, des télécoms et des assurances pour faire le point sur les conséquences de ces incendies. Le parti de Gabriel Attal et le Rassemblement National devant la justice. Aujourd'hui, Renaissance a décidé d'attaquer le RN pour parasitisme et contrefaçon de marque à cause du slogan de Marine Le Pen pour la présidentielle de 2027. Pour la France, la Renaissance. Une audience est prévue en ce début de semaine au tribunal de Paris. Et puis la fin du Tour de France avec beaucoup de joie hier dans les rues parisiennes. Tadej Pogacar a remporté sa 5e grande boucle et c'est Mathieu Van Der Poel qui s'est imposé au sprint sur les Champs-Élysées lors de la dernière étape. A noter que pour sa première participation, le jeune français Paul Sexas termine au pied du podium de cette édition 2026. Voilà pour l'info, très bonne journée à tous.
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6: C'est parti pour la météo de ce début de semaine en ce lundi 27 juillet. Un temps ce matin où le ciel va rester très nuageux avec de courtes éclaircies, pas de précipitations au programme. Un vent de secteur nord-ouest qui soufflera très modérément entre 10 et 20 km/h. Cet après-midi, les éclaircies vont alterner avec des passages nuageux parfois assez denses. Toujours pas de précipitations évidemment au programme. Et des températures qui sont attendues aujourd'hui comprises entre 14 et 15 degrés le matin. Entre 25 et 26 l'après-midi, le vent soufflera légèrement de secteur nord cet après-midi à 10 km/h en moyenne. Une semaine qui s'annonce agréable, voire même chaude en milieu de semaine, nous y reviendrons. Deux jours de très forte chaleur attendue mercredi et jeudi au moins, avant d'avoir un vendredi qui sera plus instable avec le risque de quelques orages. Nous en reparlerons bien sûr dans nos prochains bulletins.
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0: Le morning Kaolin qui attaque sa dernière ligne droite. 9h passées de tout pile 5 minutes. Et nous voilà donc dans la dernière ligne droite avec dans quelques instants, dans une grosse dizaine de minutes on va dire, hein, vous allez retrouver le coup de pouce de ce matin. Un coup de pouce qui nous parlera du concert de ce mercredi 29 en ce qui concerne le festival musical de Saint-Thierrier. Et j'ai aussi pas mal de morceaux de musique à vous proposer en, on va dire, un peu dans tous les styles. Hein, des nouveautés mais pas seulement. On va écouter le dernier Madonna, on va écouter une reprise de Cesaria Evora de Angola par Ginton, on retrouvera Bon Jovi, Gomar, Madison Beer ou encore Sam Sauvage. Mais pour l'heure, un classique, un morceau de funk qui a été maintes et maintes fois samplé. Il s'agit des Doobie Brothers, le morceau Long Train Running. C'est ce que je vous propose pour attaquer cette dernière heure du morning.

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0: Le retour de Madonna, indémodable Madonna, avec ce morceau d'Anne Stiera qui est sorti il y a seulement quelques jours et que vous avez évidemment déjà découvert sur votre radio. On va s'intéresser maintenant à une reprise, Cesaria Évora, la chanteuse du Cap Vert, la regrettée chanteuse du Cap Vert, et son morceau Angola, revu et corrigé par Jinton. C'est ce que je vous propose dans quelques secondes. Avant de retrouver le coup de pouce de ce morning, un coup de pouce qui nous parlera du festival musical de Saint-Dirier et de la prochaine date qui arrive. Ce sera ce mercredi 29 juillet.
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0: Jinton, Cesaria Evora pour le morceau Angola. Tout de suite, ce que je vous propose sur Kaolin, c'est de parler du festival musical de Saint-Thierry.
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0: Le coup de pouce Kaolin, la radio, l'un des fils rouges de cet été. Nous y revenons, c'est le festival musical de Saint-Thierry. C'est la cinquième date, c'est la dernière du mois de juillet, qui va se passer le mercredi 24 du côté de la Collégiale. Ce sera à 20h30 et nous allons évidemment donner la parole tout de suite à Jean-Pierre Furlet qui nous a rejoint. Bonjour Jean-Pierre.
3: Bonjour Julien.
0: Que va-t-il se passer ce mercredi 29 à la Collégiale?
3: Alors pour ce cinquième concert des neuf qui sont programmés, c'est un duo guitare et accordéon. On a trois duos programmés cet été. Avec la guitare en partage. Là, c'est guitare et accordéon. Deux musiciens donc formés au Conservatoire National Supérieur de Paris. Donc, on est dans le haut niveau.
0: Il y a du très haut niveau, oui.
3: Il y a du haut niveau. Et qui vont nous faire voyager, d'Espagne, par exemple, avec Granados, en Italie, avec Boccherini. On passera par l'Argentine, avec l'incontournable Astor Piazzolla. On ira du côté du Brésil. On aura des traditionnels bulgares. Ça, c'est plus original. On reviendra en France avec Richard Galliano. Et puis, on ira même on reviendra dans le passé vers Al-Andalus, cette période très particulière où le sud de l'Espagne était mort, était arabe, et avec cette culture très riche de l'époque, où la guitare, du coup, sera remplacée par un oud.
0: Ouais, un son très particulier, mais c'est absolument magnifique. Alors, ce concert, donc, le duo Chedal Candela, ce qui s'appelle, vous l'avez appelé Abalico, eh bien, cela va se passer donc à 20h30 au cœur de la Collégiale. Je voudrais qu'on rappelle, parce qu'on a failli l'oublier la dernière fois, que vous avez aussi vos petits, le micro-stival, on va rappeler ce que c'est.
3: Alors, le micro-stival, c'est une mini-conférence d'une demi-heure maximum qui se tient au musée d'art et d'histoire, donc à côté, vraiment, à deux pas de la Collégiale, soit sur le thème du concert lui-même, soit sur le thème abordé par le contexte dans lequel se joue le concert. Donc une demi-heure de 18h30 à 19h, vous aurez le temps de

0: envie d'avoir de plus en plus de renseignements, soit le site, soit si vous venez vous promener dans Saint-Thierry, n'hésitez pas à faire un tour du côté de l'office de tourisme et à vous demander à l'accueil de l'office de tourisme dans ses nouveaux locaux situés dans le cœur historique entre Kaolin et la Collégiale, et vous aurez tous les renseignements évidemment
1: les sur renseignements, toutes les dates. Et vous pourriez acheter vos billets.
0: Voilà, vous pouvez aussi réserver vos billets.
1: Et je précise que pour tous nos concerts, en fait, c'est placé, y compris dans le cœur de la Collégiale, donc il y a une réservation et vous pourrez choisir votre place, que ce soit à l'office de tourisme ou que ce soit sur le site.
0: Très bien. Jean-Pierre, on se donne rendez-vous très bientôt. Nous parlerons du concert qui va avoir lieu le mercredi 5 août. Il s'agira d'un concert immersif de Philippe Glass. Je crois que vous serez intéressable sur le sujet. Un concert du Quatuor de Limoges. On en reparle dans quelques jours. À bientôt.
1: Merci, au revoir.
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2: Et changement complet de registre après ce morceau de Bon Jovi, Living on a Prayer. Dans quelques instants, à Madison Beer, Lover Girl. Et tout de suite, ce que je vous propose, c'est l'association réussie entre Angel et Justice. Voici le morceau que vous avez découvert sur Kaola, What You Want.

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2: Lucie Alix.
3: Une quarantaine de sapeurs-pompiers de Haute-Vienne et de Corrèze sont arrivés en Gironde et dans les Landes. Les professionnels sont partis pour renforcer les rangs de leurs collègues du Sud-Ouest dans leur lutte contre les flammes qui ravagent les départements depuis le milieu de semaine dernière. En plus, une dizaine de secouristes hauts-viennois et corréziens sont aussi sur place, dont trois équipes de Jussieu Secours Limoges-Saint-Junien et huit bénévoles de l'Union départementale des premiers secours de Haute-Vienne. Deux plans d'eau supplémentaires sont interdits à la baignade en Haute-Vienne. Le lac de Sainte-Hélène à Bugel-Œuf et la plage de la Chassagne à Videx sont concernés par cette nouvelle interdiction. En cause, la trop grande quantité de cyanobactéries détectées sur les sites. Ces algues bleues sont dangereuses pour la santé humaine et animale. Elles peuvent provoquer entre autres des irritations, troubles digestifs et maux de tête. À noter que les activités nautiques sont également interdites sur les plans d'eau concernés. Les annulations pleuvent chez Volotea à l'aéroport de Limoges. La compagnie aérienne se désiste de nombreux vols prévus après le 1er septembre. Les destinations concernées sont Marseille, Malaga, Minorque, Palma de Majorque et Rome. En somme, quasiment toutes les destinations déployées pour la saison estivale. Une décision motivée par les hausses du prix du kérosène à cause du conflit en cours au Moyen-Orient. Un disquaire indépendant emblématique de Limoges baisse le rideau. Fondé en 1977, Point Show ferme définitivement ses portes après 49 ans d'existence. Il était le dernier magasin généraliste à vendre des CD et vinyles dans la ville. Deux autres disquaires existent encore, mais chacun avec sa propre spécialité. Nous vous en parlions la semaine dernière, la cheminée centenaire de l'usine Rondino présente des fissures à Chasseneuil-sur-Bonnieure. La structure menace de s'effondrer. Des travaux doivent être engagés dans les 30 prochains jours pour la démolir entièrement ou partiellement. En attendant, une partie de la route d'Angoulême reste fermée à toute circulation par sécurité. Meusac dispose d'une toute nouvelle salle des fêtes. Le site a rouvert ses portes après 10 mois de travaux qui se sont déroulés de septembre à juin dernier. Le chantier portait principalement sur la rénovation énergétique du bâtiment et sa modernisation. Par exemple, l'isolation a été renforcée et le système électrique remplacé par un éclairage LED. Des pompes à chaleur réversibles et des panneaux solaires photovoltaïques ont également été installés. Enfin, l'accessibilité a été améliorée pour les personnes à mobilité réduite, notamment derrière la Seine. Enfin, notez que Saint-Thierry-la-Perche fait maintenant officiellement partie du réseau 5G fourni par Orange. La commune rejoint les 66 localités déjà couvertes par l'opérateur en Haute-Vienne. En tout, ce sont plus de 284 000 habitants qui sont potentiellement concernés. Bon lundi à toutes et à tous.
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4: C'est parti pour la météo de ce début de semaine en ce lundi 27 juillet. Un temps ce matin où le ciel va rester très nuageux avec de courtes éclaircies, pas de précipitations au programme. Un vent de secteur nord-ouest qui soufflera très modérément entre 10 et 20 km/h. Cet après-midi, les éclaircies vont alterner avec des passages nuageux parfois assez denses. Toujours pas de précipitations évidemment au programme. Et des températures qui sont attendues aujourd'hui comprises entre 14 et 15 degrés le matin. Entre 25 et 26 l'après-midi, le vent soufflera légèrement de secteur nord cet après-midi à 10 km/h en moyenne. Une semaine qui s'annonce agréable, voire même chaude en milieu de semaine, nous y reviendrons. Deux jours de très forte chaleur attendue mercredi et jeudi au moins, avant d'avoir un vendredi qui sera plus instable avec le risque de quelques orages. Nous en reparlerons bien sûr dans nos prochains bulletins.
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4: Et Kaolin, la radio vous propose aujourd'hui un invité du jour sur un sujet qui est très sérieux et qui est vraiment d'actualité. On va parler du risque incendie lié aux conditions météorologiques et à l'état de la nature en ce moment. Nous avons le plaisir d'avoir au téléphone la lieutenant-colonel Laure Chedozo. Bonjour à vous et bienvenue sur notre antenne.
8: Bonjour.
4: Alors, nous sommes ravis de vous avoir avec nous. Donc, vous êtes lieutenant-colonel, je le rappelle. Vous êtes où êtes-vous en poste? J'ai oublié de vous demander. Je crois que c'est à la caserne de Limoges.
8: Alors, en fait, je suis officier de sapeur-pompier professionnel et affecté à la direction départementale à Limoges.
4: Et nous allons donc parler d'un sujet qui, à mon avis, vous mobilise énormément en ce moment. C'est le risque incendie, les feux de végétation notamment. Qu'en est-il? Est-ce qu'on peut faire déjà, avant de parler des gestes réflexes ou des liens utiles, qu'en est-il de votre activité en ce moment et du bilan qu'on pourrait mettre en place sur tous les incendies liés aux conditions météo que nous avons connues?
8: Effectivement, depuis plusieurs semaines, les sapeurs-pompiers de la Haute-Vienne sont confrontés à un nombre d'interventions importants sur des feux de récolte, des feux de végétation, sur l'ensemble du territoire. Et plus particulièrement hier, nous sommes intervenus sur le secteur sud-ouest du département pour un feu très dimensionnant.
4: Et alors, on parle d'un risque qui s'étend. Est-ce que vous pouvez nous donner pour le grand public les bons gestes à adopter, ou plus exactement les bons comportements à adopter?
8: Alors aujourd'hui, et depuis le début de la saison, il y a un classement qui s'opère selon plusieurs indicateurs. Et nous avons deux types de définitions, un qui concerne la sécheresse et un qui concerne la canicule. Et en fonction de différents autres paramètres, on a un classement qui aujourd'hui, pour le département de la Haute-Vienne, nous sommes classés en risque sévère sur le feu d'espace naturel.
4: Et donc ça veut dire que pour le grand public, il faut, et ça je reprends tout simplement les mots d'une fiche très bien faite qui est sur le site du SDIS-97.com, où vous avez écrit vraiment en caractère gras pour le grand public, ça signifie qu'il faut avoir un comportement prudent en forêt, au jardin ou lors des travaux extérieurs, qui sont devenus vraiment indispensables partout, ces bons gestes, y compris dans les territoires qui sont moins habitués à ce genre de sinistre, parce que justement le risque est peut-être encore plus grand pour ceux qui n'y sont pas habitués.
8: Bon, effectivement, on invite l'ensemble des citoyens du territoire auviennois à rester très prudents et à respecter les mesures qui sont, dans un premier temps, données par la préfecture dans un arrêté préfectoral qui autorise, qui interdit certaines activités sur certains secteurs professionnels ou sur certains secteurs géographiques. Et puis, effectivement, nous, avec les services concurrents, on participe à des messages de prévention et sur des bons réflexes face aux feux de forêt et aux feux de végétation. Et tout un chacun peut trouver sur notamment les sites du gouvernement ou sur nos réseaux sociaux différents guides de communication sur les réflexes à relayer et à respecter pour éviter les départs de feu, pour bien réagir en cas de départ de feu, pour protéger son habitation, mais également pour se protéger en restant chez soi.
4: Il y a des bons réflexes, évidemment, à adopter, des gestes qui peuvent paraître simples, comme jeter son mégot dans un cendrier, ne jamais allumer de feu de forêt ou à proximité immédiate du forêt. On parle, même si c'est la saison et que c'est sympa, d'éviter quand même les barbecues en pleine nature. Et si on peut réaliser les travaux qui sont générateurs d'étincelles loin des herbes sèches, voire même concrètement de les reporter un peu, il ne faut pas hésiter à le faire. Et l'idéal, c'est d'avoir à côté de soi, dans ces cas-là, au moins un extincteur, voire une petite réserve d'eau pour pouvoir éventuellement réagir à un tout petit départ de feu. Mais il faut quand même considérer que le danger en ce moment est très sévère et que la prudence devient maximale, si je ne me trompe pas.
8: Effectivement, le chiffre national circule sur 9 feux sur 10 en fait sont d'origine humaine. Et tout à l'heure, vous parliez d'éviter de faire des barbecues et des braseros. Je précise plus spécifiquement que monsieur le préfet de la Haute-Vienne a pris un arrêté interdisant les feux de type brasero, barbecue, que ce soit sur le domaine public ou sur le domaine privé. Voilà, à titre privé, on invite l'ensemble des citoyens de la Haute-Vienne à consulter notre site internet, à consulter le site internet de la préfecture et à respecter de manière très stricte les préconisations qui sont demandées.
4: Est-ce qu'on peut rappeler à nos auditeurs, madame la lieutenant-colonel, en cas de feu, quels sont les contacts à prendre directement pour vous avertir? Il y a des numéros qu'on connaît bien, est-ce que vous pouvez nous les rappeler ou que certains de nos auditeurs les découvrent pour savoir comment réagir lorsqu'on découvre qu'il y a un départ de feu près de chez soi ou en tout cas dans une zone où on passe?
8: Alors en cas de départ de feu, il faut déjà en être témoin, avoir quelque chose, des éléments précis, c'est-à-dire la localisation, la nature du sinistre et donc de composer le 18 ou le 112 en alertant immédiatement ou pour les personnes malentendantes le 114. Ensuite, de ne pas s'approcher. Si toutefois vous avez un moyen d'extinction à proximité, type extincteur, tuyau d'arrosage, et que vous pensez pouvoir limiter la propagation de l'incendie, vous pouvez agir, mais surtout ne pas s'exposer de manière inconsidérée, ne pas prendre de risques et laisser les secours intervenir et agir. Et justement, pour faciliter l'accès des secours, il est demandé de ne pas bloquer les voies d'accès, de laisser le passage et de se garer de manière judicieuse afin que les secours puissent arriver le plus rapidement possible sur le lieu du sinistre.
4: Alors, je voulais vous poser une question d'avenir. C'est-à-dire qu'on sait qu'aujourd'hui, les modèles météorologiques nous annoncent et nous confirment que ces épisodes de canicule avec ces périodes de sécheresse, donc de risque d'incendie, risquent de se multiplier dans les années à venir. Est-ce qu'aujourd'hui, à l'image de certains pays qui ont plus l'habitude de vivre ce genre de sinistre, nous devrons nous adapter en termes de préparation de nos terrains, c'est-à-dire faire plus de ce qu'on appelle, si je ne dis pas de bêtises, des lignes de feu pour éviter que les feux sautent d'un champ à l'autre, etc. Nous ne sommes certainement pas au top encore en termes d'organisation vis-à-vis de ce phénomène.
8: Alors, ce qu'il faut observer, c'est qu'aujourd'hui, les dispositions concernant les feux de forêt, les feux d'espace naturel, sont les mêmes sur l'ensemble du territoire national. C'est-à-dire que nos formations ne sont pas identiques selon les départements et que donc nous pouvons être amenés à intervenir au sein de la Haute-Vienne comme sur des départements limitrophes ou en renfort. Nous travaillons avec les mêmes méthodes opérationnelles. Ensuite, géographiquement, ce qui avait lieu dans le sud il y a quelques années peut se constater plus haut sur le territoire national. Effectivement, on est confronté à des feux de végétation, des feux de forêt plus au nord, du territoire français, du territoire métropolitain, qui invite en fait chaque département et chaque zone de défense à réfléchir à l'achat d'équipements et de matériel en fonction de ce risque qui se développe et donc d'assurer au mieux la couverture opérationnelle sur son territoire. Mais chaque département achète ses engins, chaque département forme ses propres sapeurs-pompiers. Pour autant, sur le plan national et sur le plan zonal, nous bénéficions de moyens aériens qui peuvent intervenir sous l'autorité de notre état-major de zone ou sous l'autorité de la direction générale pour venir à l'appui des moyens terrestres qui sont engagés avec les camions sur le terrain.
4: Le plus important, en tout cas, malgré que le risque zéro n'existe pas, c'est déjà nous, humains, d'être le plus vigilant et prudent possible, de respecter ces règles de sécurité que nous venons d'évoquer. Je crois qu'à partir de là, les risques seront... Alors, le risque zéro n'existe pas, vous n'allez pas me contredire, mais en tout cas, on amenuise quand même ce risque que si on, déjà soi-même, on est prudent et on fait attention à de petits gestes simples qui peuvent avoir de lourdes conséquences. Je crois qu'on peut rappeler aussi à nos auditeurs que malheureusement, il y a des incendies volontaires et qu'on risque gros quand on provoque un incendie. Si on se fait attraper, les conséquences peuvent être terribles.
8: Ben écoutez, aujourd'hui, pour les origines de feux en espace naturel, les circonstances, c'est ce que je vous disais tout à l'heure, 9 feux sur 10 sont d'origine humaine. En ce qui concerne le départ provoqué de certains types de feux, je vous invite à vous rapprocher des services de gendarmerie ou de police qui vous donneront peut-être plus de précision à ce sujet. Nous, notre mission principale est d'arriver le plus rapidement possible dans des bonnes conditions de sécurité pour nos personnels sur les incendies, sur les feux d'espace naturel, de les attaquer au plus vite et au plus fort afin justement d'éviter des propagations et l'un de nos objectifs également est d'assurer la protection de ce qu'on appelle des points sensibles qui peuvent être des habitations, des zones agricoles, des stabulations, voilà. Donc pour être le plus rapide et le plus efficace possible, on se concentre en fait nous uniquement sur la lutte contre l'incendie.
4: Et je pense qu'on peut avoir une pensée vraiment très émue pour les familles des deux pompiers, on l'a appris évidemment, qui ont péri hier à Mérignac, donc finalement pas si loin de notre région, chez nos voisins, suite à l'incendie qu'il y a eu donc hier. Et on a évidemment une pensée émue pour leur famille. Ils ont donné leur vie pour encore une fois pour essayer de protéger les citoyens qui étaient aux alentours. Donc on a une très très forte pensée pour eux et leur famille. Madame la lieutenant-colonel, je crois que vous vouliez aussi nous préciser quelque chose concernant les forces avec lesquelles vous travaillez, car il y a évidemment le cœur des sapeurs-pompiers, mais il y a d'autres personnes qui viennent parfois à votre secours en termes de gendarmerie, de police, je pense notamment, et bien d'autres. Est-ce que vous voulez nous en dire un petit mot ?
8: Oui, bien sûr. Nous, au niveau du service départemental d'incendie et de secours de la Haute-Vienne, on a la possibilité de mobiliser les sapeurs-pompiers professionnels et volontaires. On est 1200 à représenter le corps départemental, mais on a également nos collègues personnels administratifs et techniques des services support, notamment de la logistique, de la mécanique, qui viennent nous renforcer sur intervention et soulager la partie logistique et soutien de nos équipes. Ça, c'est pour le périmètre du service départemental d'incendie et de secours. Mais il faut bien voir aussi que sur le terrain, notre action, elle est couplée avec celle, vous l'avez dit, des forces de gendarmerie ou de police pour assurer une partie de sécurité et de sûreté sur le terrain. Mais nous avons également la possibilité de compter sur la disponibilité des élus, des communes sur lesquelles nous intervenons, qui très régulièrement viennent proposer leur aide, apporter un soutien logistique à nos sapeurs-pompiers, notamment en mettant des salles à disposition ou en offrant des repas sur le terrain directement. Et puis également, on travaille beaucoup avec les agriculteurs, notamment depuis le mois de mai et le mois de juin, qui ont eu une forte campagne de communication de la part de nos deux institutions et qui ont pris la mesure de ce qui était préconisé, notamment en ayant sur leur terrain agricole à disposition, par exemple, des extincteurs, des citernes d'eau, qui permettent en cas de départ incendie de traiter, avant l'arrivée des secours, le départ du feu. Et puis, dans la majeure partie des cas, ils sont sur le terrain, et ils viennent renforcer nos dispositifs avec tout leur réseau agricole, qui effectivement se mobilise pour faciliter au mieux notre intervention conjointement avec eux.
4: Madame la lieutenant-colonel Laure Chedozo, je vous remercie d'avoir pris quelques minutes pour intervenir sur notre antenne et on reviendra vers vous éventuellement pour faire peut-être le bilan en fin de cette période de chaleur pour voir si les choses ont pu être maîtrisées et assez peu nombreuses, on va dire, comme triste événement, d'ici la fin de saison.
8: Je vous en prie, merci à vous.
4: Merci, très bonne fin de journée à vous, au revoir.
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10: Bonjour, bonjour à tous. Direction l'hippodrome de Clairefontaine-Deauville et le prix Léopold d'Orsetti à l'occasion du Quintet Plus de ce lundi 27 juillet 2026. Disputé sur les 3900 mètres du parcours de Stilp, il réunira 16 concurrents âgés de 5 ans et au-dessus, départ prévu 18h30. En tête de notre sélection, le 5, Earl of Shannon, aligne les performances de choix depuis quelques mois, il visera la victoire. Celui du 15 qui aligne des boulas sur la montante actuellement. Le 4 jours polaire que l'on ne présente plus à ce niveau de compétition. Le 8 caco sur un parcours qui devrait servir ses intérêts. Enfin le 13 jouvencel préparé avec le plus grand soin pour cette épreuve visée. Il complétera notre sélection. Une sélection que vous pouvez retrouver sur ma chaîne YouTube Tom Kazak, les pronostics hippiques avec mes dernières minutes. Donc notre choix aujourd'hui, premier le 5, Earl of Shannon. Second le 15, Kaline des Boulas. Troisième le 4, Jour Polaire. Quatrième le 8, Caco. Cinquième le 13, Jouvencel. Le second choix le 7, le 6 et le 2. Et à vous la fortune.
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0: Sam Sauvage, Je suis pas beau, dernier single en date. Ce que je vous propose tout de suite, c'est de retrouver votre agenda. Nous allons faire le point sur vos idées sorties et elles sont plutôt nombreuses en ce moment sur notre secteur.
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0: Et l'agenda, Kaolin, et on commence tout de suite avec du côté de Saint-Thierry, rue des Arts, qui est revenu depuis le 1er juillet et jusqu'au 31 août, tous les jours, de 10h à 19h, vous pourrez retrouver cette boutique de créateurs à travers un circuit dans la ville, dans la cité médiévale notamment, à ne pas rater donc jusqu'à la fin du mois d'août. Une exposition qui a commencé également le 1er juillet jusqu'au 31 août. Cela se passe du côté des salles La Vauguyon au Prieuré. Tous les jours, vous découvrez la Bella Sazon, spécialement orientée art et terroir. Vous y retrouverez également une boutique éphémère. Jusqu'au 31 août, exposition à Chalut à l'Écomusée. Vous pourrez retrouver quantité d'objets insolites. L'entrée est gratuite. Parmi les événements de l'été à ne pas rater, il a commencé ce samedi 18 juillet. Il se terminera le 16 août. On parle bien sûr du Salon International de l'Aquarelle de Saint-Thierry. Le thème, cette année, Racine, ouvert tous les jours de 10h à 12h30 et de 14h à 19h. Toujours une exposition d'art à Chalut, cela se passe jusqu'au 31 août, de l'artisanat d'art, peinture et sculpture. Les galeries se trouvent 7 rue Salardine et 2 avenue du 19 mars. Horaire d'ouverture du mardi au samedi de 10h à 12h et de 14h à 19h. Les dimanches de 10h à midi, l'entrée est libre. Toujours dans le cadre des boutiques d'artisanat d'art, vous pourrez retrouver en Ouest Limousin à l'office de tourisme Ouest Limousin à Saint-Laurent-sur-Gorre, les boutiques estivales d'artisanat d'art, création unique d'artisans du Limousin. Une expo également du côté de Saint-Junien à la Halle au Grain. Elle porte pour nom Saisissement de Gilles Perrin. Vous pourrez la retrouver, c'est une expo photo, jusqu'au 12 septembre à la Halle au Grain, donc de Saint-Junien. L'entrée est libre. Ce lundi 27 juillet, direction Ségur-le-Château pour les visites guidées du village et du château. Rendez-vous fixé à 11h au bureau d'information touristique. Info Eresa 05 55 73 39 92. On n'oublie pas également les marchés de producteurs de pays qui sont prévus tous les lundis du côté de Ségur-le-Château. Vous pourrez découvrir des produits régionaux ainsi que des animations musicales avec notamment Julien Prouillac ce lundi. Cela se passe dès 17h à la place du Champ de Foire. Ce mardi 28 juillet, direction Ladignac-le-Long pour parler des Mardignac, les marchés de producteurs locaux où vous pourrez découvrir de nombreux produits de qualité sur place dans une ambiance festive et musicale. Le rendez-vous est fixé à 17h, parc du château du Chastain. Le Chalard vous propose sa journée en or avec une journée complète pour découvrir les richesses orifères du Limousin. Deux animations vous sont proposées de 9h à 12h et de 14h à 17h. Info Eresa pris auprès de Chalard Initiative. À Saint-Thierry, on vous parle de marche avec bâton dans le cadre de Formule Sport. Randonnée au fil de l'eau de 7,8 km adaptée à tous, débutants ou confirmés. Prêt de matériel si besoin. Info et réservation 06 45 74 06 46. On vous parle également de la Microfolie qui offre une pincée de chef-d'œuvre pour s'en mettre plein les yeux et croquer un bout du musée. Cela se fait à la Microfolie entre 12h30 à 13h. Vous retrouverez également dans le cadre de la caravane à musique à Saint-Thierry l'orchestre folk et poétique Malval. C'est d'abord la rencontre d'Erika Majle, obiste classique, avec Jonathan Sarabia, Baptiste Lherbeil et Robin Méro, musicien traditionnel. Ensemble, ils empruntent avec joie toutes les musiques. Un rendez-vous qui vous est proposé à 19h dans les jardins du Centre culturel.
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0: On vous parle maintenant à Rochechouart en ce qui concerne ce mercredi 29 juillet à l'Astroblème de Rochechouart-Chassenon sur la réserve naturelle. Eh bien, vous découvrirez un atelier enfant qui vous permettra expérience, manipulation et création en lien avec l'astronomie et la géologie. Cela se passe sur inscription, bien sûr, à partir de 15h. Renseignements et réservations auprès de la maison de la réserve, espace météorite Paul Pella. Ladignac-le-Long vous invite ce mercredi à un cochon bien de chez nous. Hélène et Guy, passionnés de la race porc-noir, vous feront découvrir leur élevage, un laboratoire de transformation et un magasin de vente directe de produits. Le rendez-vous est fixé à 11h, impasse de la cravate. Renseignements à prendre auprès de l'office de tourisme. Ne ratez pas également la soirée food truck qui se passera au plan d'eau à partir de 18h au lac d'Arfeuil, vous l'aurez compris, comme tous les mercredis. Ce mercredi 29 juillet également, on continue avec la programmation du Festival Musical de Saint-Thierry qui vous invite à découvrir le duo Chedal et Candela à Banico, tous deux formés au Conservatoire National Supérieur de Paris. Ils vous proposent une aventure musicale à travers les styles, les époques, les univers et les continents. Cela se passera dans le cœur de la collégiale à 20h30.
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0: Ce jeudi 30 juillet, évidemment, on n'oublie pas les marchés festifs de Saint-Thyrier, marché de producteurs que vous retrouvez proposé par l'association Saveurs et Terroirs au jardin du Moulinassou à partir de 18h. Des produits locaux très variés à emporter ou à consommer sur place. L'animation du soir vous sera proposée avec Aloha.
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0: Un événement à ne pas rater également ce vendredi, un spectacle du Sri Lanka en avant-première du festival de Confolens. Il est de tradition à Saint-Thyrier d'accueillir chaque été en avant-première du festival de Confolens un groupe folklorique venu de l'étranger pour offrir un spectacle de grande qualité. Vous retrouverez cette année donc l'ensemble Chandanas and the Dancers Guild pour une représentation de danse folklorique du Sri Lanka. Cela se passera à Villa Sport à partir de 21h au tarif de 3€ pour les grands et gratuit pour les moins de 12 ans. Direction Riaclatour pour vous parler du Farm Fest qui aura lieu ce vendredi 31 juillet et ce samedi 1er août. Un festival qui vous permettra de découvrir différents artistes sur les deux soirées. L'entrée se fait avec don libre, le camping est gratuit pour ceux qui veulent. Une manifestation qui est organisée par l'association Les Popingues. Direction maintenant la commune de Videx pour le Festiplage, la 5e édition de ce festival qui commence ce vendredi 31 août et qui se terminera le lundi 3 août. 4 soirées de folie, fêtes foraines, concerts, bandas, marchés festifs, feux d'artifice et animation. Le feu d'artifice est bien sûr soumis aux conditions météo du jour, il pourrait être annulé, mais pour le reste, tout est évidemment maintenu.
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1: Bonjour à tous, le début d'une cellule interministérielle de crise consacrée aux incendies autour d'Emmanuel Macron. Il sera notamment question de la Gironde où au moins 42 000 hectares ont été ravagés par les flammes. 84 pompiers ont également été blessés. Les conditions semblent s'être un peu améliorées durant la nuit. Les secours redoutent tout de même la hausse des températures prévues à partir de demain dans le sud-ouest de l'Hexagone. L'inquiétude en Gironde donc, mais pour l'instant la métropole bordelaise n'est pas directement menacée. Il n'y a pas d'évacuation de Bordeaux à l'ordre du jour, a encore rappelé ce week-end le maire de la ville. Thomas Cazenave qui dit tout de même se préparer à toutes les éventualités. Sur les rails, la SNCF prolonge l'annulation et l'échange sans frais des billets en raison des incendies en Nouvelle-Aquitaine. À noter aussi que tous les trains au départ de Bordeaux en direction d'Arcachon, Andaye ou Tarbes sont supprimés. Et face aux incendies qui ravagent la Gironde, mais aussi les Landes ou encore le Var, le Secours populaire lance un appel à la solidarité pour venir en aide aux populations durement touchées. Il est possible de devenir bénévole, mais également de faire un don. Tout peut être fait directement en ligne. Dans le reste de l'actualité, ce matin, Donald Trump laisse de la place pour des pourparlers avec l'Iran, déclaration de son ambassadeur à l'ONU, alors qu'aucun bombardement américain n'a été signalé dans la région depuis vendredi dernier. Conséquence, le cours du pétrole recule. Au moins 3 morts et plusieurs blessés dans une fusillade aux États-Unis. Ça s'est passé à Seattle. Des témoins affirment avoir entendu plusieurs coups de feu. Le maire de la ville a rapidement annoncé l'arrestation d'un suspect. Et puis Kylian Mbappé remercie les Français après la Coupe du Monde. Dans une lettre publiée dans plusieurs journaux, le capitaine de l'équipe de France de foot salue le travail et l'état d'esprit de ses partenaires malgré une élimination en demi-finale face à l'Espagne. Il a également une pensée pour les supporters ou encore pour le sélectionneur Didier Deschamps. Sauf énorme surprise, Zinedine Zidane sera nommé à la tête des Bleus demain. Voilà pour l'actualité. Très belle matinée.
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4: C'est parti pour la météo de ce début de semaine en ce lundi 27 juillet. Un temps ce matin où le ciel va rester très nuageux avec de courtes éclaircies, pas de précipitations au programme. Un vent de secteur nord-ouest qui soufflera très modérément entre 10 et 20 km/h. Cet après-midi, les éclaircies vont alterner avec des passages nuageux parfois assez denses. Toujours pas de précipitations évidemment au programme. Et des températures qui sont attendues aujourd'hui comprises entre 14 et 15 degrés le matin. Entre 25 et 26 l'après-midi, le vent soufflera légèrement de secteur nord cet après-midi à 10 km/h en moyenne. Une semaine qui s'annonce agréable, voire même chaude en milieu de semaine, nous y reviendrons. Deux jours de très forte chaleur attendus mercredi et jeudi au moins, avant d'avoir un vendredi qui sera plus instable avec le risque de quelques orages. Nous en reparlerons bien sûr dans nos prochains bulletins.
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2: À seulement 20 minutes de Limoges et 2 heures de Bordeaux, bienvenue dans Destination Été, la porte océane du Limousin vous tend les bras. Ici, 13 communes vous ouvrent un passage entre culture, mémoire et grands espaces. Faites escale à Saint-Junien, la cité du cuir, pour flâner dans les magasins d'usine. Partez à la découverte de Rochechouart, entre art contemporain et arbres remarquables. Et puis prenez un moment de silence à Oradour-sur-Glane pour ne jamais oublier, prêt à explorer un territoire riche, vivant et surprenant. Alors, comme on dit ici, Shabbat d'entra, finissez d'entrer.
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2: Bienvenue dans Destination été sur Kaolin. Aujourd'hui, cap sur les trésors et d'artisanat haut de gamme du Limousin, entre cuir raffiné et porcelaine d'exception. Préparez-vous à découvrir ce qui fait le prestige de notre région à l'international. À Saint-Junien, la tradition du cuir est vivace depuis le 11e siècle. Tanneurs et mégissiers ont façonné la renommée de la cité du Gand. Aujourd'hui encore, des maisons emblématiques, Agnelle, Hermès, Dior, Yves Saint-Laurent, s'appuient sur ce savoir-faire local. Le magasin Usine Cagnelle, implanté boulevard de la République, permet de toucher du doigt cette excellence et de ramener un souvenir d'exception. En Haute-Vienne, c'est la porcelaine de Limoges qui brille. Grâce à la découverte du kaolin en 1768, cette matière précieuse a fait la renommée mondiale du territoire. On dénombre une douzaine de manufactures historiques, Bernardo, Avilande, Royal Limoges, Coquet, certaines labellisées entreprises du patrimoine vivant et protégées par une IGP depuis 2017. Visitez les ateliers. Le musée national Adrien du Boucher à Limoges expose plus de 16 000 pièces de céramique et le four des Cassots, monument historique, témoigne du passé industriel de la filière. Et pour les créations contemporaines, ne manquez pas les ateliers Arquier, Animal fabuleux ou non sans raison qui réinvente la porcelaine comme art ultime. Pour plonger dans cet univers, à Saint-Julien, rendez-vous chez Agnelle, 30 boulevard de la République, visite d'ateliers possibles sur réservation. À Limoges, commencez par le musée Adrien du Boucher, 8 bis place Winston Churchill. Ne manquez pas une visite du four des Cassots accessible dans le cadre des routes de la porcelaine et demandez les parcours savoir-faire auprès de l'office de tourisme et réservez à l'avance pour les ateliers. Entre cuir, cousu main et porcelaine d'exception, le Limousin est une terre de talents rares et d'héritage à préserver. 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On se retrouve bientôt sur Kaolin pour une nouvelle évasion entre nature et patrimoine. Bel été.
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1: Lucie Alix.
2: Une quarantaine de sapeurs-pompiers de Haute-Vienne et de Corrèze sont arrivés en Gironde et dans les Landes. Les professionnels sont partis pour renforcer les rangs de leurs collègues du Sud-Ouest dans leur lutte contre les flammes qui ravagent les départements depuis le milieu de semaine dernière. En plus, une dizaine de secouristes hauts-viennois et corréziens sont aussi sur place, dont trois équipes de Jussieu Secours Limoges-Saint-Junien et huit bénévoles de l'Union départementale des premiers secours de Haute-Vienne. Deux plans d'eau supplémentaires sont interdits à la baignade en Haute-Vienne. Le lac de Sainte-Hélène à Bugeluf et la plage de la Chassagne à Videx sont concernés par cette nouvelle interdiction. En cause, la trop grande quantité de cyanobactéries détectées sur les sites. Ces algues bleues sont dangereuses pour la santé humaine et animale. Elles peuvent provoquer entre autres des irritations, troubles digestifs et maux de tête. À noter que les activités nautiques sont également interdites sur les plans d'eau concernés. Les annulations pleuvent chez Volotea à l'aéroport de Limoges. La compagnie aérienne se désiste de nombreux vols prévus après le 1er septembre. Les destinations concernées sont Marseille, Malaga, Minorque, Palma de Majorque et Rome. En somme, quasiment toutes les destinations déployées pour la saison estivale. Une décision motivée par les hausses du prix du kérosène à cause du conflit en cours au Moyen-Orient. Un disquaire indépendant emblématique de Limoges baisse le rideau. Fondé en 1977, Point Show ferme définitivement ses portes après 49 ans d'existence. Il était le dernier magasin généraliste à vendre des CD et vinyles dans la ville. Deux autres disquaires existent encore, mais chacun avec sa propre spécialité. Nous vous en parlions la semaine dernière, la cheminée centenaire de l'usine Rondino présente des fissures à Chasseneuil-sur-Bonnieure. La structure menace de s'effondrer. Des travaux doivent être engagés dans les 30 prochains jours pour la démolir entièrement ou partiellement. En attendant, une partie de la route d'Angoulême reste fermée à toute circulation par sécurité. Meusac dispose d'une toute nouvelle salle des fêtes. Le site a rouvert ses portes après 10 mois de travaux qui se sont déroulés de septembre à juin dernier. Le chantier portait principalement sur la rénovation énergétique du bâtiment et sa modernisation. Par exemple, l'isolation a été renforcée et le système électrique remplacé par un éclairage LED. Des pompes à chaleur réversibles et des panneaux solaires photovoltaïques ont également été installés. Enfin, l'accessibilité a été améliorée pour les personnes à mobilité réduite, notamment derrière la Seine. Enfin, notez que Saint-Thierry-la-Perche fait maintenant officiellement partie du réseau 5G fourni par Orange. La commune rejoint les 66 localités déjà couvertes par l'opérateur en Haute-Vienne. En tout, ce sont plus de 284 000 habitants qui sont potentiellement concernés. Bon lundi à toutes et à tous.
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3: Bonjour, bonjour à tous. Direction l'hippodrome de Clairefontaine-Deauville et le prix Léopold d'Orsay tire à l'occasion du Quintet Plus de ce lundi 27 juillet 2026. Disputé sur les 3900 mètres du parcours de Stilpid, réunira 16 concurrents âgés de 5 ans et au-dessus. Départ prévu 18h30. En tête de notre sélection, le 5, Earl of Shannon, aligne les performances de choix depuis quelques mois. Il visera la victoire. Celui du 15 qui aligne des boulas sur la montante actuellement. Le 4 jours polaire que l'on ne présente plus à ce niveau de compétition. Le 8 caco sur un parcours qui devrait servir ses intérêts. Et enfin le 13 jouvencel préparé avec le plus grand soin pour cette épreuve visée. Il complétera notre sélection. Une sélection que vous pouvez retrouver sur ma chaîne YouTube Tom Kazak, les pronostics hippiques avec mes dernières minutes. Donc notre choix aujourd'hui, premier le 5, Earl of Shannon. Second le 15, Kaline des Boulas. Troisième le 4, Jour Polaire. Quatrième le 8, Caco. Cinquième le 13, Jouvencel. Le second choix le 7, le 6 et le 2. Et à vous la fortune.
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3: Le geste qui compte revient pour une 5e édition en Charente-Limousine. 4 lieux sont prévus du 1er au 9 août. La cour de récréation, Montrolet, Saint-Christophe et Saint-Germain-de-Compholant. Au programme, danse, poésie, théâtre, artisanat, musique et littérature entre autres. Laurent Chou, le fondateur de cet événement, aime bien le qualifier de gestival.
4: Un festival est une chose très très bien établie qui se construit à travers des normes culturelles, et un gestival est la même chose, sauf que c'est monté à l'envers, mais dans le bon sens, c'est-à-dire à l'endroit, en partant uniquement des gestes humains et de tout un processus de co-construction qui part des habitants, des artisans, bien entendu des artistes, et de toutes sortes de personnes qui contribuent. Donc le gestival est en gestation permanente, aussi bien du fond que de la forme.
3: Pour cette 5e édition, j'ai envie de dire que vous revenez aux sources, si je peux dire ça comme ça.
4: Oui, on fait une refonte, parce que 5 ans, c'est pas rien. On sait bien, maintenant qu'on a bâti les fondations, on était centré beaucoup sur les communes, sur les espaces communaux. Et maintenant, le gestival se déploie sur vraiment ce qu'on appelle le territoire. Et le territoire est irrigué de plein de poches, de jardins secrets. Quand je dis jardin secret, c'est pas pour rien. C'est-à-dire qu'il y a une grande partie de cette 5e édition qui va s'exprimer dans des jardins secrets d'habitants. Et puis, cette année, le lieu devient presque emblématique. Ce jardin forestier qui s'appelle la cour de récréation, parce que c'est sur un hameau à Brigueuil qui s'appelle la cour. Et c'est un lieu absolument magique. C'est un grand jardin forestier sur plusieurs étages. Et vous avez aussi, bien entendu, ce lieu incroyable, ce emblématique de la région, qui est le château médiéval de Saint-Germain-de-Confolant, dans lequel le gestival va s'arrêter deux jours pleins, avec aussi un marché d'artisans aussi. Et ce lieu est tellement fort, il va faire spectacle presque à lui tout seul, même s'il va être nourri de propositions tout à fait étonnantes et très sensibles.
3: Est-ce qu'on peut juste dire quelques mots au moins du spectacle d'ouverture ?
4: Est-ce que c'est un spectacle l'ouverture ? Le premier jour, ça se passe donc dans ce lieu incroyable qui est la cour de récréation. On va ouvrir avec une grande exposition qui va être guidée par une clown que je considère comme rarissime. Son vrai nom est Stéphanie Favre. Son clown s'appelle Poum Fennec. Et elle va nous faire découvrir, donc, sur tout un parcours, des masques au perché en céramique de Benjamin Moreau. Et puis, à partir de là, vont s'enchaîner différents types de propositions. Vous aurez une création réalisée par un groupe, comme dans les arbres, toute la journée dans les arbres. Vous aurez une proposition, un concert littéraire musical de Sarah Jalabert. Après, vous allez avoir la ministre de la Culture. Alors vous l'écrivez comme vous voulez, avec un L apostrophe où vous voulez le mettre, qui fera un discours. Et puis on fera un grand spectacle le soir qui s'appelle « Survivre malgré le bonheur » sur des poésiettes de Radu Bhatta. C'est une sorte de grand cabaret.
3: Michel Gaudy, membre du geste qui compte, s'est occupé de la cour de récréation.
5: Je suis participé évidemment à l'organisation l'aménagement de la cour de récréation depuis le début, de telle façon que l'endroit soit convivial d'une part, agréable à voir et surtout respectueux et sécurisé. Voilà. Donc nous avons donc travaillé sur des gradins de telle façon que le public puisse voir le spectacle de façon tout à fait intéressante. Et après, nous avons aménagé un petit peu l'entrée du site de telle façon que les gens qui passent sur la route départementale de Brigueuil à Les Terres, au village de Lacour, lancent un petit peu un regard. Oh, qu'est-ce qui se passe là ? Tiens, on a aménagé. Donc tout ça, c'est parlant. Et puis il y a la signalétique de la cour de récréation qui indique un petit peu cet endroit-là.
3: 2 hectares de parcs forestiers. J'imagine que si jamais il fait un peu chaud, c'est un endroit où on peut facilement aussi venir se rafraîchir et du coup profiter en plus de la culture.
5: Cet été, avec les 3 canicules que nous avons subies, j'ai travaillé à l'intérieur de ce site-là. Pourquoi ? Parce qu'il faisait bon de travailler. Bon de travailler, pourquoi ? Parce que déjà, il est à l'ombre. Et en plus, ce site-là est bordé par un petit ruisseau qui est très agréable. Et nous avons aménagé une petite scène sur le bord, si on dira, avec comme une petite île sympa où il y aura justement des artistes qui vont se produire à cet endroit-là. Et on aura même une vue latérale, voire panoramique, puisque le site est donc organisé par étages, et on pourra voir de façon très agréable cette représentation sur cette île.
3: Le programme complet est disponible sur le site internet 2026.legestequicompte.com. Pour Kaolin, Lucie Alix.
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1: Bonjour, quoi de beau à la télé pour cette soirée du 27 juillet sur TF1 Camping Paradis, série avec Laurent Rounac, sur France 2 Enquête au Paradis, série policière, sur France 3 Les Compères, film réalisé par Francis Weber, sur TMC Le Flic de Belleville, film avec Omar Sy, Baba est flic à Belleville, quartier qu'il n'a jamais quitté. Un soir, son ami d'enfance est assassiné sous ses yeux, Baba prend sa place d'officier de liaison auprès du consulat de France à Miami pour retrouver son assassin. Sur W9, Les 12 travaux d'Astérix, film d'animation. L'empereur César ne supporte plus que le petit village gaulois résiste encore et toujours. Alors il propose un défi à Astérix, Obélix et tous leurs amis. S'ils remportent les 12 épreuves qu'il leur soumet, il ne les attaquera plus. Sur M6, La Roue de la Fortune, célébrité, divertissement présenté par Eric Antoine. Et puis sur ses stars, Taylor Swift, de Nashville au sommet du monde, documentaire. De ses premiers pas jusqu'à la notoriété internationale, retour sur l'ascension de Taylor Swift, artiste incontournable du 21e siècle. Très belle soirée télé à tous.
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5: Une quarantaine de sapeurs-pompiers de Haute-Vienne et de Corrèze sont arrivés en Gironde et dans les Landes. Les professionnels sont partis pour renforcer les rangs de leurs collègues du Sud-Ouest dans leur lutte contre les flammes qui ravagent les départements depuis le milieu de semaine dernière. En plus, une dizaine de secouristes hauts-viennois et corréziens sont aussi sur place, dont trois équipes de Jussieu Secours Limoges-Saint-Junien et huit bénévoles de l'Union départementale des premiers secours de Haute-Vienne. Deux plans d'eau supplémentaires sont interdits à la baignade en Haute-Vienne. Le lac de Sainte-Hélène à Bugel et la plage de la Chassagne à Videx sont concernés par cette nouvelle interdiction. En cause, la trop grande quantité de cyanobactéries détectées sur les sites. Ces algues bleues sont dangereuses pour la santé humaine et animale. Elles peuvent provoquer entre autres des irritations, troubles digestifs et maux de tête. A noter que les activités nautiques sont également interdites sur les plans d'eau concernés. Les annulations pleuvent chez Volotea à l'aéroport de Limoges. La compagnie aérienne se désiste de nombreux vols prévus après le 1er septembre. Les destinations concernées sont Marseille, Malaga, Minorque, Palma de Majorque et Rome. En somme, quasiment toutes les destinations déployées pour la saison estivale. Une décision motivée par les hausses du prix du kérosène à cause du conflit en cours au Moyen-Orient. Un disquaire indépendant emblématique de Limoges baisse le rideau. Fondé en 1977, Point Show ferme définitivement ses portes après 49 ans d'existence. Il était le dernier magasin généraliste à vendre des CD et vinyles dans la ville. Deux autres disquaires existent encore, mais chacun avec sa propre spécialité. Nous vous en parlions la semaine dernière, la cheminée centenaire de l'usine Rondino présente des fissures à Chasseneuil-sur-Bonnieure. La structure menace de s'effondrer. Des travaux doivent être engagés dans les 30 prochains jours pour la démolir entièrement ou partiellement. En attendant, une partie de la route d'Angoulême reste fermée à toute circulation par sécurité. Meusac dispose d'une toute nouvelle salle des fêtes. Le site a rouvert ses portes après 10 mois de travaux qui se sont déroulés de septembre à juin dernier. Le chantier portait principalement sur la rénovation énergétique du bâtiment et sa modernisation. Par exemple, l'isolation a été renforcée et le système électrique remplacé par un éclairage LED. Des pompes à chaleur réversibles et des panneaux solaires photovoltaïques ont également été installés. Enfin, l'accessibilité a été améliorée pour les personnes à mobilité réduite, notamment derrière la Seine. Enfin, notez que Saint-Thierry-la-Perche fait maintenant officiellement partie du réseau 5G fourni par Orange. La commune rejoint les 66 localités déjà couvertes par l'opérateur en Haute-Vienne. En tout, ce sont plus de 284 000 habitants qui sont potentiellement concernés. Bon lundi à toutes et à tous.
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6: La météo, Kaolin, bienvenue sur notre antenne pour parler des prévisions de mi-journée avec un temps qui va se dégager cet après-midi, le temps qui sera ensoleillé malgré quelques nuages d'altitude, pas de précipitations attendues et des températures toujours très agréables entre 25 et 26 degrés pour les valeurs maximales. Des températures qui seront à la hausse dans les prochains jours, nous en reparlerons, un pic de chaleur est attendu sur notre zone sur la journée de mercredi. Nous serons tout de même bien loin des chaleurs connues il y a quelques semaines. Mais nous en reparlerons bien sûr dans nos prochains bulletins. En attendant, la journée de demain, mardi, s'annonce estivale avec du soleil et des températures dans les normes de saison.
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1: Bonjour, bonjour à tous, c'est l'épilogue du Tour de France à Paris. Un Français du tennis décroche son premier titre et puis un nouveau rendez-vous de Formule 1, c'est l'actu sport du jour. Et d'abord le Tour de France, une dernière étape en apothéose à Paris, c'est Mathieu Van Der Poel qui s'impose sur les Champs-Elysées. Le Néerlandais a réussi à suivre l'attaque de Tadej Pogacar dans la folie du dernier passage sur la butte Montmartre. Après un duel avec le maillot jaune, il s'impose finalement sur le fil sur la ligne d'arrivée devant le groupe de sprinteurs. Et Tadej Pogacar, lui, rentre un peu plus au panthéon du cyclisme. Le Slovène remporte son 5e Tour de France. Il les rejoint Jacques Anquetil, Eddy Merckx, Bernard Hinault ou encore Miguel Indurain dans le club des quintuples vainqueurs. À 27 ans, il a régné de bout en bout sur la course. Écoutez sa réaction à l'arrivée à Paris.
2: Chaque victoire est vraiment spéciale. Et 5 victoires sur le Tour, c'est quelque chose d'inimaginable que tu n'écrirais même pas dans un livre d'histoire. C'est vraiment incroyable. Le plus important, je pense, c'est de prendre du plaisir à chaque moment, d'avoir confiance en tes coéquipiers qui sont là pour toi quand tu as des moments plus difficiles. Et donc oui, maintenant, il faut que je trouve un nouvel objectif après ça.
1: Et Tadej Pogacar remporte ce 113e Tour de France avec 6 minutes 26 d'avance sur Remco Evenepoel. Isaac Del Toro complète le podium. Et puis deux Français dans le top 5, Paul Sexas 4e et Lenny Martinez 5e. En tennis, Lucas Van Hache décroche son tout premier titre. Le Français bat le Belge Alexander Blok en finale du tournoi d'Estoril. Un succès qui lui permet d'intégrer ce matin le top 50 du classement mondial à la 48e place. La fin des championnats de France d'athlétisme à Albi avec à noter cette performance sur le 400 mètres masculin. Un record de France hier pour Samuel Vessa. Et puis le Grand Prix de Formule 1 de Hongrie. Première victoire cette saison pour Lando Norris. Le pilote McLaren s'impose devant Max Verstappen et le leader du championnat du monde Kimi Antonelli. Le premier Français Isaac Hadjar termine 6e. Voilà pour l'actu, je vous souhaite une excellente journée.
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4: 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On commence tout de suite avec votre quotidien de la Charente Libre qui titre en une « Incendie, le brasier sans répit ». 42 000 hectares brûlés et 243 000 personnes évacuées en Gironde et dans les Landes. Le combat contre le feu n'en finit pas. La Charente solidaire prête main forte et accueille des résidents d'EHPAD contraints de partir. On vous parle également en une à Angoulême de Magélis qui dévoile les dessous de son grand chantier dans la rue de Bordeaux. Retour également sur musique, retour également sur le succès populaire pour la fête de Cognac. Sur 4 jours, 38 000 festivaliers. Direction maintenant les pages locales. On parle en page de Charente Limousine à Nieul, du bar restaurant La Cassotte, officiellement inauguré. La municipalité a investi 400 000 euros pour réhabiliter cet établissement emblématique, soutenu par des aides publiques et désormais géré par Yann Gibaud. L'inauguration officielle a eu lieu mercredi dernier. On vous parle à Chabanais d'une réserve de sécurité civile qui a été créée et on vous parle également à Confolens des chants slaves à l'église de Saint-Maxime. On prend la direction de votre quotidien sud-ouest qui parle évidemment aussi en une de solidarité sur tous les fronts. On parle des incendies qui ont lieu actuellement notamment en Gironde. La Gironde et les Landes qui sont touchés par les incendies en cours. La 63 a été en partie fermée. Forestiers, agriculteurs ou simples citoyens se mobilisent en masse pour aider les réfugiés ou freiner l'avancée du feu. Votre quotidien vous propose également un reportage auprès des plus fragiles au parc des expos de Bordeaux. Direction maintenant les pages locales du Périgord vert et on commence avec au Lardin Saint-Lazare le festival de la cochonnade qui continue à grandir. On vous parle à Saint-Oise, Aja et Bar de la belle aventure de la troupe de théâtre éphémère A, si c'est comme ça, qui se poursuit. Et puis à Rouffignac et Saint-Cernin de Rayac, retenu dans le programme Village d'avenir, la commune pourra rénover l'école. Pour terminer, on n'oublie pas la une du Populaire du Centre qui parle des bergers d'aujourd'hui. Quels sont les atouts et enjeux actuels des pratiques pastorales en France? Votre quotidien qui parle également en une du gigantesque feu qui pourrait empirer à cause de la chaleur. Et puis votre quotidien vous propose un voyage dans le temps. Un galvaché de Morvan raconte son dur labeur en 1861.
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3: Et le cinéma sur Kaolin, soyez les bienvenus dans Et si on se faisait une toile, pour parler des séances qui vous seront proposées ce lundi 27 juillet, avec 4 séances au programme du côté du Cinébourse de Saint-Junien. Vous retrouverez 2 séances à 15h, le film In Waves et Vaiana, la légende du bout du monde. 2 films vous seront proposés en soirée, l'Odyssée, que vous retrouverez en version originale sous-titrée, comme le film Éruption, qui lui vous sera proposé à partir de 20h30. Je vous propose aujourd'hui de revenir sur ce film, Vaiana, la légende du bout du monde. Répondant à l'appel de l'océan, Vaiana s'aventure pour la première fois par-delà le récif de son île de Motunui. Accompagnée du célèbre demi-dieu Maui, elle embarque pour un voyage inoubliable destiné à permettre à son peuple de retrouver sa prospérité.
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3: Nous prenons maintenant la direction du cinéma Arévi de Saint-Thirier pour vous parler des séances du jour. Il y en aura deux à 15h avec Miss Mermaid et Vaiana, la légende du bout du monde. Deux séances également vous seront proposées en soirée avec le film Blue Heron en version originale sous-titrée, tout comme Supergirl qui lui aussi vous sera diffusé à 21h et en version originale sous-titrée. Et c'est aujourd'hui sur ce film Miss Mermaid que nous allons revenir. Comédie dramatique de Pauline Brunet et Marion Verlet avec Aloïs Sauvage, Thomas VDB ou encore Alison Wheeler. Fraîchement divorcée, Fanny, une trentenaire fécampoise, ne garde de son mariage qu'un canapé en Sky et des dettes qu'elle refuse de payer. Malgré un besoin ardent de liberté, cette employée de ménage s'enlise jusqu'au jour où elle croise la route d'Anémone, une sirène professionnelle de passage dans la région.
4: Divorce avec Maël.
5: Ah merde.
4: Faut se dire qu'on a été couillons aussi de se marier à 19 ans.
6: Vous êtes tenu de rembourser conjointement la somme de 31 245,56 €.
4: Attendez, je dois payer tout ça, maman ?
7: C'est quoi ce truc ?
4: C'est du mermaiding.
7: Quoi ?
4: Du mermaiding. Y a plein de meufs partout dans le monde qui font ça. Ça claque, hein ?
7: Bah pourquoi tu fais pas comme elles ?
4: Mais tu me verrais faire ça ?
7: Mais carrément, et ouais.
4: Tu visualises ?
8: Être une sirène, c'est pas simplement enfiler un costume. C'est surtout être libre, être indépendante. Et c'est aussi adhérer à des valeurs comme la solidarité, l'ouverture d'esprit aussi.
7: T'as une queue ?
4: Je me suis endettée jusqu'à la glotte. Puis je peux même pas nager avec ce machin, ça pèse une tonne.
7: Si ton anémone, elle est capable, toi aussi tu peux y arriver. Faut s'entraîner, c'est tout.

0: Là, c'est sérieux. Je vais faire même un congrès à Bilbao avec des pros. Je suis une sirène.
1: Je vais voir nager Nini. Et je t'emmerde.
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1: C'est l'histoire d'un homme qui tombe d'un immeuble de 50 étages. Le mec, au fur et à mesure de sa chute, il se répète sans cesse pour se rassurer. Jusqu'ici, tout va bien. Jusqu'ici, tout va bien. Jusqu'ici, tout va bien. Mais l'important, c'est pas la chute. C'est l'atterrissage.

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2: L'agenda, Kaolin, et on commence tout de suite avec un festival, la 4e édition du festival Astéroïde Day, en lien avec la journée mondiale des astéroïdes. Un festival qui dure du 15 au 30 juin à Jasnon-Presnac et Rochechouart, c'est gratuit. La science et la culture en s'amusant, de 3 à 97 ans. Direction la commune de Ségur-le-Château pour vous parler des visites guidées du village et du château. Visite guidée d'un des plus beaux villages de France. Alors rendez-vous fixé au bureau d'information touristique à 11h, infos et réservations auprès de l'office de tourisme au 05 55 73 39 92. Le jeudi 25 juin, vous pourrez retrouver une conférence, le corps dans l'art, le corps au 20e siècle, une conférence qui vous est proposée au musée d'art et d'histoire de Saint-Thierry-la-Perche entre 18h30 et jusqu'à 19h30. Vous pourrez retrouver également une marche avec l'association communautaire ADN autour de nous qui vous invite. Donc ce jeudi 25 juin à Massignac sur le circuit autour du plan d'eau, un circuit de 13 km à allure soutenue et un circuit de 11 km à allure modérée. Rendez-vous fixé au parking de la piscine avenue Corot à 7h30 pour un départ à 7h45 ou directement sur place à 8h au parking de la Conti. Jeudi toujours, une soirée table ronde organisée de 19h30 à 21h dans le cadre des états généraux de la biotique sous les auspices de l'espace régional de réflexion éthique de Nouvelle-Aquitaine, site Limousin. Une table ronde et débat jusqu'où aller dans les mesures de prévention pour les personnes âgées et limites éthiques. Cela se placera à la mairie de Rochechouart, place du Château, en présence de nombreux représentants. Le jeudi 25 toujours marque le retour des marchés festifs de producteurs. Cela se passe au jardin du Moulin à Sous, organisé par l'association Saveurs et Terroirs. Consommer bon, consommer local. Des produits locaux très variés à emporter ou à consommer sur place. Les animations commenceront à partir de 18h au jardin du Moulin à Sous.
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2: Le vendredi 26 juin maintenant, vous est proposé un barbecue par l'association Famille Rurale après la fête de l'école sur le parking de la salle des fêtes à Saillat-sur-Vienne. Restauration, buvette et animation sur place. On vous parle également ce vendredi 26 juin de Rush Flag qui aura lieu de 19h30 à 21h30 au gymnase de Rochechouart. Inscription obligatoire pour la participation. On vous parle le samedi 27 juin d'un concert à Coussac-Bonneval, un concert de la chorale Ian Voices avec son chef d'orchestre Andrew Field. Cela se passera à 18h, cours intérieur du château de Bonneval, sur réservation. Info et réservation directement auprès du château de Bonneval au 06 29 19 49 06. On vous parle également d'un concours de pétanque organisé à La Roche-l'Abeille ce samedi 27 juin. Un tête-à-tête à partir de 8h30 et en doublette à partir de 13h30. Cela se passe toute la journée à la salle des fêtes organisée par la APPMA de La Roche-l'Abeille. Et puis une conférence également au Chalard, conférence Regards Croisés en Limousin. Une conférence qui aura lieu de 15h30 à 17h à la salle des fêtes. C'est un événement gratuit organisé par Chalard Initiative. On n'oublie pas également ce week-end l'art en fête, l'association Esquisse qui fête ses 30 ans avec un marché des arts créatifs, buvette et food truck sur place, animation musicale assurée par l'école intercommunale de musique et de danse. Cela se passera de 8h à 18h30 au jardin du Moulin à Sous à Saint-Thierry. À ne pas oublier également le feu de la Saint-Jean à Saint-Thierry-la-Perche, buvette, grillade et animation musicale, ainsi qu'un grand feu sur la plage à la tombée de la nuit. Cela commencera à 17h30 du côté du lac d'Arfeuil, une manifestation qui est organisée par le motoclub du pays Arédien. Rochechoux Art et Danse du Monde vous invite le samedi 27 juin à partir de 14h, place du Château, pour découvrir des arts et danses du monde. Le tout est organisé par le comité des fêtes. Vous retrouverez Gypsy Fiesta, Rochechoux Art Loisirs Création, la Batouka Donf, Perles et Dragons et de nombreuses autres associations et animations qui vous seront proposées. Animations et soirées DJ en plus qu'un marché de producteurs qui vous sera proposé à partir de 18h. Direction Saint-Auvent le samedi 27 juin pour vous parler de la 14e randonnée gourmande organisée par le comité des fêtes. Différentes animations et balles avec orchestre Mi-Camionetta vous seront également proposées.
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2: N'oubliez pas également le vide-grenier organisé par Saint-Thierry Escrime le dimanche 28 juin, à Saint-Thierry-la-Perche donc, sur l'esplanade et le gymnase Jules Ferry. Buvette, restauration sur place et puis bien sûr animation d'escrime proposée à 10h, de 10h à 11h et de 15h à 16h. La journée des Olympiades vous attend également sur la base de loisirs de Roufiac. Défis sportifs et ludiques toute la journée en équipe, c'est gratuit et ouvert à tous. Et puis pour les amateurs de sport, on termine avec les 6 heures de Gravel officielle organisée par la SSJ Cyclo sur le circuit automobile de Saint-Junien ce dimanche 28 juin avec buvette, restauration et ravito coureurs, ouvert aux licenciés de toute fédération et aux non-licenciés également. La longueur du circuit 3,5 km. Il y aura également une épreuve de virage technique et relance. Les inscriptions se font en ligne sur le site OKTime. Évidemment, toutes ces annonces sont susceptibles d'être modifiées en fonction des conditions météo du moment. La canicule qui devrait durer jusqu'à ce vendredi pourrait entraîner certaines annulations. Nous vous tiendrons bien évidemment au courant.
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1: Le coup de pouce Kaolin, la radio, l'un des fils rouges de cet été, nous y revenons, c'est le festival musical de Saint-Thierry. C'est la cinquième date, c'est la dernière du mois de juillet, qui va se passer le mercredi 24 du côté de la Collégiale, ce sera à 20h30. Et nous allons évidemment donner la parole tout de suite à Jean-Pierre Furlet qui nous a rejoint. Bonjour Jean-Pierre.
2: Bonjour Julien.
1: Que va-t-il se passer ce mercredi 29 à la Collégiale?
2: Alors pour ce cinquième concert des neuf qui sont programmés, c'est un duo guitare et accordéon. On a trois duos programmés cet été. Était avec la guitare en partage. Là, c'est guitare et accordéon. Deux musiciens donc formés au Conservatoire National Supérieur de Paris. Donc, on est dans le haut niveau.
1: Il y a du très haut niveau, oui.
2: Du haut niveau. Et qui vont nous faire voyager, d'Espagne, par exemple, avec Granados, en Italie, avec Boccherini. On passera par l'Argentine, avec l'incontournable Astor Piazzolla. On ira du côté du Brésil. On aura des traditionnels bulgares. Ça, c'est plus original. On reviendra en France avec Richard Galliano. Et puis, on ira même, on reviendra dans le passé vers Al-Andalus, cette période très particulière où le sud de l'Espagne était mort, était arabe, et avec cette culture très riche de l'époque, où la guitare, du coup, sera remplacée par un oud.
1: Oui, un son très particulier, mais c'est absolument magnifique. Alors, ce concert, donc, le duo Chedal-Candela, qui s'appelle, vous l'avez appelé Abanico, eh bien, cela va se passer donc à 20h30 au cœur de la Collégiale. Je voudrais qu'on rappelle, parce qu'on a failli l'oublier la dernière fois, que vous avez aussi vos petits, le micro-stival, on va rappeler ce que c'est.
2: Alors, le micro-stival, c'est une mini-conférence d'une demi-heure maximum qui se tient au musée d'art et d'histoire, donc à côté, vraiment, à deux pas de la Collégiale, soit sur le thème du concert lui-même, soit sur le thème abordé par sur le contexte dans lequel se joue le concert. Donc une demi-heure de 18h30 à 19h, vous aurez le temps de déjeuner, de manger avant de venir à la Collégiale. Vous êtes vraiment tout prêt.
1: C'est l'histoire de compléter un peu effectivement la connaissance de l'événement que vous proposez. On va reparler évidemment des tarifs que vous allez proposer sur cet événement, des tarifs, et vous allez développer ce que ça veut dire de la catégorie C.
2: De la catégorie C, donc c'est le tarif pour ces duos, c'est le tarif le moins cher, donc c'est 13 euros en plein tarif, 7 euros en tarif réduit. C'est un tarif vraiment très peu cher, rendu possible grâce au soutien qu'on a des institutions, en particulier bien sûr de la ville et du mécénat du tissu économique local.
1: Alors on va rappeler évidemment votre site internet parce qu'on peut retrouver toutes les informations concernant les concerts, les tarifs, etc. On va rappeler l'adresse.
2: Donc www.festivaldesaintthierryettoutçaattaché.com.
1: Et puis si vous venez de l'extérieur, que vous écoutez cette chronique et que vous avez envie d'avoir de plus en plus de renseignements, soit le site, soit si vous venez vous promener dans Saint-Thierry, n'hésitez pas à faire un tour du côté de l'office de tourisme et à vous demander à l'accueil de l'office de tourisme dans ses nouveaux locaux. Situé dans le cœur historique entre Kaolin et la Collégiale, et vous aurez tous les renseignements évidemment.
2: Les renseignements, et vous pourriez acheter vos billets.
1: Voilà, vous pouvez aussi réserver vos billets.
2: Et je précise que pour tous nos concerts, en fait, c'est placé, y compris dans le cœur de la Collégiale, donc il y a une réservation et vous pourrez choisir votre place, que ce soit à l'office de tourisme ou que ce soit sur le site.
1: Très bien. Jean-Pierre, on se donne rendez-vous très bientôt. Nous parlerons du concert qui va avoir lieu le mercredi 5 août. Il s'agira d'un concert immersif de Philippe Glass. Je crois que vous serez intéressable sur le sujet. Un concert du Quatuor de Limoges. On en reparle dans quelques jours. À bientôt.
2: Merci, au revoir.
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2: Sur votre plateau télé ce soir, la French Touch à Miami, des Gaulois et une artiste star. Le flic de Belleville sur TMC, film avec Omar Sy. Baba est flic à Belleville, quartier qu'il n'a jamais quitté. Un soir, Roland, son ami d'enfance, est assassiné sous ses yeux. Baba prend sa place d'officier de liaison auprès du consulat de France à Miami pour retrouver son assassin. Sur place, il est pris en main par Ricardo, un flic local.
3: C'est vous les Français ?
4: Oui, de Belleville. Ravi de vous rencontrer.
3: Chez nous, tu n'es pas un vrai flic. Toi, t'es là pour observer, ok ?
4: J'ai pas le droit d'avoir un gun. J'ai ni le droit d'interroger des témoins. Qu'est-ce que je peux faire alors ?
3: Rien du tout.
2: Les 12 travaux d'Astérix sur W9, film d'animation. L'empereur César ne supporte plus que le petit village gaulois résiste encore et toujours. Il propose alors un défi à Astérix et Obélix. S'ils remportent les 12 épreuves qu'il leur soumet, il ne les attaquera plus. Nos Gaulois partent à l'aventure.
5: Ah, Osiris et Parapis, regarde-moi.
6: Comment faites-vous ça, le coup des yeux?
7: Silence, concentre-toi.
5: Par Osiris et Parapis, tu es maintenant un
7: quoi au juste? Un sanglier. Vous aimez bien le sanglier, vous les Gaulois.
2: Taylor Swift, de Nashville au sommet du monde, sur ses stars, documentaire. De ses premiers pas jusqu'à la notoriété internationale, retour sur l'ascension de Taylor Swift, artiste incontournable du 21e siècle. La chanteuse n'avait que 16 ans lorsqu'elle a publié son premier album en 2006, le début d'une ascension fulgurante. Le flic de Belleville sur TMC, les 12 travaux d'Astérix sur W9 et Taylor Swift, de Nashville au sommet du monde, sur ses stars. Très belle soirée télé à tous.
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0: 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Il est midi.
1: Bonjour à tous. Les pompiers ne sont toujours pas maîtres du feu en Gironde. C'est ce que déclare un porte-parole du service départemental d'incendie et de secours. L'incendie a déjà parcouru un 42 000 hectares dans le département. Il présente tout de même ce lundi moins de foyers actifs. Le sinistre a entraîné l'évacuation de 220 000 personnes, mais pour l'instant, la ville de Bordeaux est épargnée. Un incendie aux conséquences économiques considérables. Le ministre de l'économie, Roland Lescure, l'a notamment qualifié de coup de tonnerre à l'occasion d'une réunion organisée entre le gouvernement et différents acteurs économiques. Les assureurs prendront en charge les frais de relogement des personnes évacuées dans ce département, mais aussi dans les Landes ou encore le Var. Dans le Var, où la situation reste fragile, tous les massifs forestiers du département sont fermés. Les sapeurs-pompiers continuent leur lutte contre les trois foyers encore actifs. Et notez également qu'Emmanuel Macron préside depuis ce matin une cellule de crise au ministère de l'Intérieur consacrée au feu. Et la météo ne devrait pas aider les pompiers dans les prochains jours. Un nouvel épisode de canicule est annoncé cette semaine, avec des températures qui pourraient atteindre les 40 degrés, notamment en Gironde. Dans le reste de l'actualité, envoyer une lettre va bientôt coûter plus cher. La Poste annonce une hausse des tarifs de l'affranchissement des courriers et des colis de plus de 6% en moyenne. Une augmentation qui sera de près de 10% pour la lettre verte des envois du quotidien. Elle passera à 1,67€ contre 1,52€ aujourd'hui. Ces nouveaux tarifs seront effectifs le 1er janvier 2027. L'ambassadeur français en Iran convoqué hier par Téhéran pour ingérence. Une convocation qui intervient après la détention de deux diplomates français en poste dans la capitale iranienne la semaine dernière. Selon l'Iran, ces deux diplomates auraient mené des activités qui n'étaient en aucun cas justifiées. Et puis en football, Kylian Mbappé remercie les Français après la Coupe du Monde. Dans une lettre publiée dans plusieurs journaux, le capitaine de l'équipe de France salue le travail et l'état d'esprit de ses partenaires, malgré une élimination en demi-finale du Mondial. Il a également une pensée pour les supporters ou encore pour le sélectionneur Didier Deschamps qui quitte son poste. Excellente journée à tous.
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5: La météo, Kaolin, bienvenue sur notre antenne pour parler des prévisions de mi-journée avec un temps qui va se dégager cet après-midi, le temps qui sera ensoleillé malgré quelques nuages d'altitude, pas de précipitations attendues et des températures toujours très agréables entre 25 et 26 degrés pour les valeurs maximales. Des températures qui seront à la hausse dans les prochains jours, nous en reparlerons. Un pic de chaleur est attendu sur notre zone sur la journée de mercredi. Nous serons tout de même bien loin des chaleurs connues il y a quelques semaines. Mais nous en reparlerons bien sûr dans nos prochains bulletins. En attendant, la journée de demain mardi s'annonce estivale avec du soleil et des températures dans les normes de saison.
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6: Des traces d'insecticides dans des produits à tartiner, c'est l'alerte d'une ONG. On en parle aujourd'hui dans votre rendez-vous consommation. Attention à ce que vous mettez sur vos tartines le matin. L'ONG Agir pour l'environnement vient de nous alerter sur la présence de traces de néonicotinoïdes dans le Nutella ainsi que dans plusieurs miels. Les néonicotinoïdes, ce sont des insecticides interdits en France depuis 2018. Pourtant, les 12 produits testés, 10 miels et 2 versions du Nutella contiennent bien des traces de ces substances, 8 néonicotinoïdes au total. Les miels composés de mélanges de divers pays sont les plus contaminés. Quant au Nutella, la présence de traces de néonicotinoïdes peut s'expliquer par le fait que la marque importe 90% de ses noisettes de Turquie et d'Italie, pays où les réglementations ne sont pas aussi protectrices qu'en France. Ferrero, qui produit la pâte à tartiner, répond en expliquant que la présence de traces d'une substance ne constitue pas en soi un risque pour la santé. Le groupe assure que le Nutella est fabriqué selon des normes strictes et pleinement conformes à l'ensemble des réglementations. Pour autant, Agir pour l'environnement plaide pour un moratoire européen sur ces substances toxiques et appelle les pouvoirs publics à agir sans délai. L'ONG demande également aux fabricants de revoir immédiatement leur procédé de fabrication afin de garantir aux consommateurs français un produit sans néonicotinoïdes. Un appel à serrer la vis alors que certains types de néonicotinoïdes comme l'acétamipride pourraient de nouveau être utilisés en France dans les filières en difficulté. Résultat de la loi d'urgence agricole votée la semaine dernière.
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2: Destination été sur Kaolin, le rendez-vous pour explorer les trésors de la région. On part chaque jour à la découverte d'un site, d'un village ou d'un savoir-faire qui fait la richesse du patrimoine. On s'installe confortablement. L'été commence ici. Céline Deveza, direction Les Sacs aujourd'hui pour parler du domaine de Bois-Bûcher. On va parler design et architecture.
3: Et oui, le domaine de Bois-Bûcher, c'est vraiment sur ce créneau-là, le design et l'architecture contemporaine. C'est un site qui est connu à l'international, donc on s'en rend pas forcément compte, mais il a cette renommée-là à la fois nationale et internationale. Et c'est un site où vous allez avoir un château qui va être utilisé pour les expositions, que chaque été, en fait, hein, vous avez une exposition qui est présentée dans le château. Et puis surtout, dans le parc, qui est un vaste parc, eh bien, on peut découvrir des pavillons expérimentaux qui ont été conçus par des architectes internationaux, notamment en lien avec les ateliers d'été, parce qu'ils font des ateliers l'été qui accueillent des architectes et des designers du monde entier. Donc on peut trouver ces pavillons expérimentaux, on peut aussi trouver une maison traditionnelle japonaise, donc on voyage aussi en se baladant dans le parc du domaine de Bois-Bûcher. Et donc pour ceux effectivement qui aiment beaucoup l'architecture contemporaine et le design, c'est un site incontournable qui peut se visiter tout l'été, puisqu'il y a des visites guidées qui sont organisées. Et puis c'est toujours comme d'autres sites d'ailleurs, ceux qui aiment la nature y trouvent leur compte, encore une fois, parce que c'est un vaste parc où on a des bois également accessibles. On navigue entre la nature et l'architecture contemporaine et le design. Il y en a pour tous les goûts.
2: Et voilà un beau site à découvrir cet été, le domaine de Bois-Bûcher à Les Sacs. Merci Céline Deveza et bel été à toutes et à tous.
3: Merci beaucoup.
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5: Lucie Alix.
6: Une quarantaine de sapeurs-pompiers de Haute-Vienne et de Corrèze sont arrivés en Gironde et dans les Landes. Les professionnels sont partis pour renforcer les rangs de leurs collègues du Sud-Ouest dans leur lutte contre les flammes qui ravagent les départements depuis le milieu de semaine dernière. En plus, une dizaine de secouristes hauts-viennois et corréziens sont aussi sur place, dont trois équipes de Jussieu Secours Limoges-Saint-Junien et huit bénévoles de l'Union départementale des premiers secours de Haute-Vienne. Deux plans d'eau supplémentaires sont interdits à la baignade en Haute-Vienne. Le lac de Sainte-Hélène à Bugel-Œuf et la plage de la Chassagne à Videx sont concernés par cette nouvelle interdiction. En cause, la trop grande quantité de cyanobactéries détectées sur les sites. Ces algues bleues sont dangereuses pour la santé humaine et animale. Elles peuvent provoquer entre autres des irritations, troubles digestifs et maux de tête. À noter que les activités nautiques sont également interdites sur les plans d'eau concernés. Les annulations pleuvent chez Volotea à l'aéroport de Limoges. La compagnie aérienne se désiste de nombreux vols prévus après le 1er septembre. Les destinations concernées sont Marseille, Malaga, Minorque, Palma de Majorque et Rome. En somme, quasiment toutes les destinations déployées pour la saison estivale. Une décision motivée par les hausses du prix du kérosène à cause du conflit en cours au Moyen-Orient. Un disquaire indépendant emblématique de Limoges baisse le rideau. Fondé en 1977, Point Show ferme définitivement ses portes après 49 ans d'existence. Il était le dernier magasin généraliste à vendre des CD et vinyles dans la ville. Deux autres disquaires existent encore, mais chacun avec sa propre spécialité. Nous vous en parlions la semaine dernière, la cheminée centenaire de l'usine Rondino présente des fissures à Chasseneuil-sur-Bonnieure. La structure menace de s'effondrer. Des travaux doivent être engagés dans les 30 prochains jours pour la démolir entièrement ou partiellement. En attendant, une partie de la route d'Angoulême reste fermée à toute circulation par sécurité. Meusac dispose d'une toute nouvelle salle des fêtes. Le site a rouvert ses portes après 10 mois de travaux qui se sont déroulés de septembre à juin dernier. Le chantier portait principalement sur la rénovation énergétique du bâtiment et sa modernisation. Par exemple, l'isolation a été renforcée et le système électrique remplacé par un éclairage LED. Des pompes à chaleur réversibles et des panneaux solaires photovoltaïques ont également été installés. Enfin, l'accessibilité a été améliorée pour les personnes à mobilité réduite, notamment derrière la Seine. Enfin, notez que Saint-Thierry-la-Perche fait maintenant officiellement partie du réseau 5G fourni par Orange. La commune rejoint les 66 localités déjà couvertes par l'opérateur en Haute-Vienne. En tout, ce sont plus de 284 000 habitants qui sont potentiellement concernés. Bon lundi à toutes et à tous.
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2: La météo. La météo, Kaolin, bienvenue sur notre antenne pour parler des prévisions de mi-journée avec un temps qui va se dégager cet après-midi, le temps qui sera ensoleillé malgré quelques nuages d'altitude, pas de précipitations attendues et des températures toujours très agréables entre 25 et 26 degrés pour les valeurs maximales. Des températures qui seront à la hausse dans les prochains jours, nous en reparlerons, un pic de chaleur est attendu sur notre zone sur la journée de mercredi. Nous serons tout de même bien loin des chaleurs connues il y a quelques semaines. Mais nous en reparlerons bien sûr dans nos prochains bulletins. En attendant, la journée de demain, mardi, s'annonce estivale avec du soleil et des températures dans les normes de saison.
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1: Et la revue de presse, Kaolin, la radio. On commence tout de suite avec votre quotidien de la Charente Libre qui titre en une « Incendie, le brasier sans répit ». 42 000 hectares brûlés et 243 000 personnes évacuées en Gironde et dans les Landes. Le combat contre le feu n'en finit pas. La Charente, solidaire, prête main forte et accueille des résidents d'EHPAD contraints de partir. On vous parle également en une à Angoulême de Magélis qui dévoile les dessous de son grand chantier dans la rue de Bordeaux. Retour également sur musique, retour également sur le succès populaire pour la fête de Cognac. Sur 4 jours, 38 000 festivaliers. Direction maintenant les pages locales. On parle en page de Charente Limousine à Nieul, du bar restaurant La Cassotte, officiellement inauguré. La municipalité a investi 400 000 euros pour réhabiliter cet établissement emblématique, soutenu par des aides publiques et désormais géré par Yann Gibault. L'inauguration officielle a eu lieu mercredi dernier. On vous parle à Chabanais d'une réserve de sécurité civile qui a été créée et on vous parle également à Confolens des chants slaves à l'église de Saint-Maxime. On prend la direction de votre quotidien sud-ouest qui parle évidemment aussi en une de solidarité. Sur tous les fronts, on parle des incendies qui ont lieu actuellement notamment en Gironde. La Gironde et les Landes qui sont touchées par les incendies en cours. La 63 a été en partie fermée. Forestiers, agriculteurs ou simples citoyens se mobilisent en masse pour aider les réfugiés ou freiner l'avancée du feu. Votre quotidien vous propose également un reportage auprès des plus fragiles au parc des expos de Bordeaux. Direction maintenant les pages locales du Périgord Vert et on commence avec au Lardin Saint-Lazare le festival de la cochonnade qui continue à grandir. On vous parle à Saint-Oise, Aja et Bar de la belle aventure de la troupe de théâtre éphémère A, si c'est comme ça, qui se poursuit. Et puis à Rouffignac et Saint-Cernin de Rayac, retenu dans le programme Village d'Avenir, la commune pourra rénover l'école. Pour terminer, on n'oublie pas la une du Populaire du Centre qui parle des bergers d'aujourd'hui. Quels sont les atouts et enjeux actuels des pratiques pastorales en France? Votre quotidien qui parle également en une du gigantesque feu qui pourrait empirer à cause de la chaleur. Et puis votre quotidien vous propose un voyage dans le temps. Un galvaché de Morvan raconte son dur labeur en 1861.
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1: Bonjour à tous. La Gironde toujours en proie aux flammes. Sur le terrain, les agriculteurs prêtent main forte aux sapeurs-pompiers. Un incendie qui laisse pour l'heure plus de 200 000 Français sans logement. Vous entendrez le ministre de l'économie qui parle aussi d'un coup de tonnerre économique. Et puis c'est l'épilogue d'un dossier vieux de près de 20 ans. Les plages du débarquement en Normandie sont inscrites au patrimoine mondial de l'UNESCO. Après un week-end compliqué pour les sapeurs-pompiers, la situation est restée globalement stable au cours de la nuit en Gironde. Ce matin, les sapeurs-pompiers indiquaient qu'ils n'étaient toujours pas maîtres du feu, bien qu'ils dénombrent moins de foyers actifs qu'hier. Le bilan reste pour l'heure inchangé avec 42 000 hectares parcourus par les flammes. Pendant ce temps, des centaines d'agriculteurs se mobilisent pour venir en aide aux soldats du feu. Une chaîne de solidarité pour apporter de l'eau dans les secteurs les plus en proie aux flammes. Sur le terrain, plus d'une dizaine de tracteurs-citernes sont mis à disposition. Le président des jeunes agriculteurs de Gironde, Théo Hernandez, est sur place.
2: Quand on arrive, on est encore tout frais, donc on fait du 24-24. Et après, il faut aussi penser à se reposer pour notre sécurité, pour éviter de faire des erreurs. Donc on dort quand on peut, quand il y a moins besoin de nous. Par exemple, cette nuit, on est resté en statique au bord d'une route, donc on était prêt à intervenir, mais on a dormi dans nos cabines. Sinon, c'est quand même plutôt très bien géré. Dans chaque salle des fêtes, il y a des dortoirs. Bah, le plus dur, c'est bon, la désolation de voir notre paysage et des habitations qui ont été complètement brûlées, de personnes qui ont tout perdu. Et après, la fatigue, il faut rester, même malgré la fatigue, il faut rester très attentif pour éviter l'accident.
1: Une initiative saluée par la préfète de Gironde, Sophia Brocas, qui appelle toutefois les exploitants à se signaler pour ne pas se mettre en danger et pour voir mieux coordonner les actions. Elle appelle aussi les touristes à ne pas se rendre sur les secteurs touchés avant que le feu ne soit fixé. D'ici là, 250 000 personnes restent sans logement en Gironde, mais aussi dans les Landes et le Var, touchés aussi par les incendies. Le ministre de l'économie, Roland Lescure, a pris la parole ce matin. Les sinistrés vont disposer d'un délai allongé jusqu'au 31 août pour déclarer leur sinistre auprès des assureurs. Les frais de relogement seront aussi pris en charge, annonce le ministre. Écoutez.
3: Plus de 200 000 de nos compatriotes ont été évacués. L'ensemble des assureurs français se sont engagés à ce que toutes celles et ceux qui sont déplacés puissent voir leurs frais de relogement remboursés, suivant les termes du contrat, que leur résidence soit endommagée ou non. C'est évidemment très important. Jusqu'à 3 semaines sont couvertes par ce type de police. Voilà, la mobilisation générale est présente pour cette catastrophe écologique, évidemment, et sociale qui a lieu sur le terrain, mais qui est aussi un coup de tonnerre économique qui affecte une région qui n'en avait pas besoin.
1: Ce matin, Emmanuel Macron a présidé une cellule de crise interministérielle au ministère de l'Intérieur à propos des incendies. Elle s'est terminée il y a quelques minutes. Et dans le même temps, la France s'apprête à connaître son 4e épisode caniculaire de l'été. Météo France prévoit une hausse des températures dès demain, avec un pic mercredi, notamment pour les régions du centre et du sud-ouest du pays, où les températures pourraient atteindre 40 degrés localement. À l'international, l'ambassadeur français en Iran convoqué par Téhéran pour ingérence, une convocation qui intervient après la détention de 2 diplomates français en poste dans la capitale iranienne la semaine dernière. Selon le régime iranien, ils ont mené des activités qui n'étaient en aucun cas justifiées. Le Graal pour les plages du débarquement de Normandie, c'est officiel. Elles sont classées au patrimoine mondial de l'UNESCO depuis hier. 5 plages, 80 km de côte de la Manche au Calvados et la commémoration d'une bataille décisive de la Seconde Guerre mondiale. Le débarquement des Alliés dans la France occupée le 6 juin 1944, l'aboutissement d'un projet initié il y a près de 20 ans, Lynne Baudrier.
4: Et oui, c'était très attendu. Pendant plusieurs années, l'UNESCO se disait hésitante à classer un site de guerre. L'organisation a finalement retenu l'image d'un débarquement militaire qui a ramené la paix. Un symbole puissant pour l'histoire, pour la France et pour la Normandie. Mais en réalité, qu'est-ce que ça change? D'abord, une probable hausse de la fréquentation touristique, mais surtout l'allocation d'importants moyens financiers pour améliorer l'accueil du public et la préservation du site. Or, en Normandie, l'érosion est un enjeu majeur. Les fonds de l'UNESCO pourront donc élargir les solutions de conservation du patrimoine.
1: À noter que les forteresses royales du Languedoc, plus connues sous le nom de Château Cathare, ont aussi été inscrites au patrimoine mondial de l'UNESCO hier. 8 forteresses édifiées au XIIIe siècle. Et puis le remerciement surprise de Kylian Mbappé ce matin. Il publie une lettre dans plusieurs quotidiens français pour remercier les supporters des Bleus de leur soutien pendant la Coupe du Monde. Il remercie également le sélectionneur Didier Deschamps à la veille de la nomination officielle de Zinedine Zidane à la tête de l'équipe de France. Une conférence de presse doit se tenir demain à 11h. Voilà pour l'actualité. Très bon après-midi à tous.
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6: La météo. La météo, Kaolin, bienvenue sur notre antenne pour parler des prévisions de mi-journée avec un temps qui va se dégager cet après-midi, le temps qui sera ensoleillé malgré quelques nuages d'altitude, pas de précipitations attendues et des températures toujours très agréables entre 25 et 26 degrés pour les valeurs maximales. Des températures qui seront à la hausse dans les prochains jours, nous en reparlerons, un pic de chaleur est attendu sur notre zone sur la journée de mercredi. Nous serons tout de même bien loin des chaleurs connues il y a quelques semaines. Mais nous en reparlerons bien sûr dans nos prochains bulletins. En attendant, la journée de demain, mardi, s'annonce estivale avec du soleil et des températures dans les normes de saison.
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2: L'agenda, Kaolin, et on commence tout de suite avec un festival, la 4e édition du festival Asteroid Day, en lien avec la journée mondiale des astéroïdes. Un festival qui dure du 15 au 30 juin à Jasnon-Presnac et Rochechouart, c'est gratuit. La science et la culture en s'amusant, de 3 à 97 ans. Direction la commune de Ségur-le-Château pour vous parler des visites guidées du village et du château. Visite guidée d'un des plus beaux villages de France. Alors rendez-vous fixé au bureau d'information touristique à 11h, infos et réservations auprès de l'office de tourisme au 05 55 73 39 92. Le jeudi 25 juin, vous pourrez retrouver une conférence, le corps dans l'art, le corps au 20e siècle, une conférence qui vous est proposée au musée d'art et d'histoire de Saint-Thierry-la-Perche entre 18h30 et jusqu'à 19h30. Vous pourrez retrouver également une marche avec l'association communautaire ADN autour de nous qui vous invite. Donc ce jeudi 25 juin à Massignac sur le circuit autour du plan d'eau, un circuit de 13 km à allure soutenue et un circuit de 11 km à allure modérée. Rendez-vous fixé au parking de la piscine avenue Corot à 7h30 pour un départ à 7h45 ou directement sur place à 8h au parking de la Conti. Jeudi toujours, une soirée table ronde organisée de 19h30 à 21h dans le cadre des états généraux de la biotique sous les auspices de l'espace régional de réflexion éthique de Nouvelle-Aquitaine, site Limousin. Une table ronde et débat jusqu'où aller dans les mesures de prévention pour les personnes âgées et limites éthiques. Cela se placera à la mairie de Rochechouart, place du Château, en présence de nombreux représentants. Le jeudi 25 toujours marque le retour des marchés festifs de producteurs. Cela se passe au jardin du Moulin à Sous, organisé par l'association Saveurs et Terroirs. Consommer bon, consommer local. Des produits locaux très variés à emporter ou à consommer sur place. Les animations commenceront à partir de 18h au jardin du Moulin à Sous.
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2: Le vendredi 26 juin maintenant, vous est proposé un barbecue par l'association Famille Rurale après la fête de l'école sur le parking de la salle des fêtes à Saillat-sur-Vienne. Restauration, buvette et animation sur place. On vous parle également ce vendredi 26 juin de Rush Flag qui aura lieu de 19h30 à 21h30 au gymnase de Rochechouart. Inscription obligatoire pour la participation. On vous parle le samedi 27 juin d'un concert à Coussac-Bonneval, un concert de la chorale Ian Voices avec son chef d'orchestre Andrew Field. Cela se passera à 18h, cours intérieur du château de Bonneval, sur réservation. Info et réservation directement auprès du château de Bonneval au 06 29 19 49 06. On vous parle également d'un concours de pétanque organisé à La Roche-l'Abeille ce samedi 27 juin. Un tête-à-tête à partir de 8h30 et en doublette à partir de 13h30. Cela se passe toute la journée à la salle des fêtes organisée par la PPMA de La Roche-l'Abeille. Et puis une conférence également au Chalard, conférence Regards Croisés en Limousin. Une conférence qui aura lieu de 15h30 à 17h à la salle des fêtes. C'est un événement gratuit organisé par Chalard Initiative. On n'oublie pas également ce week-end l'art en fête, l'association Esquisse qui fête ses 30 ans avec un marché des arts créatifs, buvette et food truck sur place, animation musicale assurée par l'école intercommunale de musique et de danse. Cela se passera de 8h à 18h30 au jardin du Moulin à Sous à Saint-Thierrier. À ne pas oublier également le feu de la Saint-Jean à Saint-Thierry-la-Perche, buvette, grillade et animation musicale, ainsi qu'un grand feu sur la plage à la tombée de la nuit. Cela commencera à 17h30 du côté du lac d'Arfeuil, une manifestation qui est organisée par le motoclub du pays arédien. Rochechou Art et Danse du Monde vous invite le samedi 27 juin à partir de 14h, place du Château, pour découvrir des arts et danses du monde. Le tout est organisé par le comité des fêtes. Vous retrouverez Gypsy Fiesta, Rochechouart Loisirs Création, la Batouka Donf, Perles et Dragons et de nombreuses autres associations et animations qui vous seront proposées. Animations et soirées DJ en plus qu'un marché de producteurs qui vous sera proposé à partir de 18h. Direction Saint-Auvent le samedi 27 juin pour vous parler de la 14e randonnée gourmande organisée par le comité des fêtes. Différentes animations et balles avec orchestre Mi Camionetta vous seront également proposées.
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2: N'oubliez pas également le vide-grenier organisé par Saint-Thierry Escrime le dimanche 28 juin, à Saint-Thierry-la-Perche donc, sur l'esplanade et le gymnase Jules Ferry. Buvette, restauration sur place et puis bien sûr animation d'escrime proposée à 10h, de 10h à 11h et de 15h à 16h. La journée des Olympiades vous attend également sur la base de loisirs de Roufiac. Défis sportifs et ludiques toute la journée en équipe, c'est gratuit et ouvert à tous. Et puis pour les amateurs de sport, on termine avec les les 6 heures de gravel organisées par la SSJ Cyclo sur le circuit automobile de Saint-Junien ce dimanche 28 juin avec buvette, restauration et ravito coureurs, ouvert aux licenciés de toute fédération et aux non-licenciés également. La longueur du circuit 3,5 km. Il y aura également une épreuve de virage technique et relance. Les inscriptions se font en ligne sur le site OkTime. Évidemment, toutes ces annonces sont susceptibles d'être modifiées en fonction des conditions météo du moment. La canicule qui devrait durer jusqu'à ce vendredi pourrait entraîner certaines annulations. Nous vous tiendrons bien évidemment au courant.
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10: Bonjour, bonjour à tous, c'est l'épilogue du Tour de France à Paris. Un Français du tennis décroche son premier titre et puis un nouveau rendez-vous de Formule 1, c'est l'actu sport du jour. Et d'abord le Tour de France, une dernière étape en apothéose à Paris, c'est Mathieu Van Der Poel qui s'impose sur les Champs-Elysées. Le Néerlandais a réussi à suivre l'attaque de Tadej Pogacar dans la folie du dernier passage sur la butte Montmartre. Après un duel avec le maillot jaune, il s'impose finalement sur le fil sur la ligne d'arrivée devant le groupe de sprinteurs. Et Tadej Pogacar, lui, rentre un peu plus au panthéon du cyclisme. Le Slovène remporte son 5e Tour de France. Il les rejoint Jacques Anquetil, Eddy Merckx, Bernard Hinault ou encore Miguel Indurain dans le club des quintuples vainqueurs. À 27 ans, il a régné de bout en bout sur la course. Écoutez sa réaction à l'arrivée à Paris.
11: Chaque victoire est vraiment spéciale. Et 5 victoires sur le Tour, c'est quelque chose d'inimaginable que tu n'écrirais même pas dans un livre d'histoire. C'est vraiment incroyable. Le plus important, je pense, c'est de prendre du plaisir à chaque moment, d'avoir confiance en tes coéquipiers qui sont là pour toi quand tu as des moments plus difficiles. Et donc oui, maintenant, il faut que je trouve un nouvel objectif après ça.
10: Et Tadej Pogacar remporte ce 113e Tour de France avec 6 minutes 26 d'avance sur Remco Evenepoel. Isaac Del Toro complète le podium. Et puis deux Français dans le top 5, Paul Sexas 4e et Lenny Martinez 5e. En tennis, Lucas Van Hache décroche son tout premier titre. Le Français bat le Belge Alexander Blok en finale du tournoi d'Estoril. Un succès qui lui permet d'intégrer ce matin le top 50 du classement mondial à la 48e place. La fin des championnats de France d'athlétisme à Albi avec à noter cette performance sur le 400 mètres masculin. Un record de France hier pour Samuel Vessa. Et puis le Grand Prix de Formule 1 de Hongrie. Première victoire cette saison pour Lando Norris. Le pilote McLaren s'impose devant Max Verstappen et le leader du championnat du monde Kimi Antonelli. Le premier Français Isaac Hadjar termine 6e. Voilà pour l'actu, je vous souhaite une excellente journée.
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3: Lucie Alix.
4: Une quarantaine de sapeurs-pompiers de Haute-Vienne et de Corrèze sont arrivés en Gironde et dans les Landes. Les professionnels sont partis pour renforcer les rangs de leurs collègues du Sud-Ouest dans leur lutte contre les flammes qui ravagent les départements depuis le milieu de semaine dernière. En plus, une dizaine de secouristes hauts-viennois et corréziens sont aussi sur place, dont trois équipes de Jussieu Secours Limoges-Saint-Junien et huit bénévoles de l'Union départementale des premiers secours de Haute-Vienne. Deux plans d'eau supplémentaires sont interdits à la baignade en Haute-Vienne. Le lac de Sainte-Hélène à Bugey-l'Œuf et la plage de la Chassagne à Videx sont concernés par cette nouvelle interdiction. En cause, la trop grande quantité de cyanobactéries détectées sur les sites. Ces algues bleues sont dangereuses pour la santé humaine et animale. Elles peuvent provoquer entre autres des irritations, troubles digestifs et maux de tête. À noter que les activités nautiques sont également interdites sur les plans d'eau concernés. Les annulations pleuvent chez Volotea à l'aéroport de Limoges. La compagnie aérienne se désiste de nombreux vols prévus après le 1er septembre. Les destinations concernées sont Marseille, Malaga, Minorque, Palma de Majorque et Rome. En somme, quasiment toutes les destinations déployées pour la saison estivale. Une décision motivée par les hausses du prix du kérosène à cause du conflit en cours au Moyen-Orient. Un disquaire indépendant emblématique de Limoges baisse le rideau. Fondé en 1977, Point Show ferme définitivement ses portes après 49 ans d'existence. Il était le dernier magasin généraliste à vendre des CD et vinyles dans la ville. Deux autres disquaires existent encore, mais chacun avec sa propre spécialité. Nous vous en parlions la semaine dernière, la cheminée centenaire de l'usine Rondino présente des fissures à Chasseneuil-sur-Bonnieure. La structure menace de s'effondrer. Des travaux doivent être engagés dans les 30 prochains jours pour la démolir entièrement ou partiellement. En attendant, une partie de la route d'Angoulême reste fermée à toute circulation par sécurité. Meusac dispose d'une toute nouvelle salle des fêtes. Le site a rouvert ses portes après 10 mois de travaux qui se sont déroulés de septembre à juin dernier. Le chantier portait principalement sur la rénovation énergétique du bâtiment et sa modernisation. Par exemple, l'isolation a été renforcée et le système électrique remplacé par un éclairage LED. Des pompes à chaleur réversibles et des panneaux solaires photovoltaïques ont également été installés. Enfin, l'accessibilité a été améliorée pour les personnes à mobilité réduite, notamment derrière la Seine. Enfin, notez que Saint-Thierry-la-Perche fait maintenant officiellement partie du réseau 5G fourni par Orange. La commune rejoint les 66 localités déjà couvertes par l'opérateur en Haute-Vienne. En tout, ce sont plus de 284 000 habitants qui sont potentiellement concernés. Bon lundi à toutes et à tous.
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5: Bonjour, bonjour à tous. Direction l'hippodrome de Clairefontaine-Deauville et le prix Léopold d'Orsetti à l'occasion du Quintet Plus de ce lundi 27 juillet 2026. Disputé sur les 3900 mètres du parcours de Stilp, il réunira 16 concurrents âgés de 5 ans et au-dessus, départ prévu 18h30. En tête de notre sélection, le 5, Earl of Shannon, aligne les performances de choix depuis quelques mois, il visera la victoire. Celui du 15 qui aligne des boulas sur la montante actuellement, le 4 jours polaire que l'on ne présente plus à ce niveau de compétition, le 8 caco sur un parcours qui devrait servir ses intérêts, enfin le 13 Jouvencel préparé avec le plus grand soin pour cette épreuve visée, il complétera notre sélection. Une sélection que vous pouvez retrouver sur ma chaîne YouTube Tom Kazak, les pronostics hippiques avec mes dernières minutes. Donc notre choix aujourd'hui, premier le 5, Earl of Shannon. Second le 15, Kaline Deboula. Troisième le 4, Jour Polaire. Quatrième le 8, Caco. Cinquième le 13, Jouvencel. Le second choix le 7, le 6 et le 2. Et à vous la fortune.
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2: Ce week-end, le temps d'un voyage à travers les siècles, le village de Mortemart renoue avec son passé médiéval. Pour cette troisième édition, les médiévales promettent 2 jours d'animation avec une programmation riche autour du Moyen-Âge. Eva Salah, membre du conseil d'administration de l'association Mortemart Tourisme en Limousin, nous en parle.
3: Alors, les médiévales de Mortemart, c'est une manifestation donc organisée par l'association Mortemart Tourisme en Limousin au cœur du village médiéval qui est Mortemart, donc le seul village classé plus haut village de France de la Haute-Vienne. Et donc, on a la chance d'avoir un village caractéristique de l'époque médiévale. Et donc, on a eu l'idée, avec d'autres membres de l'association, il y a 4 ans, d'organiser cette manifestation donc qu'on appelle les médiévales de Mortemart et qui, depuis l'an dernier, se déroule sur 1 jour et demi.
2: Une programmation riche avec de nombreuses animations vous attendent.
3: La manifestation commence samedi à 14h, donc de 14h à 19h et le dimanche de 10h à 18h en continu. Et en fait, sur ce jour et demi, on a 7 compagnies, associations qui vont en fait proposer des spectacles de danse, de rue, de combat, de théâtre, de chant, d'initiation aux danses médiévales. Donc en fait, en continu. Donc, et il y a la compagnie d'Alix de Saint-Junien qui sert aussi de crieur pour annoncer en fait à chaque fois qu'il y a un spectacle qui arrive. Mais de toute façon, pardon, à la buvette, il y aura une programmation exacte. Donc les gens, s'ils veulent savoir ce qui va se passer au moment où ils arrivent, ce sera marqué à la buvette.
2: Les personnes venant au médiéval de Mortemart sont invitées à se déguiser.
3: C'est ça un peu qui fait le charme, effectivement, parce que donc en dehors des animations et du banquet, il y a quand même plus de 50 exposants d'artisanat et de bouche qui sont présents. On a un camp médiéval qui est présent aussi. Dans les animations, pardon, il y a aussi des spectacles équestres. Les exposants, on leur demande de faire un effort, de décorer au mieux leur stand et eux-mêmes, s'ils veulent, alors ce n'est pas une obligation, hein, mais s'ils veulent jouer le jeu, évidemment, on incite les exposants à jouer le jeu, donc il en va de même avec le public. Si les visiteurs ont envie d'arriver habillés en tenue médiévale, ce n'est que du bonheur. Nous-mêmes, l'association, on essaye de jouer le jeu. Bon, il y a des gens qui sont anti-déguisement, mais globalement, on joue le jeu du début jusqu'à la fin.
2: Ces médiévales permettent aussi de faire découvrir Mortemart, l'un des plus beaux villages de France.
3: Oui, tout à fait. C'est une manière c'est aussi une manière de découvrir le patrimoine architectural de Mortemart, qui effectivement est un tout petit village, peut-être même un des plus petits villages de la Haute-Vienne, mais qui, sur une toute petite superficie, en fait, a énormément de maisons de caractère, des maisons qui sont aux monuments historiques. Et effectivement, bon, il y a le château aussi des ducs de Mortemart. Donc effectivement, c'est comme tout est centralisé au cœur du bourg, ça permet à la fois de faire du tourisme en découvrant le patrimoine et en même temps l'aspect festif avec cette animation, avec cette manifestation là que l'on propose donc depuis 4 ans.
2: Une manifestation ouverte à tous et pour tous.
3: Je pense que c'est vraiment une manifestation tout public. Nous, c'est gratuit, hein, l'accès est gratuit totalement. Alors peut-être qu'il y a des stands qui, par exemple, je me souviens, ils sont là cette année, une dame qui fait du maquillage, donc là, qui demande peut-être une participation pour le maquillage, mais il y en a très peu. Et puis oui, c'est bon enfant parce qu'en fait, ça bouge de partout. Il y a des spectacles, donc par exemple, de combat d'épée, c'est assez impressionnant, mais du coup, ça amuse beaucoup tout le monde. Il y a le camp médiéval, évidemment, où il y a plein de petits ateliers de démonstration. Donc oui, c'est vraiment tout public. C'est ça qui est joli dans cette manifestation, c'est que c'est ouvert à tout le monde, en fait. Il y a des endroits où on peut s'asseoir, se poser si on est fatigué, voilà. On essaye de mettre des tables et des bancs un peu partout. Donc oui, c'est clairement une manifestation tout public, ouais.
2: Les troisièmes médiévales de Mortemart, c'est les 25 et 26 juillet, au cœur de l'un des plus beaux villages de France, Mortemart. Les animations se déroulent en continu tout au long du week-end, avec un banquet médiéval le samedi soir sur réservation. Attention, il est déjà complet et une liste d'attente a été créée. Et toutes les informations pratiques sont à retrouver auprès des organisateurs et sur les réseaux sociaux des médiévales de Mortemart. Henri Feuillade, RMJ, pour le Graal.
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1: Bonjour à tous. Plus de 116 000 hectares de terrain ont brûlé depuis le début de l'année, un chiffre présenté cet après-midi par le ministre de l'Intérieur, Laurent Nunez. Il s'est exprimé après le Conseil des ministres et une réunion de crise interministérielle présidée par Emmanuel Macron. Plus de 13 000 feux ont été recensés depuis le début de la saison. En comparaison, en 2022, 70 000 hectares avaient brûlé sur l'ensemble de la saison. L'incendie en Gironde, lui, a parcouru plus de 42 000 hectares depuis mercredi. Un sinistre qui aurait bien pour origine une opération de débroussaillage, selon le procureur de la République de Bordeaux. Mais d'après les premiers éléments de l'enquête, les intervenants n'ont pas violé la réglementation applicable à ce moment-là. En attendant, 250 000 personnes restent sans logement en Gironde, mais aussi dans les Landes et le Var. Et les assureurs prendront bien en charge les frais de relogement des personnes évacuées. Cette mesure exceptionnelle négociée avec la Fédération professionnelle France Assureurs s'appliquera pour une durée allant jusqu'à 3 semaines. Et puis, c'est une des conséquences des incendies. La qualité de l'air s'est dégradée en Occitanie et en Nouvelle-Aquitaine. Dans le reste de l'actualité, cette violente agression à Paris en fin de matinée. Un homme muni de 2 armes blanches a fait plusieurs blessés vers la place de Clichy. 3 personnes ont été atteintes et transportées en milieu hospitalier. Leur pronostic vital ne serait pas engagé. Le suspect lui a été interpellé. On ne connaît pas ses motivations. Envoyer une lettre va bientôt coûter plus cher. La Poste annonce une hausse des tarifs de l'affranchissement des courriers et des colis de plus de 6% en moyenne. Une augmentation qui sera de près de 10% pour la lettre verte pour les envois du quotidien. Elle passera à 1,67€ contre 1,52€ aujourd'hui. Ces nouveaux tarifs seront effectifs dès le 1er janvier 2027. Et puis, vous étiez 8 300 000 téléspectateurs à suivre le grand final du Tour de France sur France 2 hier. Les chiffres ont été communiqués aujourd'hui par France Télévisions. Il s'agit tout simplement du meilleur pic d'audience pour une étape depuis le début de cette édition. Une grande boucle, on le rappelle, qui a été remportée par Tadej Pogacar pour la 5e fois de sa carrière. Excellent début d'après-midi à tous.
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3: Des traces d'insecticides dans des produits à tartiner, c'est l'alerte d'une ONG. On en parle aujourd'hui dans votre rendez-vous consommation. Attention à ce que vous mettez sur vos tartines le matin. L'ONG Agir pour l'environnement vient de nous alerter sur la présence de traces de néonicotinoïdes dans le Nutella ainsi que dans plusieurs miels. Les néonicotinoïdes, ce sont des insecticides interdits en France depuis 2018. Pourtant, les 12 produits testés, 10 miels et 2 versions du Nutella contiennent bien des traces de ces substances. 8 néonicotinoïdes au total. Les miels composés de mélanges de divers pays sont les plus contaminés. Quant au Nutella, la présence de traces de néonicotinoïdes peut s'expliquer par le fait que la marque importe 90% de ses noisettes de Turquie et d'Italie, pays où les réglementations ne sont pas aussi protectrices qu'en France. Ferrero, qui produit la pâte à tartiner, répond en expliquant que la présence de traces d'une substance ne constitue pas en soi un risque pour la santé. Le groupe assure que le Nutella est fabriqué selon des normes strictes et pleinement conformes à l'ensemble des réglementations. Pour autant, Agir pour l'environnement plaide pour un moratoire européen sur ces substances toxiques et appelle les pouvoirs publics à agir sans délai. L'ONG demande également aux fabricants de revoir immédiatement leur procédé de fabrication afin de garantir aux consommateurs français un produit sans néonicotinoïdes. Un appel à serrer la vis alors que certains types de néonicotinoïdes comme l'acétamipride pourraient de nouveau être utilisés en France dans les filières en difficulté. Résultat de la loi d'urgence agricole votée la semaine dernière.
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premier simple du premier EP paru au début de l'automne 2025, Your Home, fait découvrir l'univers musical envoûtant de la folkeuse néo-corésienne Chloé Dunn. La chanteuse et violoniste y enrichit le son pur de son violon acoustique et sa voix captivante par l'utilisation de boucles sonores au tempo quasi organique. Chloé Dunn délivre ainsi sur Your Home une synth-pop élégante où se perçoivent les influences autant classiques d'un Jean-Sébastien Bach que la touche française de l'électro des Daft Punk. Entre classique intemporel et modernité, Chloé Dunn nous transporte ainsi en une parfaite harmonie que quelques heureux privilégiés ont découvert et découvriront à l'automne 2025 lors des concerts intimistes que l'artiste aura donné entre Corrèze, Quercy et Périgord, en attendant une reconnaissance plus large. Dans l'immédiat, c'est sur votre radio locale associative préférée que cela se passe, et c'est notre sélection Nouvelle-Aquitaine du moment.

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2: Le coup de pouce Kaolin, la radio, l'un des fils rouges de cet été. Nous y revenons, c'est le festival musical de Saint-Thierry. C'est la cinquième date, c'est la dernière du mois de juillet, qui va se passer le mercredi 24 du côté de la Collégiale. Ce sera à 20h30 et nous allons évidemment donner la parole tout de suite à Jean-Pierre Furlet qui nous a rejoint. Bonjour Jean-Pierre.
3: Bonjour Julien.
2: Que va-t-il se passer ce mercredi 29 à la Collégiale?
3: Alors pour ce cinquième concert des neuf qui sont programmés, c'est un duo guitare et accordéon. On a trois duos programmés cet été. Avec la guitare en partage. Là, c'est guitare et accordéon. Deux musiciens donc formés au Conservatoire National Supérieur de Paris. Donc, on est dans le haut niveau.
2: Il y a du très haut niveau, oui.
3: Il y a du haut niveau. Et qui vont nous faire voyager, d'Espagne, par exemple, avec Granados, en Italie, avec Boccherini. On passera par l'Argentine, avec l'incontournable Astor Piazzolla. On ira du côté du Brésil. On aura des traditionnels bulgares. Ça, c'est plus original. On reviendra en France avec Richard Galliano. Et puis, on ira même. On reviendra dans le passé vers Al-Andalus, cette période très particulière où le sud de l'Espagne était arabe, et avec cette culture très riche de l'époque, où la guitare du coup sera remplacée par un oud.
2: Ouais, un son très particulier, mais c'est absolument magnifique. Alors ce concert, donc le duo Chedal Candela, qui s'appelle, vous l'avez appelé Abalico, eh bien cela va se passer donc à 20h30 au cœur de la Collégiale. Je voudrais qu'on rappelle, parce qu'on a failli l'oublier la dernière fois, que vous avez aussi vos petits le micro-stival, on va rappeler ce que c'est.
3: Alors le micro-stival, c'est une mini-conférence d'une demi-heure maximum qui se tient au musée d'art et d'histoire, donc à côté vraiment, à deux pas de la Collégiale, soit sur le thème du concert lui-même, soit sur le thème abordé par sur le contexte dans lequel se joue le concert. Donc une demi-heure de 18h30 à 19h, vous aurez le temps de déjeuner, de manger avant de venir à la Collégiale. Vous êtes vraiment tout prêt.
2: C'est l'histoire de compléter un peu effectivement la connaissance de l'événement que vous proposez. On va reparler évidemment des tarifs que vous allez proposer sur cet événement, des tarifs, et vous allez développer ce que ça veut dire de la catégorie C.
3: De la catégorie C, donc c'est le tarif pour ces duos, c'est le tarif le moins cher, donc c'est 13 euros en plein tarif, 7 euros en tarif réduit. C'était un tarif vraiment très peu cher, rendu possible grâce au soutien qu'on a des institutions, en particulier bien sûr de la ville, et du mécénat du tissu économique local.
2: Alors on va rappeler évidemment votre site internet, parce qu'on peut retrouver toutes les informations.

0: serait intarissable sur le sujet. Un concert du Quatuor de Limoges. On en reparle dans quelques jours. À bientôt.
1: Merci, au revoir.
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1: Écoute Bernard, je crois que toi et moi, on a un peu le même problème. C'est-à-dire qu'on peut pas vraiment tout miser sur notre physique, surtout toi. Alors si je peux me permettre de te donner un conseil, c'est oublie que t'as aucune chance, vas-y, fonce. On sait jamais, sur un malentendu, ça peut marcher.
2: C'est cela, oui, oui.
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5: Je vous retrouve en pleine nature aujourd'hui puisque nous partons à la découverte de l'étang de la Pouge. Propriété du département de la Haute-Vienne, il s'étend sur les communes de Saint-Auvent, Saint-Laurent-sur-Gorre et Saint-Cyr. Il s'agit à la fois d'un site classé espace naturel sensible et Natura 2000. Il héberge donc une faune et une flore exceptionnelles. Amanda Fauché est la directrice de l'aménagement du territoire au conseil départemental de la Haute-Vienne.
6: Au-delà de ces dispositifs et au-delà d'un simple étang, on est vraiment sur un sanctuaire où on retrouve énormément de faune et de flore. Notamment, c'est la plus grande héronnière du Limousin. On y retrouve le héron cendré et également, depuis 2 ans, en période d'hivernage, on retrouve le héron garde-bœuf qui vient par dizaines de couples se réfugier donc sur le site de l'étang de la Pouge.
5: Alors vous me disiez tout à l'heure qu'il y a 2 sites bien distincts.
6: On va retrouver ici à la fois des pêcheurs, des naturalistes, des randonneurs. Et on va dire que géographiquement, il y a un espace qui sera plus dédié à des activités type pêche. Et puis une zone de quiétude, une zone où le silence doit être assuré pour que effectivement tout ce qui est avifaune, donc les oiseaux, mais aussi les autres espèces faunistiques, puissent se développer et avoir leur vie tout naturellement, sans impact de l'homme.
5: On l'entend, c'est un site qui est très calme. Vous avez parlé d'une zone de quiétude. Est-ce qu'il y a d'autres, je dirais, règles de bon sens à privilégier quand on est sur ce site?
6: Oui, il y a des règles de bon sens. Donc, effectivement, cette zone de quiétude à respecter pour éviter de déranger la faune présente sur le site et également respecter les sentiers. Donc, ici se trouve un sentier d'interprétation de 2,5 km. Donc, là, on encourage vivement l'ensemble des usagers à respecter ce cheminement pour éviter d'aller piétiner aussi des espaces naturels. Alors, on ne se rend pas forcément compte, mais il y a des gazons qui sont protégés au niveau européen. On a des tas d'écosystèmes qui sont présents et qu'il faut absolument respecter en respectant ce cheminement. C'est un cheminement d'ailleurs qui va être repris prochainement au cours de la fin d'année 2026 ou début 2027. On va refondre complètement le sentier d'interprétation.
5: Et pour tout ce qui est espace naturel sensible du département, il y a, je crois, un nouveau schéma.
6: Oui, en effet, la Haute-Vienne est riche par ses milieux naturels, par ses paysages. Elle abrite de nombreuses espèces de faune, de flore, et certains de ces milieux sont fragiles, sont menacés parfois. Et il convient bien effectivement d'apporter des solutions et des actions de protection de ces espaces. Donc depuis les années 90 maintenant, le département est engagé dans une politique active de préservation des milieux en créant donc ces espaces naturels sensibles. Et donc depuis peu, le département a également adopté une stratégie de transition écologique et solitaire qui intègre notamment donc un objectif de préservation de la biodiversité. Et un de ces objectifs, c'était donc d'élaborer un schéma des espaces naturels sensibles au niveau départemental. Et donc ce schéma vient d'être adopté par l'Assemblée départementale au mois de juin.
5: Qu'est-ce que ça implique du coup pour les équipes du département, pour ces sites qui sont protégés?
6: Alors il y a 2 grands objectifs. Le premier objectif, ça va être évidemment de préserver les milieux, les paysages, afin de répondre à des enjeux de préservation de la biodiversité, des enjeux qui sont croissants aujourd'hui, avec des enjeux aussi de gestion durable des milieux naturels. Toutes ces actions de préservation sont à mener en concertation avec les partenaires et des acteurs locaux, et donc ce schéma intègre complètement cette idée de concertation avec les partenaires. Et un autre objectif aussi de ce schéma, eh bien, c'est d'améliorer, on va dire, la sensibilisation du public en matière de préservation, et puis aussi impliquer le citoyen dans cette démarche de préservation des espaces, des paysages, des milieux naturels d'une manière générale.
5: Je reviens sur quelque chose que vous m'avez dit tout à l'heure, c'est que le site de l'étang de la Pouge est un site artificiel. Pourtant, on ne s'en rend pas compte quand on arrive.
6: Ce site, il a été édifié sur le ruisseau du Gorée, à l'amont de la confluence avec la Gore. Et sans doute qu'il a été créé au Moyen Âge. Et il servait donc à cette époque-là pour la pêcherie. Voilà, un très vieux site créé par l'homme, mais qui aujourd'hui a tout son sens au niveau des écosystèmes et des habitats.
5: Un observatoire ornithologique permet aussi d'observer les oiseaux et pourquoi pas de vous essayer à les reconnaître. Pour Kaolin, Lucie Alix.
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1: Nous vivons dans la salle d'embarquement, déclare Ralph Greenwood, et les vols partent avec une régularité monotone. Lorsque l'une des résidentes de la maison de retraite, Rosemary House, est retrouvée morte dans son fauteuil un samedi soir de décembre, personne n'est vraiment surpris. Du moins, jusqu'aux révélations extraordinaires des résultats de l'autopsie. Lorsque D.C. Smith et son équipe commencent à enquêter sur le personnel et les résidents, ils découvrent que ce qui devrait être un environnement parfaitement sécurisé recèle d'étranges secrets. Un résident s'amuse clairement à provoquer la police, mais cela signifie-t-il pour autant qu'il soit l'assassin ? La tension monte et culmine lorsque d'autres morts surviennent. Plus d'un million de lecteurs ont été conquis par l'écriture subtile de Peter Grainger, sa capacité à donner vie avec humanité à la petite communauté locale, l'ingéniosité de ses enquêtes policières et l'humour pince sans rire et corrosif terriblement anglais de Smith, son enquêteur récurrent. La série des enquêtes de D.C. Smith dans la petite ville de Kingslake compte désormais 11 volumes avec ce nouveau roman. Que Dieu les garde de Peter Grainger est paru chez Flammarion.
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1: Bonjour à tous, Emmanuel Macron se rend en Gironde cet après-midi. Le chef de l'État qui a présidé ce matin une réunion de crise sur les incendies veut aller à la rencontre des forces mobilisées et des élus locaux en Gironde où le feu est stabilisé mais pas fixé selon le ministre de l'Intérieur Laurent Nougnès. Il a déjà parcouru 42 000 hectares, 2 000 sapeurs-pompiers, 18 vecteurs aériens et 1 500 militaires sont engagés dans la lutte contre ce feu. Des forces également déployées en Gironde mais aussi dans les Landes et le Var pour assurer la sécurité. 1 500 gendarmes sont mobilisés pour aider aux évacuations ou encore veiller à éviter les pillages. En attendant, 250 000 personnes restent sans logement en Gironde, mais aussi dans les Landes et le Var. Et les assureurs prendront bien en charge les frais de relogement des personnes évacuées. Cette mesure exceptionnelle, négociée avec la Fédération professionnelle France Assureurs, s'appliquera pour une durée allant jusqu'à 3 semaines. Et la météo des prochains jours risque d'aggraver le risque d'incendie. Une nouvelle vague de chaleur est attendue sur le pays cette semaine, avec des températures pouvant atteindre dès demain les 37 degrés dans le sud-ouest. Et ces conditions devraient compliquer le travail des pompiers, en Gironde notamment. Dans le reste de l'actualité, un homme interpellé à Paris après avoir attaqué plusieurs personnes en fin de matinée. Muni de 2 armes blanches, il aurait fait plusieurs blessés vers la place de Clichy. 3 personnes ont été atteintes et transportées en milieu hospitalier. Leur pronostic vital ne serait pas engagé. Le suspect lui a été interpellé. Il tenait des propos incohérents. Abdelmadjid Tebboune a affirmé n'avoir jamais demandé de quota de visa à la France. Le président algérien s'est exprimé dans une interview aujourd'hui après une vive polémique déclenchée par des propos de l'ambassadeur français. Dans un entretien filmé, Stéphane Romaté avait évoqué une hausse du nombre de visas délivrés aux Algériens. Des propos dont s'est également désolidarisé Emmanuel Macron. Et puis on termine avec du football et les joueurs du PSG ont repris l'entraînement aujourd'hui avec un effectif assez clairsemé. Les Parisiens ayant participé au Mondial étant toujours en vacances. Notamment Ousmane Dembélé, Bradley Barcola ou encore Désiré Doué. Excellent après-midi à tous.
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3: Et Kaolin, la radio, vous propose aujourd'hui un invité du jour sur un sujet qui est très sérieux et qui est vraiment d'actualité. On va parler du risque incendie lié aux conditions météorologiques et à l'état de la nature en ce moment. Nous avons le plaisir d'avoir au téléphone la lieutenant-colonelle Laure Chedozo. Bonjour à vous et bienvenue sur notre antenne.
4: Bonjour.
3: Alors, nous sommes ravis de vous avoir avec nous. Donc, vous êtes lieutenant-colonel, je le rappelle. Vous êtes où êtes-vous en poste? J'ai oublié de vous demander. Je crois que c'est à la caserne de Limoges.
4: Alors, en fait, je suis officier de sapeur-pompier professionnel et affecté à la direction départementale à Limoges.
3: Et nous allons donc parler d'un sujet qui, à mon avis, vous mobilise énormément en ce moment. C'est le risque incendie, les feux de végétation notamment. Qu'en est-il? Est-ce qu'on peut faire déjà, avant de parler des gestes réflexes ou des liens utiles, qu'en est-il de votre activité en ce moment et du bilan qu'on pourrait mettre en place sur tous les incendies liés aux conditions météo que nous avons connues?
4: Effectivement, depuis plusieurs semaines, les sapeurs-pompiers de la Haute-Vienne sont confrontés à un nombre d'interventions importants sur des feux de récolte, des feux de végétation, sur l'ensemble du territoire. Et plus particulièrement hier, nous sommes intervenus sur le secteur sud-ouest du département pour un feu très dimensionnant.
3: Et alors, on parle d'un risque qui s'étend. Est-ce que vous pouvez nous donner pour le grand public les bons gestes à adopter ou plus exactement les bons comportements à adopter?
4: Alors aujourd'hui, depuis le début de la saison, il y a un classement qui s'opère selon plusieurs indicateurs. Et nous avons deux types de définitions, un qui concerne la sécheresse et un qui concerne la canicule. Et en fonction de différents autres paramètres, on a un classement qui aujourd'hui, pour le département de la Haute-Vienne, nous sommes classés en risque sévère sur le feu d'espace naturel.
3: Et donc ça veut dire que pour le grand public, il faut, et ça je reprends tout simplement les mots d'une fiche très bien faite qui est sur le site du SDIS-97.com, où vous avez écrit vraiment en caractère gras pour le grand public, ça signifie qu'il faut avoir un comportement prudent en forêt, au jardin ou lors des travaux extérieurs, qui sont devenus vraiment indispensables partout, ces bons gestes, y compris dans les territoires qui sont moins habitués à ce genre de sinistre, parce que justement le risque est peut-être encore plus grand pour ceux qui n'y sont pas habitués.
4: Effectivement, on invite l'ensemble des citoyens du territoire auviennois à rester très prudents et à respecter les mesures qui sont, dans un premier temps, données par la préfecture dans un arrêté préfectoral qui autorise ou qui interdit certaines activités sur certains secteurs professionnels ou sur certains secteurs géographiques. Et puis effectivement, nous, avec les services concurrents, on participe à des messages de prévention et sur des bons réflexes face aux feux de forêt et aux feux de végétation. Et tout un chacun peut trouver sur notamment les sites du gouvernement ou sur nos réseaux sociaux différents guides de communication sur les réflexes à relayer et à respecter pour éviter les départs de feu, pour bien réagir en cas de départ de feu, pour protéger son habitation, mais également pour se protéger en restant chez soi.
3: Et il y a des bons réflexes, évidemment, à adopter, des gestes qui peuvent paraître simples, comme jeter son mégot dans un cendrier, ne jamais allumer de feu de forêt ou à proximité immédiate du forêt. On parle, même si c'est la saison et que c'est sympa, d'éviter quand même les barbecues en pleine nature. Et si on peut réaliser les travaux qui sont générateurs d'étincelles loin des herbes sèches, voire même concrètement de les reporter un peu, il faut pas hésiter à le faire. Et l'idéal, c'est d'avoir à côté de soi, dans ces cas-là, au moins un extincteur, voire une petite réserve d'eau pour pouvoir éventuellement réagir à un tout petit départ de feu. Mais il faut quand même considérer que le danger en ce moment est très sévère et que la prudence devient maximale, si je ne me trompe pas.
4: Effectivement, le chiffre national circule sur 9 feux sur 10, en fait, sont d'origine humaine. Et tout à l'heure, vous parliez d'éviter de faire des barbecues et des braseros. Je précise plus spécifiquement que monsieur le préfet de la Haute-Vienne a pris un arrêté interdisant les feux de type brasero, barbecue, que ce soit sur le domaine public ou sur le domaine privé. Voilà, à titre privé. On invite l'ensemble des citoyens de la Haute-Vienne à consulter notre site internet, à consulter le site internet de la préfecture et à respecter de manière très stricte les préconisations qui sont demandées.
3: Est-ce qu'on peut rappeler à nos auditeurs, madame la lieutenant-colonel, en cas de feu, quels sont les contacts à prendre directement pour vous avertir? Il y a des numéros qu'on connaît bien, est-ce que vous pouvez nous les rappeler ou que certains de nos auditeurs les découvrent pour savoir comment réagir lorsqu'on découvre qu'il y a un départ de feu près de chez soi ou en tout cas dans une zone où on passe?
4: Alors, en cas de départ de feu, il faut déjà en être témoin, avoir quelque chose, des éléments précis, c'est-à-dire la localisation, la nature du sinistre, et donc de composer le 18 ou le 112 en alertant immédiatement, ou pour les personnes malentendantes, le 114. Ensuite, de ne pas s'approcher. Si toutefois vous avez un moyen d'extinction à proximité, type extincteur, tuyau d'arrosage, et que vous pensez pouvoir limiter la propagation de l'incendie, vous pouvez agir, mais surtout ne pas s'exposer de manière inconsidérée, ne pas prendre de risques et laisser les secours intervenir et agir. Et justement, pour faciliter l'accès des secours, il est demandé de ne pas bloquer les voies d'accès, de laisser le passage et de se garer de manière judicieuse afin que les secours puissent arriver le plus rapidement possible sur le lieu du sinistre.
3: Alors, je voulais vous poser une question d'avenir. C'est-à-dire qu'on sait qu'aujourd'hui, les modèles météorologiques nous annoncent et nous confirment que ces épisodes de canicule avec ces périodes de sécheresse, donc de risque d'incendie, risquent de se multiplier dans les années à venir. Est-ce qu'aujourd'hui, à l'image de certains pays qui ont plus l'habitude de vivre ce genre de sinistre, nous devrons nous adapter en termes de préparation de nos terrains, c'est-à-dire faire plus de ce qu'on appelle, si je ne dis pas de bêtises, des lignes de feu pour éviter que les feux sautent d'un champ à l'autre, etc. Nous ne sommes certainement pas au top encore en termes d'organisation vis-à-vis de ce phénomène.
4: Alors, ce qu'il faut observer, c'est qu'aujourd'hui, les dispositions concernant les feux de forêt, les feux d'espace naturel, sont les mêmes sur l'ensemble du territoire national. C'est-à-dire que nos formations ne sont pas identiques selon les départements et que donc nous pouvons être amenés à intervenir au sein de la Haute-Vienne comme sur des départements limitrophes ou en renfort. Nous travaillons avec les mêmes méthodes opérationnelles. Ensuite, géographiquement, ce qui avait lieu dans le sud il y a quelques années peut se constater plus haut sur le territoire national. Effectivement, on est confronté à des feux de végétation, des feux de forêt plus au nord du territoire français, du territoire métropolitain, qui invite en fait chaque département et chaque zone de défense à réfléchir à l'achat d'équipements et de matériel en fonction de ce risque qui se développe et donc d'assurer au mieux la couverture opérationnelle sur son territoire. Et chaque département achète ses engins, chaque département forme ses propres sapeurs-pompiers. Pour autant, sur le plan national et sur le plan zonal, nous bénéficions de moyens aériens qui peuvent intervenir sous l'autorité de notre état-major de zone ou sous l'autorité de la direction générale pour venir à l'appui des moyens terrestres qui sont engagés avec les camions sur le terrain.
3: Le plus important, en tout cas, malgré que le risque zéro n'existe pas, c'est déjà nous, humains, d'être le plus vigilant et prudent possible, de respecter ces règles de sécurité que nous venons d'évoquer. Je crois que à partir de là, les risques seront... Alors, le risque zéro n'existe pas, vous n'allez pas me contredire, mais en tout cas, on amenuise quand même ce risque si on déjà soi-même, on est prudent et on fait attention à de petits gestes simples qui peuvent avoir de lourdes conséquences. Je crois qu'on peut rappeler aussi à nos auditeurs que malheureusement il y a des incendies volontaires et qu'on risque gros quand on provoque un incendie. Si on se fait attraper, les conséquences peuvent être terribles.
4: Ben écoutez, aujourd'hui, pour les origines de feu en espace naturel, les circonstances, c'est ce que je vous disais tout à l'heure, 9 feux sur 10 sont d'origine humaine. En ce qui concerne le départ provoqué de certains types de feux, je vous invite à vous rapprocher des services de gendarmerie ou de police qui vous donneront peut-être plus de précisions à ce sujet. Nous, notre mission principale est d'arriver le plus rapidement possible dans des bonnes conditions de sécurité pour nos personnels sur les incendies, sur les feux d'espace naturel, de les attaquer au plus vite et au plus fort, afin justement d'éviter des propagations et l'un de nos objectifs également est d'assurer la protection de ce qu'on appelle des points sensibles, qui peuvent être des habitations, des zones agricoles, des stabulations, voilà. Donc, pour être le plus rapide et le plus efficace possible, on se concentre, en fait, nous, uniquement sur la lutte contre l'incendie.
3: Et je pense qu'on peut avoir une pensée vraiment très émue pour les familles des deux pompiers, on l'a appris évidemment, qui ont péri hier à Mérignac, donc finalement pas si loin de notre région, chez nos voisins, suite à l'incendie qu'il y a eu donc hier. Et on a évidemment une pensée émue pour leur famille. Ils ont donné leur vie, pour encore une fois, pour essayer de protéger les citoyens qui étaient aux alentours. Donc on a une très très forte pensée pour eux et leur famille. Madame la lieutenant-colonel, je crois que vous vouliez aussi nous préciser quelque chose concernant les forces avec lesquelles vous travaillez, car il y a évidemment le cœur des sapeurs-pompiers, mais il y a d'autres personnes qui viennent parfois à votre secours en termes de gendarmerie, de police, je pense notamment, et bien d'autres. Est-ce que vous voulez nous en dire un petit mot ?
4: Oui, bien sûr. Nous, au niveau du service départemental d'incendie et de secours de la Haute-Vienne, on a la possibilité de mobiliser les sapeurs-pompiers professionnels et volontaires. On est 1200 à représenter le corps départemental, mais on a également nos collègues personnels administratifs et techniques des services support, notamment de la logistique, de la mécanique, qui viennent nous renforcer sur intervention et soulager la partie logistique et soutien de nos équipes. Ça, c'est pour le périmètre du service départemental d'incendie et de secours. Mais il faut bien voir aussi que sur le terrain, notre action, elle est couplée avec celle, vous l'avez dit, des forces de gendarmerie ou de police pour assurer une partie de sécurité et de sûreté sur le terrain. Mais nous avons également la possibilité de compter sur la disponibilité des élus, des communes sur lesquelles nous intervenons, qui très régulièrement viennent proposer leur aide, apporter un soutien logistique à nos sapeurs-pompiers, notamment en mettant des salles à disposition ou en offrant des repas sur le terrain directement. Et puis également, on travaille beaucoup avec les agriculteurs, notamment depuis le mois de mai et le mois de juin, qui ont une forte campagne de communication de la part de nos deux institutions et qui ont pris la mesure de ce qui était préconisé, notamment en ayant sur leur terrain agricole à disposition, par exemple, des extincteurs, des citernes d'eau, qui permettent en cas de départ incendie de traiter, avant l'arrivée des secours, le départ du feu. Et puis, dans la majeure partie des cas, ils sont sur le terrain, et ils viennent renforcer nos dispositifs avec tout leur réseau agricole, qui effectivement se mobilisent pour faciliter au mieux notre intervention conjointement avec eux.
3: Madame la lieutenante-colonel Laure Chedozo, je vous remercie d'avoir pris quelques minutes pour intervenir sur notre antenne et on reviendra vers vous éventuellement pour faire peut-être le bilan en fin de cette période de chaleur pour voir si les choses ont pu être maîtrisées et assez peu nombreuses, on va dire, comme triste événement, d'ici la fin de saison.
4: Je vous en prie, merci à vous.
3: Merci, très bonne fin de journée à vous, au revoir.
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4: Nous nous retrouvons pour une nouvelle série de reportages au cœur d'une visite culturelle. Aujourd'hui, nous prenons la direction du Chalard pour rencontrer Patricia Chousseau. La présidente de Chalard Initiative nous présente la Maison de l'Or en Limousin.
5: Je vais commencer par vous passer un petit film qui dure une dizaine de minutes, qui va vous présenter donc l'exploitation de l'or. Alors, en fait, pourquoi ce musée de l'or au Chalard? Parce que l'or est exploité depuis 2500 ans. Bon, c'est une vieille histoire. Ça a commencé par les Gaulois. Ensuite, on a eu des puits de mines comme ceci au début du 20e, donc dans la région. Et enfin, on a une mine qui a tourné de 1982 à 2002 sur la commune dont le siège était sur la commune du Chalard et qui a exploité, donc qui a fermé en début 2002. Et on peut dire qu'il y a une quatrième période qui s'amorce puisqu'il y a de la prospection qui est repartie depuis 2 ans. On va passer le petit film.
6: Un grain d'or qui est fin et peu épais, tandis qu'une pépite sera quelque chose de plus important et de plus volumineux. Tout dépend de la concentration qu'avait cet or dans le filon de quartz qui a été érodé. Donc là, vous vous retrouvez avec des pépites qui sont des tout petits grains. Donc, comme vous voyez, là, avec leur couleur bien dorée, bien caractéristique. Et donc, ces paillettes sont mélangées avec d'autres minéraux lourds qui sont aussi présents dans le sable.
7: Trouver de l'or, c'est donc le séparer des autres matériaux. Et pour ça, il y avait longtemps au Bournay qu'on avait dépassé les méthodes anciennes. Il y avait d'abord les forages de surface qui permettaient de repérer les filons de quartz aurifères.
4: C'est un documentaire d'époque.
5: Oui, ça a été tourné. Ce film a été tourné fin 2001, donc juste avant la fermeture de la mine, en fait. Donc, il nous retrace un petit peu tout ce qui se passait au fond des galeries et dans l'usine également. Et ça permet de vous montrer ce qu'on ne peut plus montrer aujourd'hui, puisque tout le site a été démantelé, quoi, pour des questions environnementales. Donc, notre site est la Maison de l'Or, donc, est labellisé Tourisme et Handicap. Donc, le film qu'on vient de voir est traduit en langue des signes. Et on a tout un tas d'outils de médiation qu'on va découvrir au cours de la visite pour les différents publics, handicap auditif, handicap visuel également, handicap psychique et mental et handicap moteur. Le site est accessible sans escalier, etc. On y va ?
4: On vous suit.
5: On va commencer par un petit peu de géologie. Je vais vous expliquer pourquoi on a de l'or dans le sous-sol, comment ça s'est formé. Ensuite, on traversera les 3 périodes, Gaulois, début 20e et mine du Bournay. On fera un petit crochet par la prospection également actuelle et puis on terminera par des sujets comme l'environnement, le traitement de l'eau et choses comme ça. L'or, on va le retrouver en France dans ce qu'on appelle les massifs hercyniens, ces choses en rouge là sur la carte. Massif central, massif armoricain, Pyrénées-Alpes, qui se sont formés il y a plus de 300 millions d'années par la tectonique des plaques. C'est-à-dire qu'auparavant, on avait un océan ici. On a des plaques continentales qui sont rapprochées, qui sont télescopées progressivement et qui ont formé des chaînes de montagnes très hautes de 8 à 10 km de haut et qui, bien sûr, sont érodées depuis. Alors, de l'or, on n'en retrouve pas partout. Je vous expliquerai juste après pourquoi. C'est toujours très localisé. Donc, en massif armoricain, c'est région de Nantes et du Mans. Massif central, ça va être le Limousin. Et dans le sud du massif central, enfin, dans la Montagne Noire, plus exactement, la région de Salsigne, dans l'Aude, près de Carcassonne. Après, on a les Pyrénées avec l'Ariège, principalement, et des petits gisements dans les Alpes. Pourquoi on retrouve pas de l'or partout? Quand ces montagnes se sont formées, on a de très fortes pressions qui sont exercées. Et donc, on a des cassures, qu'on appelle des failles. Ces failles sont toujours obliques. C'est une brèche très, très profonde, plusieurs kilomètres et très longue. Hein, puisque là, par exemple, on est sur la faille du Bournay qui fait 10 kilomètres de long. Ces failles, au départ, sont creuses, mais elles communiquent avec le manteau de la Terre dans lequel il commence à faire très chaud. Et donc, vous avez ici des roches, des métaux, etc., qui sont tous sous forme liquide ou pâteuse, en fait. Et vous avez des fluides donc, qui vont remonter du manteau dans la faille, Et en particulier, ces fluides vont contenir de la silice sous forme liquide. Ça va entraîner des petites particules d'or, de fer, de cuivre, de plomb, enfin tout un tas de choses qu'on retrouve dans notre sous-sol. Avec la différence de température, tout ça, ça va cristalliser, se solidifier. Donc on va retrouver du quartz sous forme solide, en fait, qui emprisonne des particules d'or à l'intérieur.

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1: Imaginez un train qui file à toute vitesse, c'est le concept au cœur du jeu vidéo du jour. C'est un ovni qui vient de sortir sur console et PC, un jeu au concept original qui a su tirer son épingle du jeu cet été, Densha Attack. Ce jeu espagnol prend un parti pris encore jamais vu, contrôler un train fonçant à toute vitesse sur les rails, mais pas un train avec une trajectoire rectiligne. Ici, on virevolte en sautant de rail en rail, on fait des figures à la manière d'un jeu de skateboard, les niveaux s'enchaînent à une vitesse folle, à nous d'éviter les obstacles et de franchir la ligne d'arrivée en un seul morceau. Des niveaux que l'on peut refaire pour améliorer son score, décrocher des médailles ou réaliser des défis optionnels. Le potentiel de rejouabilité de Densha Attack est immense, avec des niveaux que l'on peut refaire pour livrer une meilleure performance. L'autre originalité du jeu, c'est aussi ses boss, des créatures géantes que l'on doit terrasser avec son véhicule. Là aussi, des phases de jeu bourrées d'inventivité. Mais attention, le jeu est technique, très technique, et le maîtriser totalement n'est pas une mince affaire. Réflexe et patience sont les maîtres mots quand il s'agit de maîtriser ce train qui va à 100 à l'heure. Densha Attack n'est sans doute pas pour tout le monde, mais il ravira tous les amateurs de jeux d'arcade qui aiment les gameplays nerveux et addictifs. Une recette qui devrait plaire à tous ceux qui ont aimé la série des Jet Set Radio, éditée par Sega au début des années 2000. Densha Attack est disponible sur PlayStation 5, Xbox Series, Nintendo Switch 2 et PC.
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2: Dans l'actualité cette semaine, la gratuité des transports en commun fait tache d'huile dans les grandes agglomérations. L'aéroport de Paris-Beauvais affiche ses ambitions et des voitures autonomes débarquent chez nos voisins espagnols. La métropole du Grand Nancy franchit une nouvelle étape solidaire. Elle étend désormais la gratuité de ses transports aux résidents en situation de handicap, ainsi qu'à l'ensemble des voyageurs les jours fériés. Mesure qui entrera en vigueur dès ce 1er août. Ce droit s'applique sur l'ensemble du réseau STAN, mais aussi sur le réseau SUB et le réseau TER Fluo Grand Est, à l'intérieur du périmètre de la métropole. Pour faire les démarches, rendez-vous directement sur le site réseau-stan.com. L'enquête publique sur le projet d'agrandissement de l'aéroport Paris-Beauvais est ouverte jusqu'au 15 septembre. Un projet à 200 millions d'euros qui vise à atteindre les 9 millions de passagers par an. Voyageurs, riverains et élus pourront consulter le dossier qui comprend le permis de construire et le dossier de demande d'autorisation environnementale. Paris-Beauvais est actuellement le 9e aéroport français reconnu comme étant la 3e plateforme parisienne. Uber vient d'officialiser l'arrivée d'un premier service de robotaxi à Madrid dès la fin de l'année. Il sera réservable depuis l'application comme une course VTC classique. La plateforme s'est associée avec le spécialiste chinois de la conduite autonome WeRide et l'opérateur Avomo. Après des premiers essais concluants en Asie et au Moyen-Orient en parallèle, Uber déploie d'autres robotaxis dans d'autres villes comme Londres, Munich ou Zurich.
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1: Bonjour à tous. 88 sapeurs-pompiers ont été blessés en Gironde depuis le déclenchement de l'incendie mercredi. C'est le dernier bilan communiqué par la préfecture. Un incendie qui s'est stabilisé mais pas fixé selon le ministre de l'Intérieur Laurent Nunez. Le feu a déjà brûlé 42 000 hectares et pour renforcer les moyens de lutte déjà mobilisés sur place, l'Union européenne va renforcer son dispositif avec un total de 9 avions et 2 hélicoptères déployés à partir de demain. À noter enfin qu'Emmanuel Macron est attendu en Gironde cet après-midi. Le président qui veut aller à la rencontre des secours sur place et des élus. Et plusieurs autres incendies sont toujours en cours ailleurs en France, notamment dans les Hautes-Alpes, en Haute-Corse, dans les Landes et dans le Var. Et les dégâts causés à la faune sauvage seront catastrophiques, d'après la ministre de la Transition écologique, Monique Barbu. En attendant, 250 000 personnes restent sans logement. Rien qu'en Gironde, 220 000 personnes ont été évacuées. Et pour aider tous les sinistrés, le Secours Populaire lance un appel à la solidarité. Et les dons financiers peuvent être envoyés au Secours Populaire français dans tout les départements. Dans le reste de l'actualité, cette violente agression à Paris en fin de matinée. Un homme muni de 2 armes blanches a fait plusieurs blessés vers la place de Clichy. 3 personnes ont été atteintes et transportées en milieu hospitalier. Leur pronostic vital ne serait pas engagé. Et selon le ministre de l'Intérieur, les victimes seraient des femmes. Le suspect, lui, a été interpellé. Il aurait tenu des propos incohérents. La FDSEA et les jeunes agriculteurs de la Sarthe ou encore de la Côte d'Or appellent les éleveurs bovins à se mobiliser. Ils veulent bloquer demain plusieurs abattoirs. En ligne de mire, le groupe Bigard, qu'ils accusent d'imposer une pression artificielle des prix à la baisse, impactant directement les cours de la viande et le revenu des éleveurs. Et puis, vous étiez 8 300 000 téléspectateurs à suivre le grand final du Tour de France sur France 2 hier. Les chiffres ont été communiqués aujourd'hui par France Télévisions. Il s'agit tout simplement du meilleur pic d'audience pour une étape depuis le début de cette édition. Une grande boucle, on le rappelle, qui a été remportée par le Slovène Tadej Pogacar pour la 5e fois de sa carrière. Excellent après-midi à tous. 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
3: Sur votre plateau télé ce soir, la French Touch à Miami, des Gaulois et une artiste star. Le flic de Belleville sur TMC, film avec Omar Sy. Baba est flic à Belleville, quartier qu'il n'a jamais quitté. Un soir, Roland, son ami d'enfance, est assassiné sous ses yeux. Baba prend sa place d'officier de liaison auprès du consulat de France à Miami pour retrouver son assassin. Sur place, il est pris en main par Ricardo, un flic local.
4: C'est vous les Français ?
5: Oui, de Belleville. Ravi de vous rencontrer.
4: Chez nous, t'es pas un vrai flic. Toi, t'es là pour observer, ok ?
5: J'ai pas le droit d'avoir un gun. J'ai ni le droit d'interroger des témoins. Qu'est-ce que je peux faire alors ?
4: Rien du tout.
3: Les 12 travaux d'Astérix sur W9, film d'animation. L'empereur César ne supporte plus que le petit village gaulois résiste encore et toujours. Il propose alors un défi à Astérix et Obélix. S'ils remportent les 12 épreuves qu'il leur soumet, il ne les attaquera plus. Nos Gaulois partent à l'aventure.
6: Ah, Osiris et Parapis, regarde-moi.
7: Comment faites-vous ça, le coup des yeux?
8: Silence, concentre-toi.
6: Par Osiris et Parapis, tu es maintenant un
8: quoi au juste? Un sanglier. Vous aimez bien le sanglier, vous les Gaulois.
3: Taylor Swift, de Nashville au sommet du monde, sur ses stars, documentaire. De ses premiers pas jusqu'à la notoriété internationale, retour sur l'ascension de Taylor Swift, artiste incontournable du 21e siècle. La chanteuse n'avait que 16 ans lorsqu'elle a publié son premier album en 2006, le début d'une ascension fulgurante. Le flic de Belleville sur TMC, les 12 travaux d'Astérix sur W9 et Taylor Swift de Nashville au sommet du monde sur ses stars. Très belle soirée télé à tous.

0: 24 du côté de la collégiale, ce sera à 20h30 et nous allons évidemment donner la parole tout de suite à Jean-Pierre Furlet qui nous a rejoint. Bonjour Jean-Pierre.
1: Bonjour Julien.
0: Que va-t-il se passer ce mercredi 29 à la collégiale?
1: Alors pour ce cinquième concert des neuf qui sont programmés, c'est un duo guitare et accordéon. On a trois duos programmés cet été avec la guitare en partage. Là c'est guitare et accordéon, deux musiciens donc formés au Conservatoire National Supérieur de Paris. Donc on est dans le haut niveau.
0: Il y a du très haut niveau, oui.
1: Du haut niveau. Et qui vont nous faire voyager, d'Espagne, par exemple, avec Granados, en Italie, avec Boccherini, on passera par l'Argentine, avec l'incontournable Astor Piazzolla, on ira du côté du Brésil, on aura des traditionnels bulgares, ça c'est plus original, on reviendra en France avec Richard Galliano, et puis on reviendra dans le passé vers Al-Andalus, cette période très particulière où le sud de l'Espagne était arabe, et avec cette culture très riche de l'époque, où la guitare, du coup, sera remplacée par un oud.
0: Ouais, un son très particulier, mais c'est absolument magnifique. Alors, ce concert, donc, le duo Chedal-Candela, qui s'appelle, vous l'avez appelé Abanico, eh bien, cela va se passer, donc, à 20h30 au cœur de la collégiale. Je voudrais qu'on rappelle, parce qu'on a failli l'oublier la dernière fois, que vous avez aussi vos petits, le micro-stival, on va rappeler ce que c'est.
1: Alors, le micro-stival, c'est une mini-conférence d'une demi-heure maximum qui se tient au musée d'art et d'histoire, donc, à côté, vraiment, à deux pas de la collégiale, soit sur le thème du concert lui-même, soit sur le thème abordé par sur le contexte dans lequel se joue le concert. Donc une demi-heure de 18h30 à 19h, vous aurez le temps de déjeuner, de manger avant de venir à la collégiale, vous êtes vraiment tout prêt.
0: C'est l'histoire de compléter un peu effectivement la connaissance de l'événement que vous proposez. On va reparler évidemment des tarifs que vous allez proposer sur cet événement, des tarifs, et vous allez développer ce que ça veut dire de la catégorie C.
1: De la catégorie C, donc c'est le tarif pour ces duos, c'est le tarif le moins cher, donc c'est 13 euros en plein tarif, 7 euros en tarif réduit, c'était un tarif vraiment très peu cher, rendu possible grâce au soutien qu'on a des institutions, en particulier bien sûr de la ville et du mécénat du tissu économique local.
0: Alors on va rappeler évidemment votre site internet parce qu'on peut retrouver toutes les informations concernant les concerts, les tarifs, etc. On va rappeler l'adresse.
1: Donc www.festivaldesaintiriettoutsaattaché.com.
0: Et puis si vous venez de l'extérieur, que vous écoutez cette chronique et que vous avez envie d'avoir de plus en plus de renseignements, soit le site, soit si vous venez vous promener dans Saint-Thierry, n'hésitez pas à faire un tour du côté de l'office de tourisme et à vous demander à l'accueil de l'office de tourisme dans ses nouveaux locaux aussi. Situé dans le cœur historique entre Kaolin et la collégiale, et vous aurez tous les renseignements évidemment.
1: Les renseignements,
0: les
1: et vous pourriez acheter vos billets.
0: Voilà, vous pouvez aussi réserver vos billets.
1: Et je précise que pour tous nos concerts, en fait, c'est placé, y compris dans le cœur de la collégiale, donc il y a une réservation et vous pourrez choisir votre place, que ce soit à l'office de tourisme ou que ce soit sur le site.
0: Très bien. Jean-Pierre, on se donne rendez-vous très bientôt. Nous parlerons du concert qui va avoir lieu le mercredi 5 août. Il s'agira d'un concert immersif de Philippe Glass. Je crois que vous serez intéressable sur le sujet. Un concert du Quatuor de Limoges. On en reparle dans quelques jours. À bientôt.
1: Merci, au revoir.
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1: Lucie Alix.
2: Une quarantaine de sapeurs-pompiers de Haute-Vienne et de Corrèze sont arrivés en Gironde et dans les Landes. Les professionnels sont partis pour renforcer les rangs de leurs collègues du Sud-Ouest dans leur lutte contre les flammes qui ravagent les départements depuis le milieu de semaine dernière. En plus, une dizaine de secouristes hauts-viennois et corréziens sont aussi sur place, dont trois équipes de Jussieu Secours Limoges-Saint-Junien et huit bénévoles de l'Union départementale des premiers secours de Haute-Vienne. Deux plans d'eau supplémentaires sont interdits à la baignade en Haute-Vienne. Le lac de Sainte-Hélène à Bugel-Œuf et la plage de la Chassagne à Videx sont concernés par cette nouvelle interdiction. En cause, la trop grande quantité de cyanobactéries détectées sur les sites. Ces algues bleues sont dangereuses pour la santé humaine et animale. Elles peuvent provoquer entre autres des irritations, troubles digestifs et maux de tête. À noter que les activités nautiques sont également interdites sur les plans d'eau concernés. Les annulations pleuvent chez Volotea à l'aéroport de Limoges. La compagnie aérienne se désiste de nombreux vols prévus après le 1er septembre. Les destinations concernées sont Marseille, Malaga, Minorque, Palma de Majorque et Rome. En somme, quasiment toutes les destinations déployées pour la saison estivale. Une décision motivée par les hausses du prix du kérosène à cause du conflit en cours au Moyen-Orient. Un disquaire indépendant emblématique de Limoges baisse le rideau. Fondé en 1977, Point Show ferme définitivement ses portes après 49 ans d'existence. Il était le dernier magasin généraliste à vendre des CD et vinyles dans la ville. Deux autres disquaires existent encore, mais chacun avec sa propre spécialité. Nous vous en parlions la semaine dernière, la cheminée centenaire de l'usine Rondino présente des fissures à Chasseneuil-sur-Bonnieure. La structure menace de s'effondrer. Des travaux doivent être engagés dans les 30 prochains jours pour la démolir entièrement ou partiellement. En attendant, une partie de la route d'Angoulême reste fermée à toute circulation par sécurité. Meusac dispose d'une toute nouvelle salle des fêtes. Le site a rouvert ses portes après 10 mois de travaux qui se sont déroulés de septembre à juin dernier. Le chantier portait principalement sur la rénovation énergétique du bâtiment et sa modernisation. Par exemple, l'isolation a été renforcée et le système électrique remplacé par un éclairage LED. Des pompes à chaleur réversibles et des panneaux solaires photovoltaïques ont également été installés. Enfin, l'accessibilité a été améliorée pour les personnes à mobilité réduite, notamment derrière la Seine. Enfin, notez que Saint-Thierry-la-Perche fait maintenant officiellement partie du réseau 5G fourni par Orange. La commune rejoint les 66 localités déjà couvertes par l'opérateur en Haute-Vienne. En tout, ce sont plus de 284 000 habitants qui sont potentiellement concernés. Bon lundi à toutes et à tous.
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2: Ce week-end, le temps d'un voyage à travers les siècles, le village de Mortemart renoue avec son passé médiéval. Pour cette troisième édition, les médiévales promettent 2 jours d'animation avec une programmation riche autour du Moyen-Âge. Eva Sala, membre du conseil d'administration de l'association Mortemart Tourisme en Limousin, nous en parle.
3: Alors, les médiévales de Mortemart, c'est une manifestation donc organisée par l'association Mortemart Tourisme en Limousin au cœur du village médiéval qu'est Mortemart, donc le seul village classé plus haut village de France de la Haute-Vienne. Et donc, on a la chance d'avoir un village caractéristique de l'époque médiévale. Et donc, on a eu l'idée, avec d'autres membres de l'association, il y a 4 ans, d'organiser cette manifestation donc qu'on appelle les médiévales de Mortemart et qui, depuis l'an dernier, se déroule sur 1 jour et demi.
2: Une programmation riche avec de nombreuses animations vous attendent.
3: La manifestation commence samedi à 14h, donc de 14h à 19h et le dimanche de 10h à 18h en continu. Et en fait, sur ce jour et demi, on a 7 compagnies, associations qui vont en fait proposer des spectacles de danse, de rue, de combat, de théâtre, de chant, d'initiation aux danses médiévales. Donc en fait, en continu. Donc et il y a la compagnie d'Alix de Saint-Junien qui sert aussi de crieur pour annoncer en fait à chaque fois qu'il y a un spectacle qui arrive. Mais de toute façon, pardon, à la buvette, il y aura une programmation exacte. Donc les gens, s'ils veulent savoir ce qui va se passer au moment où ils arrivent, ce sera marqué à la buvette.
2: Les personnes venant au médiéval de Mortemart sont invitées à se déguiser.
3: C'est ça un peu qui fait le charme, effectivement, parce que donc en dehors des animations et du banquet, il y a quand même plus de 50 exposants d'artisanat et de bouche qui sont présents. On a un camp médiéval qui est présent aussi. Dans les animations, pardon, il y a aussi des spectacles équestres. Les exposants, on leur demande de faire un effort, de décorer au mieux leur stand et eux-mêmes, s'ils veulent, alors ce n'est pas une obligation, hein, mais s'ils veulent jouer le jeu, évidemment, on incite les exposants à jouer le jeu. Donc, il en va de même avec le public. Si les visiteurs ont envie d'arriver habillés en tenue médiévale, ce n'est que du bonheur. Nous-mêmes, l'association, on essaye de jouer le jeu. Bon, il y a des gens qui sont anti-déguisement, mais globalement, on joue le jeu du début jusqu'à la fin.
2: Ces médiévales permettent aussi de faire découvrir Mortemart, l'un des plus beaux villages de France.
3: Oui, tout à fait. C'est une manière c'est aussi une manière de découvrir le patrimoine architectural de Mortemart, qui effectivement est un tout petit village, peut-être même un des plus petits villages de la Haute-Vienne, mais qui sur une toute petite superficie en fait a énormément de maisons de caractère, des maisons qui sont aux monuments historiques. Et effectivement, bon, il y a le château aussi des ducs de Mortemart. Donc effectivement, c'est comme tout est centralisé au cœur du bourg, ça permet à la fois de faire du tourisme en découvrant le patrimoine et en même temps l'aspect festif avec cette animation, avec cette manifestation là que l'on propose donc depuis 4 ans.
2: Une manifestation ouverte à tous et pour tous.
3: Je pense que c'est vraiment une manifestation tout public. Nous, c'est gratuit, hein, l'accès est gratuit totalement. Alors peut-être qu'il y a des stands qui, par exemple, je me souviens, ils sont là cette année, une dame qui fait du maquillage, donc là, qui demande peut-être une participation pour le maquillage, mais il y en a très peu. Et puis oui, c'est bon enfant parce qu'en fait, ça bouge de partout. Il y a des spectacles, donc par exemple, de combat d'épée, c'est assez impressionnant, mais du coup, ça amuse beaucoup tout le monde. Il y a le camp médiéval, évidemment, où il y a plein de petits ateliers de démonstration. Donc oui, c'est vraiment tout public. C'est ça qui est joli dans cette manifestation, c'est que c'est ouvert à tout le monde, en fait. Il y a des endroits où on peut s'asseoir, se poser si on est fatigué, voilà. On essaye de mettre des tables et des bancs un peu partout. Donc oui, c'est clairement une manifestation tout public, ouais.
2: Les troisièmes médiévales de Mortemart, c'est les 25 et 26 juillet, au cœur de l'un des plus beaux villages de France, Mortemart. Les animations se déroulent en continu tout au long du week-end, avec un banquet médiéval le samedi soir sur réservation. Attention, il est déjà complet et une liste d'attente a été créée. Et toutes les informations pratiques sont à retrouver auprès des organisateurs et sur les réseaux sociaux des médiévales de Mortemart. Henri Feuillade, RMJ, pour le Graal.
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1: Nous vivons dans la salle d'embarquement, déclare Ralph Greenwood, et les vols partent avec une régularité monotone. Lorsque l'une des résidentes de la maison de retraite, Rosemary House, est retrouvée morte dans son fauteuil un samedi soir de décembre, personne n'est vraiment surpris. Du moins, jusqu'aux révélations extraordinaires des résultats de l'autopsie. Lorsque D.C. Smith et son équipe commencent à enquêter sur le personnel et les résidents, ils découvrent que ce qui devrait être un environnement parfaitement sécurisé recèle d'étranges secrets. Un résident s'amuse clairement à provoquer la police, mais cela signifie-t-il pour autant qu'il soit l'assassin ? La tension monte et culmine lorsque d'autres morts surviennent. Plus d'un million de lecteurs ont été conquis par l'écriture subtile de Peter Grainger, sa capacité à donner vie avec humanité à la petite communauté locale, l'ingéniosité de ses enquêtes policières et l'humour pince sans rire et corrosif terriblement anglais de Smith, son enquêteur récurrent. La série des enquêtes de D.C. Smith dans la petite ville de Kingslake compte désormais 11 volumes avec ce nouveau roman. Que Dieu les garde de Peter Grainger est paru chez Flammarion.
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4: Lucie Alix.
5: Une quarantaine de sapeurs-pompiers de Haute-Vienne et de Corrèze sont arrivés en Gironde et dans les Landes. Les professionnels sont partis pour renforcer les rangs de leurs collègues du Sud-Ouest dans leur lutte contre les flammes qui ravagent les départements depuis le milieu de semaine dernière. En plus, une dizaine de secouristes hauts-viennois et corréziens sont aussi sur place, dont trois équipes de Jussieu Secours Limoges-Saint-Junien et huit bénévoles de l'Union départementale des premiers secours de Haute-Vienne. Deux plans d'eau supplémentaires sont interdits à la baignade en Haute-Vienne. Le lac de Sainte-Hélène à Bugel-Œuf et la plage de la Chassagne à Videx sont concernés par cette nouvelle interdiction. En cause, la trop grande quantité de cyanobactéries détectées sur les sites. Ces algues bleues sont dangereuses pour la santé humaine et animale. Elles peuvent provoquer entre autres des irritations, troubles digestifs et maux de tête. À noter que les activités nautiques sont également interdites sur les plans d'eau concernés. Les annulations pleuvent chez Volotea à l'aéroport de Limoges. La compagnie aérienne se désiste de nombreux vols prévus après le 1er septembre. Les destinations concernées sont Marseille, Malaga, Minorque, Palma de Majorque et Rome. En somme, quasiment toutes les destinations déployées pour la saison estivale. Une décision motivée par les hausses du prix du kérosène à cause du conflit en cours au Moyen-Orient. Un disquaire indépendant emblématique de Limoges baisse le rideau. Fondé en 1977, Point Show ferme définitivement ses portes après 49 ans d'existence. Il était le dernier magasin généraliste à vendre des CD et vinyles dans la ville. Deux autres disquaires existent encore, mais chacun avec sa propre spécialité. Nous vous en parlions la semaine dernière, la cheminée centenaire de l'usine Rondino présente des fissures à Chasseneuil-sur-Bonnieure. La structure menace de s'effondrer. Des travaux doivent être engagés dans les 30 prochains jours pour la démolir entièrement ou partiellement. En attendant, une partie de la route d'Angoulême reste fermée à toute circulation par sécurité. Meusac dispose d'une toute nouvelle salle des fêtes. Le site a rouvert ses portes après 10 mois de travaux qui se sont déroulés de septembre à juin dernier. Le chantier portait principalement sur la rénovation énergétique du bâtiment et sa modernisation. Par exemple, l'isolation a été renforcée et le système électrique remplacé par un éclairage LED. Des pompes à chaleur réversibles et des panneaux solaires photovoltaïques ont également été installés. Enfin, l'accessibilité a été améliorée pour les personnes à mobilité réduite, notamment derrière la Seine. Enfin, notez que Saint-Thierry-la-Perche fait maintenant officiellement partie du réseau 5G fourni par Orange. La commune rejoint les 66 localités déjà couvertes par l'opérateur en Haute-Vienne. En tout, ce sont plus de 284 000 habitants qui sont potentiellement concernés. Bon lundi à toutes et à tous.
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6: Bonsoir à toutes et à tous, bienvenue sur l'antenne de Kaolin, la radio. Voici vos prévisions météo pour votre journée de demain. Nous serons le mardi 28 juillet. C'est une belle journée estivale qui s'annonce, une journée parmi tant d'autres, avec du soleil du matin jusqu'au soir, pas l'ombre d'un nuage à l'horizon. Les températures seront de saison, comprises entre 13 et 15 degrés en moyenne le matin. Elles grimperont l'après-midi jusqu'à 30, voire 31 degrés pour les valeurs maximales. Des températures qui seront à la hausse pour la journée de mercredi et jusqu'en fin de semaine, une phase proche de la canicule, mais nous ne serons pas dans les conditions extrêmes que nous avons connues lors de la phase précédente. Nous aurons d'ailleurs l'occasion d'en reparler dans nos prochains bulletins.
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2: L'agenda, Kaolin, et on commence tout de suite avec un festival, la 4e édition du festival Astéroïde Day, en lien avec la journée mondiale des astéroïdes. Un festival qui dure du 15 au 30 juin à Jasnon-Presnac et Rochechouart, c'est gratuit. La science et la culture en s'amusant, de 3 à 97 ans. Direction la commune de Ségur-le-Château pour vous parler des visites guidées du village et du château. Visite guidée d'un des plus beaux villages de France. Alors rendez-vous fixé au bureau d'information touristique à 11h. Infos et réservations auprès de l'office de tourisme au 05 55 73 39 92. Le jeudi 25 juin, vous pourrez retrouver une conférence, le corps dans l'art, le corps au 20e siècle. Une conférence qui vous est proposée au musée d'art et d'histoire de Saint-Thierry-la-Perche entre 18h30 et jusqu'à 19h30. Vous pourrez retrouver également une marche avec l'association communautaire ADN autour de nous qui vous invite. Donc ce jeudi 25 juin à Massignac sur le circuit autour du plan d'eau. Un circuit de 13 km à allure soutenue et un circuit de 11 km à allure modérée. Rendez-vous fixé au parking de la piscine avenue Corot à 7h30 pour un départ à 7h45 ou directement sur place à 8h au parking de la Conti. Jeudi toujours une soirée table ronde organisée de 19h30 à 21h dans le cadre des états généraux de la biotique sous les auspices de l'espace régional de réflexion éthique de Nouvelle-Aquitaine, site Limousin. Une table ronde et débat jusqu'où aller dans les mesures de prévention pour les personnes âgées et limites éthiques. Cela se placera à la mairie de Rochechouart, place du Château, en présence de nombreux représentants. Le jeudi 25 toujours marque le retour des marchés festifs de producteurs. Cela se passe au jardin du Moulin à Sous, organisé par l'association Saveurs et Terroirs. Consommer bon, consommer local. Des produits locaux très variés à emporter ou à consommer sur place. Les animations commenceront à partir de 18h au jardin du Moulin à Sous.
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2: Le vendredi 26 juin maintenant, vous est proposé un barbecue par l'association Famille Rurale après la fête de l'école sur le parking de la salle des fêtes à Saillat-sur-Vienne. Restauration, buvette et animation sur place. On vous parle également ce vendredi 26 juin de Rush Flag qui aura lieu de 19h30 à 21h30 au gymnase de Rochechouart. Inscription obligatoire pour la participation. On vous parle le samedi 27 juin d'un concert à Coussac-Bonneval, un concert de la chorale Ian Voices avec son chef d'orchestre Andrew Field. Cela se passera à 18h, cours intérieur du château de Bonneval sur réservation. Info et réservation directement auprès du château de Bonneval au 06 29 19 49 06. On vous parle également d'un concours de pétanque organisé à La Roche-l'Abeille ce samedi 27 juin. Un tête-à-tête à partir de 8h30 et en doublette à partir de 13h30. Cela se passe toute la journée à la salle des fêtes organisée par la PPMA de La Roche-l'Abeille. Et puis une conférence également au Chalard, conférence Regards Croisés en Limousin. Une conférence qui aura lieu de 15h30 à 17h à la salle des fêtes. C'est un événement gratuit organisé par Chalard Initiative. On n'oublie pas également ce week-end l'Art en Fête, l'association Esquisse qui fête ses 30 ans avec un marché des arts créatifs, buvette et food truck sur place, animation musicale assurée par l'école intercommunale de musique et de danse. Cela se passera de 8h à 18h30 au jardin du Moulin à Sous à Saint-Thierry. À ne pas oublier également le feu de la Saint-Jean à Saint-Thierry-la-Perche, buvette, grillade et animation musicale, ainsi qu'un grand feu sur la plage à la tombée de la nuit. Cela commencera à 17h30 du côté du lac d'Arfeuil, une manifestation qui est organisée par le motoclub du pays Arédien. Rochechoux Art et Danse du Monde vous invite le samedi 27 juin à partir de 14h, place du Château, pour découvrir des arts et danses du monde. Le tout est organisé par le comité des fêtes. Vous retrouverez Gypsy Fiesta, Rochechoux Loisirs Création, la Batouka Donf, Perles et Dragons et de nombreuses autres associations et animations qui vous seront proposées. Animations et soirées DJ en plus qu'un marché de producteurs qui vous sera proposé à partir de 18h. Direction Saint-Auvent le samedi 27 juin pour vous parler de la 14e randonnée gourmande organisée par le comité des fêtes. Différentes animations et balles avec orchestre Mi-Camionetta vous seront également proposées.
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2: N'oubliez pas également le vide-grenier organisé par Saint-Thierry Escrime le dimanche 28 juin, à Saint-Thierry-la-Perche donc, sur l'esplanade et le gymnase Jules Ferry. Buvette, restauration sur place et puis bien sûr animation d'escrime proposée à 10h, de 10h à 11h et de 15h à 16h. La journée des Olympiades vous attend également sur la base de loisirs de Roufiac. Défis sportifs et ludiques toute la journée en équipe, c'est gratuit et ouvert à tous. Et puis pour les amateurs de sport, on termine avec les les 6 heures de gravel organisées par la SSJ Cyclo sur le circuit automobile de Saint-Junien ce dimanche 28 juin avec buvette, restauration et ravito coureurs ouvert aux licenciés de toute fédération et aux non-licenciés également. La longueur du circuit 3,5 km. Il y aura également une épreuve de virage technique et relance. Les inscriptions se font en ligne sur le site OKTime. Évidemment, toutes ces annonces sont susceptibles d'être modifiées en fonction des conditions météo du moment. La canicule qui devrait durer jusqu'à ce vendredi pourrait entraîner certaines annulations. Nous vous tiendrons bien évidemment au courant.
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3: Et le cinéma sur Kaolin, soyez les bienvenus dans Et si on se faisait une toile, pour parler des séances qui vous seront proposées ce lundi 27 juillet, avec 4 séances au programme du côté du Cinébourse de Saint-Junien. Vous retrouverez 2 séances à 15h, le film In Waves et Vaiana, la légende du bout du monde. 2 films vous seront proposés en soirée, l'Odyssée, que vous retrouverez en version originale sous-titrée, comme le film Éruption, qui lui vous sera proposé à partir de 20h30. Je vous propose aujourd'hui de revenir sur ce film, Vaiana, la légende du bout du monde. Répondant à l'appel de l'océan, Vaiana s'aventure pour la première fois par-delà le récif de son île de Motunui. Accompagnée du célèbre demi-dieu Maui, elle embarque pour un voyage inoubliable destiné à permettre à son peuple de retrouver sa prospérité.
4: C'est vrai que j'ai de très beaux cheveux.

0: Notre mission est vouée à l'échec. On va devoir traverser un océan de malheur.
1: À nous de jouer.
0: Au cas où t'aurais pas remarqué, Maui rime avec réussi.
1: Ah, c'est
0: ouais, je suis balèze. Et la revoilà. Parfois dans la vie, on est le héros. Et parfois, on n'est là-bas.
1: Comment ça?
2: Qu'est-ce qui t'amène au royaume des monstres?
3: Bon, choisis un œil, tu m'empêches de me concentrer. Choisis un œil.
2: Oui, vas-y, allez, choisis un œil.
0: Hé, petite crabe! Je t'ai manqué!
1: L'océan nous a choisis, c'est qu'il y a une raison.

0: en version originale sous-titrée. Et c'est aujourd'hui sur ce film Miss Mermaid que nous allons revenir. Comédie dramatique de Pauline Brunet et Marion Verlet avec Aloïs Sauvage, Thomas VDB ou encore Alison Wheeler. Fraîchement divorcée, Fanny, une trentenaire fécampoise, ne garde de son mariage qu'un canapé en sky et des dettes qu'elle refuse de payer. Malgré un besoin ardent de liberté, cette employée de ménage s'enlise jusqu'au jour où elle croise la route d'Anémone, une sirène professionnelle de passage dans la région.
1: Divorce avec Maël.
2: Ah merde.
1: Faut se dire qu'on a été couillons aussi de se marier à 19 ans.
3: Vous êtes tenu de rembourser conjointement la somme de 31 245,56 euros.
1: Attendez, je dois payer tout ça, maman ?
4: C'est quoi ce truc ?
1: C'est du mermaiding.
4: Quoi ?
1: Du mermaiding. Y a plein de meufs partout dans le monde qui font ça. Ça claque, hein ?
4: Bah pourquoi tu fais pas comme elle ?
1: Mais tu me verrais faire ça ?
4: Mais carrément, et ouais.
1: Tu visualises.
5: Être une sirène, c'est pas simplement enfiler un costume. C'est surtout être libre, être indépendante. Et c'est aussi adhérer à des valeurs comme la solidarité, l'ouverture d'esprit aussi.
4: T'as une queue ?
1: Je me suis endettée jusqu'à la glotte. Puis je peux même pas nager avec ce machin, ça pèse une tonne.
4: Si ton anémone, elle est capable, toi aussi tu peux y arriver. Faut s'entraîner, c'est tout.

0: là, c'est sérieux. Je vais faire même un congrès à Bilbao avec des pros. Je suis une sirène.
1: Je vais boire, nager, Nini. Et je t'emmerde.
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18: Bonjour à tous. Vos idées sorties de ce lundi 27 juillet 2026. La journée de demain commence à 11h. Vous pouvez participer à une visite guidée du Chalard. Vous découvrirez ainsi le petit patrimoine de cette commune du sud Haute-Vienne. Vous parcourez l'église, le cimetière des moines et la salle capitulaire du prieuré. Une autre visite guidée a lieu à 14h30 à Limoges. Laissez-vous guider au cœur de la cathédrale Saint-Étienne. Vous remontez au XIIIe siècle en passant par le portail Saint-Jean. Vous assistez ainsi à la grande aventure de sa construction. Après votre entrée dans l'édifice, vous pourrez contempler un jubé Renaissance et une Vierge en émail contemporain. Enfin, la journée de demain se poursuit à 16h à la maison de la réserve de Rochechouart pour une balade géologique. Raconte-moi la collision cosmique du ciel et de la Terre vous entraîne dans un parcours de découverte dans les rues de la commune et ses abords. Vous découvrez l'impactite, cette roche née de la chute d'un astéroïde. Cherchez-la dans le patrimoine bâti et les affleurements naturels. Les inscriptions sont souhaitées. Pour terminer mes propositions du jour, je vous présente l'exposition « Réparer l'invisible ». Justin Palermo présente ses œuvres poétiques à Nantia jusqu'au 4 août. Il utilise des éléments naturels et des objets abandonnés. L'artiste plasticien trouve son matériel dans la nature, mais aussi en milieu urbain. Il souhaite ainsi interroger notre place dans l'environnement, sa fragilité, mais aussi son côté précieux et éphémère.

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1: Lucie Alix.
2: Une quarantaine de sapeurs-pompiers de Haute-Vienne et de Corrèze sont arrivés en Gironde et dans les Landes. Les professionnels sont partis pour renforcer les rangs de leurs collègues du Sud-Ouest dans leur lutte contre les flammes qui ravagent les départements depuis le milieu de semaine dernière. En plus, une dizaine de secouristes hauts-viennois et corréziens sont aussi sur place, dont trois équipes de Jussieu Secours Limoges-Saint-Junien et huit bénévoles de l'Union départementale des premiers secours de Haute-Vienne. Deux plans d'eau supplémentaires sont interdits à la baignade en Haute-Vienne. Le lac de Sainte-Hélène à Bugel-Œuf et la plage de la Chassagne à Videx sont concernés par cette nouvelle interdiction. En cause, la trop grande quantité de cyanobactéries détectées sur les sites. Ces algues bleues sont dangereuses pour la santé humaine et animale. Elles peuvent provoquer entre autres des irritations, troubles digestifs et maux de tête. À noter que les activités nautiques sont également interdites sur les plans d'eau concernés. Les annulations pleuvent chez Volotea à l'aéroport de Limoges. La compagnie aérienne se désiste de nombreux vols prévus après le 1er septembre. Les destinations concernées sont Marseille, Malaga, Minorque, Palma de Majorque et Rome. En somme, quasiment toutes les destinations déployées pour la saison estivale. Une décision motivée par les hausses du prix du kérosène à cause du conflit en cours au Moyen-Orient. Un disquaire indépendant emblématique de Limoges baisse le rideau. Fondé en 1977, Point Show ferme définitivement ses portes après 49 ans d'existence. Il était le dernier magasin généraliste à vendre des CD et vinyles dans la ville. Deux autres disquaires existent encore, mais chacun avec sa propre spécialité. Nous vous en parlions la semaine dernière, la cheminée centenaire de l'usine Rondino présente des fissures à Chasseneuil-sur-Bonnieure. La structure menace de s'effondrer. Des travaux doivent être engagés dans les 30 prochains jours pour la démolir entièrement ou partiellement. En attendant, une partie de la route d'Angoulême reste fermée à toute circulation par sécurité. Meusac dispose d'une toute nouvelle salle des fêtes. Le site a rouvert ses portes après 10 mois de travaux qui se sont déroulés de septembre à juin dernier. Le chantier portait principalement sur la rénovation énergétique du bâtiment et sa modernisation. Par exemple, l'isolation a été renforcée et le système électrique remplacé par un éclairage LED. Des pompes à chaleur réversibles et des panneaux solaires photovoltaïques ont également été installés. Enfin, l'accessibilité a été améliorée pour les personnes à mobilité réduite, notamment derrière la Seine. Enfin, notez que Saint-Thierry-la-Perche fait maintenant officiellement partie du réseau 5G fourni par Orange. La commune rejoint les 66 localités déjà couvertes par l'opérateur en Haute-Vienne. En tout, ce sont plus de 284 000 habitants qui sont potentiellement concernés. Bon lundi à toutes et à tous.
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2: Le geste qui compte revient pour une 5e édition en Charente-Limousine. 4 lieux sont prévus du 1er au 9 août. La cour de récréation, Montrolet, Saint-Christophe et Saint-Germain-de-Confolens. Au programme, danse, poésie, théâtre, artisanat, musique et littérature entre autres. Laurent Chou, le fondateur de cet événement, aime bien le qualifier de gestival.
3: Un festival est une chose très très bien établie qui se construit à travers des normes culturelles, et un gestival est la même chose, sauf que c'est monté à l'envers, mais dans le bon sens. C'est-à-dire à l'endroit, en partant uniquement des gestes humains et de tout un processus de co-construction qui part des habitants, des artisans, bien entendu des artistes, et de toutes sortes de personnes qui contribuent. Donc le gestival est en gestation permanente, aussi bien du fond que de la forme.
2: Pour cette 5e édition, j'ai envie de dire que vous revenez aux sources, si je peux dire ça comme ça.
3: Oui, on fait une refonte, parce que 5 ans, c'est pas rien. On sait bien, maintenant qu'on a bâti les fondations, on était centré beaucoup sur les communes, sur les espaces communaux. Et maintenant, le gestival se déploie sur vraiment ce qu'on appelle le territoire. Et le territoire est irrigué de plein de poches, de jardins secrets. Quand je dis jardin secret, c'est pas pour rien. C'est-à-dire qu'il y a une grande partie de cette 5e édition qui va s'exprimer dans des jardins secrets d'habitants. Et puis, cette année, le lieu devient presque emblématique. Ce jardin forestier qui s'appelle la cour de récréation, parce que c'est sur un hameau à Brigueuil qui s'appelle la cour. Et c'est un lieu absolument magique. C'est un grand jardin forestier sur plusieurs étages. Et vous avez aussi, bien entendu, ce lieu incroyable, ce emblématique de la région, qui est le château médiéval de Saint-Germain-de-Confolens, dans lequel le gestival va s'arrêter 2 jours, 2 jours pleins, avec aussi un marché d'artisans aussi. Et ce lieu est tellement fort, il va faire spectacle presque à lui tout seul, même s'il va être nourri de propositions tout à fait étonnantes et très sensibles.
2: Est-ce qu'on peut juste dire quelques mots au moins du spectacle d'ouverture ?
3: Est-ce que c'est un spectacle l'ouverture ? Le premier jour, ça se passe donc dans ce lieu incroyable qui est la cour de récréation. On va ouvrir avec une grande exposition qui va être guidée par une clown que je considère comme rarissime. Son vrai nom est Stéphanie Favre. Son clown s'appelle Poum Fennec. Et elle va nous faire découvrir donc, sur tout un parcours des masques au perché en céramique de Benjamin Moreau. Et puis à partir de là, vont s'enchaîner différents types de propositions. Vous aurez une création réalisée par un groupe, comme dans les arbres, toute la journée dans les arbres. Vous aurez une proposition, un concert littéraire musical de Sarah Jalabert. Après, vous allez avoir la ministre de la Culture. Alors vous l'écrivez comme vous voulez, avec un L apostrophe où vous voulez le mettre, qui fera un discours. Et puis on fera un grand spectacle soir qui s'appelle « Survivre malgré le bonheur » sur des poésiettes de Radu Bhatta. C'est une sorte de grand cabaret.
2: Michel Gaudy, membre du geste qui compte, s'est occupé de la cour de récréation.
4: Je suis participé évidemment à l'organisation l'aménagement de la cour de récréation depuis le début, de telle façon que l'endroit soit convivial d'une part, agréable à voir et surtout respectueux et sécurisé. Voilà. Donc nous avons donc travaillé sur des gradins de telle façon que le public puisse voir le spectacle de façon tout à fait intéressante. Et après, nous avons aménagé un petit peu l'entrée du site de telle façon que les gens qui passent sur la route départementale de Brigueuil à Les Terres, au village de Lacour, lancent un petit peu un regard. Oh, qu'est-ce qui se passe là ? Tiens, on a aménagé. Donc tout ça, c'est parlant. Et puis il y a la signalétique de la cour de récréation qui indique un petit peu cet endroit-là.
2: 2 hectares d'arbres, enfin de parc forestier. J'imagine que si jamais il fait un peu chaud, c'est un endroit où on peut facilement aussi venir se rafraîchir et du coup profiter en plus de la culture.
4: Cet été, avec les 3 canicules que nous avons subies, j'ai travaillé à l'intérieur de ce site-là. Pourquoi ? Parce qu'il faisait bon de travailler. Bon de travailler, pourquoi ? Parce que déjà, on est à l'ombre. Et en plus, ce site-là est bordé par un petit ruisseau qui est très agréable. Et nous avons aménagé une petite scène sur le bord, si on dira, avec comme une petite île sympa où il y aura justement des artistes qui vont se produire à cet endroit-là. Et on aura même une vue latérale, voire panoramique, puisque le site est donc organisé par étages, et on pourra voir de façon très agréable cette représentation sur cette île.
2: Le programme complet est disponible sur le site internet 2026.legestequicompte.com. Pour Kaolin, Lucie Alix.
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1: Nouveauté musicale du moment, Nouvelle-Aquitaine avec Okelou pour le titre Blackbird, remixé par Nick Léon. La poitevine Marie-Lou Méniel, alias Okelou, prolonge la sortie début 2025 d'un premier album, Choke Enough, par celle d'un EP de remix de 4 de ses titres, dont Blade Bird, Oiseau Lame, déjà remarqué en février 2025 pour la justesse de sa mélodie, la finesse de son orchestration et la délicatesse du traitement numérique de l'ensemble, dont la voix de la chanteuse passée avec discrétion à l'autotune, ce qui n'est pas toujours le cas des artistes du courant musical auquel certains rattachent Okelou, celui de l'hyperpop, pour qualifier cette version numérisée, parfois même over-numérisée, de la pop traditionnelle. Nous avons choisi de vous faire partager le remix de Blade Bird, dont la mélodie originale gagne ici un tempo beaucoup plus rapide, parfait pour le dance floor. C'est qu'au remix, il y a le producteur floridien Nick Leon, originaire de Miami, avec Okelou. Celui-ci partage le goût des rencontres inattendues et donne ici une autre vie à ce Blade Bird, cet oiseau lame, dont la finesse respectée trouve ici une nouvelle solidité prête à affronter de

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3: Lucie Alix.
4: Une quarantaine de sapeurs-pompiers de Haute-Vienne et de Corrèze sont arrivés en Gironde et dans les Landes. Les professionnels sont partis pour renforcer les rangs de leurs collègues du Sud-Ouest dans leur lutte contre les flammes qui ravagent les départements depuis le milieu de semaine dernière. En plus, une dizaine de secouristes hauts-viennois et corréziens sont aussi sur place, dont trois équipes de Jussieu Secours Limoges-Saint-Junien et 8 bénévoles de l'Union départementale des premiers secours de Haute-Vienne. Deux plans d'eau supplémentaires sont interdits à la baignade en Haute-Vienne. Le lac de Sainte-Hélène à Bugel-Œuf et la plage de la Chassagne à Videx sont concernés par cette nouvelle interdiction. En cause, la trop grande quantité de cyanobactéries détectées sur les sites. Ces algues bleues sont dangereuses pour la santé humaine et animale. Elles peuvent provoquer entre autres des irritations, troubles digestifs et maux de tête. À noter que les activités nautiques sont également interdites sur les plans d'eau concernés. Les annulations pleuvent chez Volotea à l'aéroport de Limoges. La compagnie aérienne se désiste de nombreux vols prévus après le 1er septembre. Les destinations concernées sont Marseille, Malaga, Minorque, Palma de Majorque et Rome. En somme, quasiment toutes les destinations déployées pour la saison estivale. Une décision motivée par les hausses du prix du kérosène à cause du conflit en cours au Moyen-Orient. Un disquaire indépendant emblématique de Limoges baisse le rideau. Fondé en 1977, Point Show ferme définitivement ses portes après 49 ans d'existence. Il était le dernier magasin généraliste à vendre des CD et vinyles dans la ville. Deux autres disquaires existent encore, mais chacun avec sa propre spécialité. Nous vous en parlions la semaine dernière, la cheminée centenaire de l'usine Rondino présente des fissures à Chasseneuil-sur-Bonnieure. La structure menace de s'effondrer. Des travaux doivent être engagés dans les 30 prochains jours pour la démolir entièrement ou partiellement. En attendant, une partie de la route d'Angoulême reste fermée à toute circulation par sécurité. Meusac dispose d'une toute nouvelle salle des fêtes. Le site a rouvert ses portes après 10 mois de travaux qui se sont déroulés de septembre à juin dernier. Le chantier portait principalement sur la rénovation énergétique du bâtiment et sa modernisation. Par exemple, l'isolation a été renforcée et le système électrique remplacé par un éclairage LED. Des pompes à chaleur réversibles et des panneaux solaires photovoltaïques ont également été installés. Enfin, l'accessibilité a été améliorée pour les personnes à mobilité réduite, notamment derrière la Seine. Enfin, notez que Saint-Thierry-la-Perche fait maintenant officiellement partie du réseau 5G fourni par Orange. La commune rejoint les 66 localités déjà couvertes par l'opérateur en Haute-Vienne. En tout, ce sont plus de 284 000 habitants qui sont potentiellement concernés. Bon lundi à toutes et à tous.
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5: Bonsoir à toutes et à tous, bienvenue sur l'antenne de Kaolin, la radio. Voici vos prévisions météo pour votre journée de demain. Nous serons le mardi 28 juillet. C'est une belle journée estivale qui s'annonce, une journée parmi tant d'autres, avec du soleil du matin jusqu'au soir, pas l'ombre d'un nuage à l'horizon. Les températures seront de saison, comprises entre 13 et 15 degrés en moyenne le matin. Elles grimperont l'après-midi jusqu'à 30, voire 31 degrés pour les valeurs maximales. Des températures qui seront à la hausse pour la journée de mercredi et jusqu'en fin de semaine, une phase proche de la canicule, mais nous ne serons pas dans les conditions extrêmes que nous avons connues lors de la phase précédente. Nous aurons d'ailleurs l'occasion d'en reparler dans nos prochains bulletins.
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5: Et Kaolin, la radio, vous propose aujourd'hui un invité du jour sur un sujet qui est très sérieux et qui est vraiment d'actualité. On va parler du risque incendie lié aux conditions météorologiques et à l'état de la nature en ce moment. Nous avons le plaisir d'avoir au téléphone la lieutenant-colonelle Laure Chedozo. Bonjour à vous et bienvenue sur notre antenne.
7: Bonjour.
5: Alors, nous sommes ravis de vous avoir avec nous. Donc, vous êtes lieutenant-colonel, je le rappelle. Vous êtes où êtes-vous en poste? J'ai oublié de vous demander. Je crois que c'est à la caserne de Limoges.
7: Alors, en fait, je suis officier de sapeur-pompier professionnel et affecté à la direction départementale à Limoges.
5: Et nous allons donc parler d'un sujet qui, à mon avis, vous mobilise énormément en ce moment. Et c'est le risque incendie, les feux de végétation notamment. Qu'en est-il? Est-ce qu'on peut faire déjà, avant de parler des gestes réflexes ou des liens utiles, qu'en est-il de votre activité en ce moment et du bilan qu'on pourrait mettre en place sur tous les incendies liés aux conditions météo que nous avons connues?
7: Enfin, effectivement, depuis plusieurs semaines, les sapeurs-pompiers de la Haute-Vienne sont confrontés à un nombre d'interventions importants sur des feux de récolte, des feux de végétation, sur l'ensemble du territoire. Et plus particulièrement hier, nous sommes intervenus sur le secteur sud-ouest du département pour un feu très dimensionnant.
5: Et alors, on parle d'un risque qui s'étend. Est-ce que vous pouvez nous donner pour le grand public les bons gestes à adopter, ou plus exactement les bons comportements à adopter?
7: Alors aujourd'hui, depuis le début de la saison, il y a un classement qui s'opère selon plusieurs indicateurs. Et nous avons deux types de définitions, un qui concerne la sécheresse et un qui concerne la canicule. Et en fonction de différents autres paramètres, on a un classement qui aujourd'hui, pour le département de la Haute-Vienne, nous sommes classés en risque sévère sur le feu d'espace naturel.
5: Et donc ça veut dire que pour le grand public, il faut, et ça je reprends tout simplement les mots d'une fiche très bien faite qui est sur le site du SDIS-97.com, où vous avez écrit vraiment en caractère gras, pour le grand public, ça signifie qu'il faut avoir un comportement prudent en forêt, au jardin ou lors des travaux extérieurs, qui sont devenus vraiment indispensables partout, ces bons gestes, y compris dans les territoires qui sont moins habitués à ce genre de sinistre, parce que justement le risque est peut-être encore plus grand pour ceux qui n'y sont pas habitués.
7: Effectivement, on invite l'ensemble des citoyens du territoire auviennois à rester très prudents et à respecter les mesures qui sont, dans un premier temps, données par la préfecture dans un arrêté préfectoral qui autorise, qui interdit certaines activités sur certains secteurs professionnels ou sur certains secteurs géographiques. Et puis, effectivement, nous, avec les services concourants, on participe à des messages de prévention et sur des bons réflexes face aux feux de forêt et aux feux de végétation. Et tout un chacun peut trouver sur notamment les sites du gouvernement ou sur nos réseaux sociaux différents guides de communication sur les réflexes à relayer et à respecter pour éviter les départs de feu, pour bien réagir en cas de départ de feu, pour protéger son habitation, mais également pour se protéger en restant chez soi.
5: Il y a des bons réflexes, évidemment, à adopter, des gestes qui peuvent paraître simples, comme jeter son mégot dans un cendrier, ne jamais allumer de feu de forêt ou à proximité immédiate du forêt. On parle, même si c'est la saison et que c'est sympa, d'éviter quand même les barbecues en pleine nature. Et si on peut réaliser les travaux qui sont générateurs d'étincelles loin des herbes sèches, voire même concrètement de les reporter un peu, il faut pas hésiter à le faire. Et l'idéal, c'est d'avoir à côté de soi, dans ces cas-là, au moins un extincteur, voire une petite réserve d'eau pour pouvoir éventuellement réagir à un tout petit départ de feu. Mais il faut quand même considérer que le danger en ce moment est très sévère et que la prudence devient maximale, si je ne me trompe pas.
7: Effectivement, le chiffre national circule sur 9 feux sur 10, en fait, sont d'origine humaine. Et tout à l'heure, vous parliez d'éviter de faire des barbecues et des braseros. Je précise plus spécifiquement que monsieur le préfet de la Haute-Vienne a pris un arrêté interdisant les feux de type braseros et barbecues, que ce soit sur le domaine public ou sur le domaine privé. Voilà, à titre privé, on invite l'ensemble des citoyens de la Haute-Vienne à consulter notre site internet, à consulter le site internet de la préfecture et à respecter de manière très stricte les préconisations qui sont demandées.
5: Est-ce qu'on peut rappeler à nos auditeurs, madame la lieutenant-colonel, en cas de feu, quels sont les contacts à prendre directement pour vous avertir? Il y a des numéros qu'on connaît bien, est-ce que vous pouvez nous les rappeler ou que certains de nos auditeurs les découvrent pour savoir comment réagir lorsqu'on découvre qu'il y a un départ de feu près de chez soi ou en tout cas dans une zone où on passe?
7: Alors, en cas de départ de feu, il faut déjà en être témoin, avoir quelque chose, des éléments précis, c'est-à-dire la localisation, la nature du sinistre, et donc de composer le 18 ou le 112 en alertant immédiatement, ou pour les personnes malentendantes, le 114. Ensuite, de ne pas s'approcher. Si toutefois vous avez un moyen d'extinction à proximité, type extincteur, tuyau d'arrosage, et que vous pensez pouvoir limiter la propagation de l'incendie, vous pouvez agir, mais surtout ne pas s'exposer de manière inconsidérée, ne pas prendre de risques et laisser les secours intervenir et agir. Et justement, pour faciliter l'accès des secours, il est demandé de ne pas bloquer les voies d'accès, de laisser le passage et de se garer de manière judicieuse afin que les secours puissent arriver le plus rapidement possible sur le lieu du sinistre.
5: Alors, je voulais vous poser une question d'avenir. C'est-à-dire qu'on sait qu'aujourd'hui, les modèles météorologiques nous annoncent et nous confirment que ces épisodes de canicule avec ces périodes de sécheresse, donc de risque d'incendie, risquent de se multiplier dans les années à venir. Est-ce qu'aujourd'hui, à l'image de certains pays qui ont plus l'habitude de vivre ce genre de sinistre, nous devrons nous adapter en termes de préparation de nos terrains, c'est-à-dire faire plus de ce qu'on appelle, si je ne dis pas de bêtises, des lignes de feu pour éviter que les feux sautent d'un champ à l'autre, etc. Nous ne sommes certainement pas au top encore en termes d'organisation vis-à-vis de ce phénomène.
7: Alors, ce qu'il faut observer, c'est qu'aujourd'hui, les dispositions concernant les feux de forêt, les feux d'espace naturel, sont les mêmes sur l'ensemble du territoire national. C'est-à-dire que nos formations ne sont pas identiques selon les départements et que donc nous pouvons être amenés à intervenir au sein de la Haute-Vienne comme sur des départements limitrophes ou en renfort. Nous travaillons avec les mêmes méthodes opérationnelles. Ensuite, géographiquement, ce qui avait lieu dans le sud il y a quelques années peut se constater plus haut sur le territoire national. Effectivement, on est confronté à des feux de végétation, des feux de forêt plus au nord du territoire français, du territoire métropolitain, qui invite en fait chaque département et chaque zone de défense à réfléchir à l'achat d'équipements et de matériel en fonction de ce risque qui se développe et donc d'assurer au mieux la couverture opérationnelle sur son territoire. Et chaque département achète ses engins, chaque département forme ses propres sapeurs-pompiers. Pour autant, sur le plan national et sur le plan zonal, nous bénéficions de moyens aériens qui peuvent intervenir sous l'autorité de notre état-major de zone ou sous l'autorité de la direction générale pour venir à l'appui des moyens terrestres qui sont engagés avec les camions sur le terrain.
5: Le plus important, en tout cas, malgré que le risque zéro n'existe pas, c'est déjà nous, humains, d'être le plus vigilant et prudent possible, de respecter ces règles de sécurité que nous venons d'évoquer. Je crois que à partir de là, les risques seront... Alors, le risque zéro n'existe pas, vous n'allez pas me contredire, mais en tout cas, on amenuise quand même ce risque si on déjà soi-même, on est prudent et on fait attention à de petits gestes simples qui peuvent avoir de lourdes conséquences. Je crois qu'on peut rappeler aussi à nos auditeurs que malheureusement il y a des incendies volontaires et qu'on risque gros quand on provoque un incendie. Si on se fait attraper, les conséquences peuvent être terribles.
7: Ben écoutez, aujourd'hui, pour les origines de feux en espace naturel, les circonstances, c'est ce que je vous disais tout à l'heure, 9 feux sur 10 sont d'origine humaine. En ce qui concerne le départ provoqué de certains types de feux, je vous invite à vous rapprocher des services de gendarmerie ou de police qui vous donneront peut-être plus de précisions à ce sujet. Nous, notre mission principale est d'arriver le plus rapidement possible dans des bonnes conditions de sécurité pour nos personnels sur les incendies, sur les feux d'espace naturel, de les attaquer au plus vite et au plus fort afin justement d'éviter des propagations et l'un de nos objectifs également est d'assurer la protection de ce qu'on appelle des points sensibles, qui peuvent être des habitations, des zones agricoles, des stabilisations, voilà. Donc, pour être le plus rapide et le plus efficace possible, on se concentre, en fait, nous, uniquement sur la lutte contre l'incendie.
5: Et je pense qu'on peut avoir une pensée vraiment très émue pour les familles des deux pompiers, on l'a appris évidemment, qui ont péri hier à Mérignac, donc finalement pas si loin de notre région, chez nos voisins, suite à l'incendie qu'il y a eu donc hier. Et on a évidemment une pensée émue pour leur famille. Ils ont donné leur vie, pour encore une fois, pour essayer de protéger les citoyens qui étaient aux alentours. Donc on a une très très forte pensée pour eux et leur famille. Madame la lieutenant-colonel, je crois que vous vouliez aussi nous préciser quelque chose concernant les forces avec lesquelles vous travaillez, car il y a évidemment le cœur des sapeurs-pompiers, mais il y a d'autres personnes qui viennent parfois à votre secours en termes de gendarmerie, de police, je pense notamment, et bien d'autres. Est-ce que vous voulez nous en dire un petit mot?
7: Oui, bien sûr. Nous, au niveau du service départemental d'incendie et de secours de la Haute-Vienne, on a la possibilité de mobiliser les sapeurs-pompiers professionnels et volontaires. On est 1200 à représenter le corps départemental, mais on a également nos collègues personnels administratifs et techniques des services support, notamment de la logistique, de la mécanique, qui viennent nous renforcer sur intervention et soulager la partie logistique et soutien de nos équipes. Ça, c'est pour le périmètre du service départemental d'incendie et de secours. Mais il faut bien voir aussi que sur le terrain, notre action, elle est couplée avec celle, vous l'avez dit, des forces de gendarmerie ou de police pour assurer une partie de sécurité et de sûreté sur le terrain. Mais nous avons également la possibilité de compter sur la disponibilité des élus, des communes sur lesquelles nous intervenons, qui très régulièrement viennent proposer leur aide, apporter un soutien logistique à nos sapeurs-pompiers, notamment en mettant des salles à disposition ou en offrant des repas sur le terrain directement. Et puis également, on travaille beaucoup avec les agriculteurs, notamment depuis le mois de mai et le mois de juin, qui ont une forte campagne de communication de la part de nos deux institutions et qui ont pris la mesure de ce qui était préconisé, notamment en ayant sur leur terrain agricole à disposition, par exemple, des extincteurs, des citernes d'eau, qui permettent en cas de départ incendie de traiter, avant l'arrivée des secours, le départ du feu. Et puis, dans la majeure partie des cas, ils sont sur le terrain et ils viennent renforcer nos dispositifs avec tout leur réseau agricole qui, effectivement, se mobilise pour faciliter au mieux notre intervention conjointement avec eux.
5: Madame la lieutenant-colonel Laure Chedozo, je vous remercie d'avoir pris quelques minutes pour intervenir sur notre antenne et on reviendra vers vous éventuellement pour faire peut-être le bilan en fin de cette période de chaleur pour voir si les choses ont pu être maîtrisées et assez peu nombreuses, on va dire, comme triste événement d'ici la fin de saison.
7: Je vous en prie, merci à vous.
5: Merci, très bonne fin de journée à vous, au revoir.
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3: Et le cinéma sur Kaolin, soyez les bienvenus dans Et si on se faisait une toile, pour parler des séances qui vous seront proposées ce lundi 27 juillet, avec 4 séances au programme du côté du Cinébourse de Saint-Junien. Vous retrouverez 2 séances à 15h, le film In Waves et Vaiana, la légende du bout du monde. 2 films vous seront proposés en soirée, l'Odyssée, que vous retrouverez en version originale sous-titrée, comme le film Éruption, qui lui vous sera proposé à partir de 20h30. Je vous propose aujourd'hui de revenir sur ce film, Vaiana, la légende du bout du monde. Répondant à l'appel de l'océan, Vaiana s'aventure pour la première fois par-delà le récif de son île de Motunui. Accompagnée du célèbre demi-dieu Maui, elle embarque pour un voyage inoubliable destiné à permettre à son peuple de retrouver sa prospérité.
4: C'est vrai que j'ai de très beaux cheveux.

0: Cette mission est vouée à l'échec. On va devoir traverser un océan de malheur.
1: À nous de jouer.
0: Au cas où t'aurais pas remarqué, Maui rime avec réussi. Ouais, je suis balèze. Et la revoilà. Parfois dans la vie, on est le héros. Et parfois, on n'est là pas.
1: Comment ça?
2: Qu'est-ce qui t'amène au royaume des monstres?
3: Bon, choisis un œil, tu m'empêches de me concentrer. Choisis un œil.
2: Oui, vas-y, allez, choisis un œil.
0: Hé, petite crabe! Je t'ai manqué!
1: Si on nous a choisis, c'est qu'il y a une raison.
4: Tu racontes les légendes, mon histoire, transmets sagesse et savoir.
0: Allons sauver le monde.
5: Vous ne pourrez pas vous échapper!
6: Ah bah si, ils se sont échappés.
7: Nous prenons maintenant la direction du cinéma Arrivi de Saint-Thirier pour vous parler des séances du jour. Il y en aura deux à 15h avec Miss Mermaid et Vaiana, la légende du bout du monde. Deux séances également vous seront proposées en soirée avec le film Blue Heron en version originale sous-titrée, tout comme Supergirl qui lui aussi vous sera diffusé à 21h et en version originale sous-titrée. Et c'est aujourd'hui sur ce film Miss Mermaid que nous allons revenir. Comédie dramatique de Pauline Brunet et Marion Verlet avec Aloïs Sauvage, Thomas VDB ou encore Alison Wheeler. Fraîchement divorcée, Fanny, une trentenaire fécampoise, ne garde de son mariage qu'un canapé en sky et des dettes qu'elle refuse de payer. Malgré un besoin ardent de liberté, cette employée de ménage s'enlise jusqu'au jour où elle croise la route d'Anémone, une sirène professionnelle de passage dans la région.
8: On divorce avec Maël.
9: Ah merde.
8: Faut se dire qu'on a été couillons aussi de se marier à 19 ans.
10: Vous êtes tenu de rembourser conjointement la somme de 31 245,56 €.
8: Ah, attendez, je dois payer tout ça, maman ?
11: C'est quoi ce truc?
8: C'est du mermaiding.
11: Quoi?
8: Du mermaiding. Y a plein de meufs partout dans le monde qui font ça. Ça claque, hein?
11: Bah pourquoi tu fais pas comme elles?
8: Mais tu me verrais faire ça?
11: Mais carrément, et ouais.
8: Tu visualises.
12: Être une sirène, c'est pas simplement enfiler un costume. C'est surtout être libre, être indépendante. Et c'est aussi adhérer à des valeurs comme la solidarité, l'ouverture d'esprit aussi.
11: T'as une queue?
8: Je me suis endettée jusqu'à la glotte. Puis je peux même pas nager avec ce machin, ça pèse une tonne.
11: Si ton anémone, elle est capable, toi aussi tu peux y arriver. Faut s'entraîner, c'est

0: Là, c'est sérieux. Je vais faire même un congrès à Bilbao avec des pros. Je suis une sirène.
1: Je vais boire, nager, Nini. Et je t'emmerde.
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0: dans les rues de la commune et ses abords. Vous découvrez l'impactite, cette roche née de la chute d'un astéroïde. Cherchez-la dans le patrimoine bâti et les affleurements naturels. Les inscriptions sont souhaitées. Pour terminer mes propositions du jour, je vous présente l'exposition « Réparer l'invisible ». Justin Palermo présente ses œuvres poétiques à Nantia jusqu'au 4 août. Il utilise des éléments naturels et des objets abandonnés. L'artiste plasticien trouve son matériel dans la nature, mais aussi en milieu urbain. Il souhaite ainsi interroger notre place dans l'environnement, sa fragilité, mais aussi son côté précieux et éphémère.
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1: C'est l'histoire d'un homme qui tombe d'un immeuble de 50 étages. Le mec, au fur et à mesure de sa chute, il se répète sans cesse pour se rassurer. Jusqu'ici, tout va bien. Jusqu'ici, tout va bien. Jusqu'ici, tout va bien. Mais l'important, c'est pas la chute. C'est l'atterrissage.

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1: Bonsoir à tous. La situation en Gironde est toujours sensible. Le feu n'est toujours pas fixé ce soir. La France qui est frappée par une vague d'incendies de végétation inédite depuis le début de l'année. Et puis la météo ne devrait pas aider les pompiers dans les prochains jours. Un nouvel épisode de canicule est annoncé cette semaine. La Gironde est encore aujourd'hui en pleine crise. Les mots de la préfète Sophie Broca alors que l'incendie dans le département est stable mais pas encore fixé. 42 000 hectares ont déjà été brûlés. Un feu qui n'avait jamais encore été vu en France selon la préfète. On l'écoute.
2: C'est un feu inédit qu'on n'a jamais vu en France, qui a sa propre logique et que c'est un feu qui crée son propre vent et qui fait des sauts de plusieurs kilomètres. Donc ça oblige les sapeurs-pompiers qui

0: travaille quand même d'arrache-pied, à adapter en permanence. Alors oui, à certains moments, on a besoin de prendre les engins forestiers pour aller créer un pare-feu ailleurs. Mais on ne démunit pas l'un pour l'autre. Ça n'est pas comme ça que nous réfléchissons. D'abord, notre priorité, c'est sauver des vies. Sauver des vies, faisant en sorte que cet incendie soit fixé définitivement, que chacun puisse rentrer chez soi, et retroussons-nous les manches pour reconstruire, et l'État sera à côté.
1: Et en tout, 88 pompiers ont été blessés depuis mercredi, 2500 sapeurs-pompiers, 18 vecteurs aériens et 1500 militaires sont engagés dans la lutte contre ce feu. La gendarmerie annonce également déployer dès ce soir sur place 10 centaures. Ces véhicules blindés polyvalents peuvent se déplacer sur des terrains accidentés et dégager des obstacles. On rappelle qu'Emmanuel Macron, lui, est aussi attendu sur place aujourd'hui. Le chef de l'État qui a présidé ce matin une réunion de crise sur les incendies veut aller à la rencontre des forces mobilisées et des élus locaux. Autre conséquence de ce feu, aucun train à grande vitesse ne circule au sud de Bordeaux aujourd'hui, sauf ceux desservant Toulouse et Agen. L'autoroute A63 est également fermée dans les deux sens, entre Bordeaux et Bayonne. Des sinistres qui ravagent donc la France depuis le début de l'année. Et Laurent Nunez a ainsi évoqué une saison inédite à la sortie du Conseil des ministres tout à l'heure.
2: Depuis le début de la saison, on a enregistré, pour être précis, 13 566 de feux ou départs de feux depuis le début de la saison, et le nombre d'hectares qui ont été brûlés, la superficie brûlée, c'est 116 085 hectares. Pour vous donner un ordre de grandeur, hein, donc la dernière saison qui était la saison 2022, hein, on avait eu donc sur toute une saison avec 70 000 hectares de forêt de végétation brûlée au total. Donc nous en sommes déjà à 116 000 hectares, donc c'est vous dire qu'on vit une saison qui est totalement inédite et complètement exceptionnelle, bien évidemment.
1: Et depuis le 6 juillet, 162 personnes ont été interpellées pour des allumages de feu délibérés, un chiffre présenté par Sébastien Lecornu sur X. Le Premier ministre rappelle que 9 feux sur 10 sont d'origine humaine et que la plupart naissent d'une imprudence. En attendant, 250 000 personnes restent sans logement. Rien qu'en Gironde, 220 000 personnes ont dû être évacuées. Et pour aider tous les sinistrés, le Secours Populaire lance un appel à la solidarité. Les dons financiers peuvent être envoyés au Secours Populaire français dans tous les départements. Et la météo des prochains jours risque d'aggraver le risque d'incendie. Une nouvelle vague de chaleur est attendue sur le pays cette semaine. Le plus fort des températures est annoncé d'ici mercredi. Une quatrième canicule avec les 40 degrés qui pourraient être atteints sur le centre, l'est et le sud-ouest du pays. Et à peine remis de la précédente vague, qu'il faut se préparer à une nouvelle et peut-être même à d'autres, selon Patrick Marlière, directeur de Météo Climat Pro.
3: Il était quasiment sûr que dans les prévisions, dans les modèles saisonniers, que de nouvelles vagues de chaleur, de nouveaux dômes de chaleur pourraient s'installer au cours du mois d'août, au cours du mois de septembre et peut-être même au-delà. Donc les signes étaient là qu'on n'était pas quitte avec le dernier épisode de canicule du mois de juillet qui est à peine terminé pour enchaîner sur un autre épisode de canicule ou de très forte chaleur, et ça va durer quasiment jusqu'à la fin de ce mois de juillet, voire au début du mois d'août. Je regardais les prévisions du mois d'août, on annonce encore des températures très élevées, donc c'est pas fini tout ça.
1: La durée de cette canicule n'est pas encore déterminée. Dans le reste de l'actualité, cette violente agression à Paris en fin de matinée. Un homme muni de deux armes blanches a fait plusieurs blessés vers la place de Clichy. Trois personnes ont été atteintes et transportées en milieu hospitalier. Leur pronostic vital ne serait pas engagé. Et selon le ministre de l'Intérieur, les victimes seraient des femmes. Le suspect lui a été interpellé. Il aurait tenu des propos incohérents. Envoyer une lettre va bientôt coûter plus cher. La Poste annonce une hausse des tarifs de l'affranchissement des courriers et des colis de plus de 6% en moyenne. Une augmentation qui sera de près de 10% pour la lettre verte pour des envois du quotidien. Elle passe à 1,67€ contre 1,52€ aujourd'hui. Ces nouveaux tarifs seront effectifs le 1er janvier 2027. Et puis, vous étiez 8 300 000 téléspectateurs à suivre le grand final du Tour de France hier. Les chiffres ont été communiqués aujourd'hui par France Télévisions. Il s'agit tout simplement du meilleur pic d'audience pour une étape depuis le début de cette édition. Une grande boucle qui, on le rappelle, a été remportée par Tadej Pogacar pour la 5e fois de sa carrière. Voilà pour l'essentiel de l'actualité. Excellente fin de journée à tous.
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5: Bonsoir à toutes et à tous, bienvenue sur l'antenne de Kaolin, la radio. Voici vos prévisions météo pour votre journée de demain. Nous serons le mardi 28 juillet. C'est une belle journée estivale qui s'annonce, une journée parmi tant d'autres, avec du soleil du matin jusqu'au soir, pas l'ombre d'un nuage à l'horizon. Les températures seront de saison, comprises entre 13 et 15 degrés en moyenne le matin. Elles grimperont l'après-midi jusqu'à 30, voire 31 degrés pour les valeurs maximales. Des températures qui seront à la hausse pour la journée de mercredi et jusqu'en fin de semaine, une phase proche de la canicule, mais nous ne serons pas dans les conditions extrêmes que nous avons connues lors de la phase précédente. Nous aurons d'ailleurs l'occasion d'en reparler dans nos prochains bulletins.
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1: Bonjour, quoi de beau à la télé pour cette soirée du 27 juillet sur TF1 Camping Paradis, série avec Laurent Rounac, sur France 2, Enquête au Paradis, série policière, sur France 3, Les Compères, film réalisé par Francis Weber, sur TMC, Le Flic de Belleville, film avec Omar Sy, Baba est flic à Belleville, quartier qu'il n'a jamais quitté. Un soir, son ami d'enfance est assassiné sous ses yeux, Baba prend sa place d'officier de liaison auprès du consulat de France à Miami pour retrouver son assassin. Sur W9, Les 12 travaux d'Astérix, film d'animation. L'empereur César ne supporte plus que le petit village gaulois résiste encore et toujours. Alors il propose un défi à Astérix, Obélix et tous leurs amis. S'ils remportent les 12 épreuves qu'il leur soumet, il ne les attaquera plus. Sur M6, La roue de la fortune, célébrité, divertissement présenté par Eric Antoine. Et puis sur ses stars, Taylor Swift, de Nashville au sommet du monde, documentaire. De ses premiers pas jusqu'à la notoriété internationale, retour sur l'ascension de Taylor Swift, artiste incontournable du 21e siècle. Très belle soirée télé à tous.
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2: Bonsoir à tous. 162 interpellations en moins d'un mois en France pour allumage de feu délibéré, annonce sur X du Premier ministre Sébastien Lecornu. 116 000 hectares ont brûlé en France et plus de 13 500 départs de feu ont été recensés. Emmanuel Macron est lui en Gironde pour rencontrer élus et pompiers mobilisés sur le terrain. À la Gironde, où le méga-feu qui sévit depuis 5 jours est désormais stabilisé, mais pas fixé, indique le ministre de l'Intérieur Laurent Nunez. Néanmoins, la chaleur des jours à venir inquiète les autorités. 42 000 hectares ont été détruits dans le département, 220 000 personnes évacuées. Les plus de 2 750 pompiers déployés sur place seront appuyés dès ce soir par 10 véhicules Centaure de la gendarmerie pour dégager des terrains et des routes et secourir des personnes prises au piège par les flammes. À des incendies favorisés par la sécheresse, une nouvelle fois historique cette année et avec un coût record à prévoir. Elle coûtera plus de 5,6 milliards d'euros, annonce la ministre de la Transition écologique Monique Barbu. Dans le reste de l'actualité en France, une femme en urgence absolue, deux autres blessés gravement après une attaque au couteau à Paris. Le suspect, un homme de 31 ans souffrant de problèmes psychologiques, a été interpellé. L'attaque s'est déroulée en fin de matinée, porte de Clichy au nord-ouest de la capitale. Le mobile de ces agressions reste à définir, une enquête est en cours. Porsche est en crise, le constructeur automobile va supprimer 5000 emplois d'ici 10 ans. La filière de Volkswagen veut réduire ses coûts après des résultats financiers difficiles encore l'an dernier, avec un chiffre d'affaires en baisse de 32%. Zinedine Zidane, intronisé demain à la tête de l'équipe de France de foot. Le nouveau sélectionneur des Bleus sera présenté dans la matinée par la Fédération française de football. Le contrat de Zizou devrait démarrer à la mi-août et ses premiers matchs prévus entre fin septembre et début octobre pour le début de la Ligue des Nations. Et puis Sirena Sambamayela ne défendra pas son titre de championne d'Europe sur 110 mètres haies. L'athlète tricolore, embêtée par plusieurs pépins physiques, renonce à participer à la compétition organisée à Birmingham au Royaume-Uni. Bonne soirée à tous.
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5: Bonsoir à toutes et à tous, bienvenue sur l'antenne de Kaolin, la radio. Voici vos prévisions météo pour votre journée de demain. Nous serons le mardi 28 juillet. C'est une belle journée estivale qui s'annonce, une journée parmi tant d'autres, avec du soleil du matin jusqu'au soir, pas l'ombre d'un nuage à l'horizon. Les températures seront de saison, comprises entre 13 et 15 degrés en moyenne le matin. Elles grimperont l'après-midi jusqu'à 30, voire 31 degrés pour les valeurs maximales. Des températures qui seront à la hausse pour la journée de mercredi et jusqu'en fin de semaine, une phase proche de la canicule, mais nous ne serons pas dans les conditions extrêmes que nous avons connues lors de la phase précédente. Nous aurons d'ailleurs l'occasion d'en reparler dans nos prochains bulletins.
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1: Imaginez un train qui file à toute vitesse, c'est le concept au cœur du jeu vidéo du jour. C'est un ovni qui vient de sortir sur console et PC, un jeu au concept original qui a su tirer son épingle du jeu cet été, Densha Attack. Ce jeu espagnol prend un parti pris encore jamais vu, contrôler un train fonçant à toute vitesse sur les rails, mais pas un train avec une trajectoire rectiligne. Ici, on virevolte en sautant de rail en rail, on fait des figures à la manière d'un jeu de skateboard, les niveaux s'enchaînent à une vitesse folle, à nous d'éviter les obstacles et de franchir la ligne d'arrivée en un seul morceau. Des niveaux que l'on peut refaire pour améliorer son score, décrocher des médailles ou réaliser des défis optionnels. Le potentiel de rejouabilité de Densha Attack est immense avec des niveaux que l'on peut refaire pour livrer une meilleure performance. L'autre originalité du jeu, c'est aussi ses boss, des créatures géantes que l'on doit terrasser avec son véhicule. Là aussi, des phases de jeu bourrées d'inventivité. Mais attention, le jeu est technique, très technique, et le maîtriser totalement n'est pas une mince affaire. Réflexe et patience sont les maîtres mots quand il s'agit de maîtriser ce train qui va à 100 à l'heure. Densha Attack n'est sans doute pas pour tout le monde, mais il ravira tous les amateurs de jeux d'arcade qui aiment les gameplays nerveux et addictifs. Une recette qui devrait plaire à tous ceux qui ont aimé la série des Jet Set Radio, éditée par Sega au début des années 2000. Densha Attack est disponible sur PlayStation 5, Xbox Series, Nintendo Switch 2 et PC.
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3: Le cinéma sur Kaolin, soyez les bienvenus dans Et si on se faisait une toile, pour parler des séances qui vous seront proposées ce lundi 27 juillet, avec 4 séances au programme du côté du Cinébourse de Saint-Junien. Vous retrouverez 2 séances à 15h, le film In Waves et Vaiana, la légende du bout du monde. 2 films vous seront proposés en soirée, l'Odyssée, que vous retrouverez en version originale sous-titrée, comme le film Éruption, qui lui vous sera proposé à partir de 20h30. Je vous propose aujourd'hui de revenir sur ce film, Vaiana, la légende du bout du monde. Répondant à l'appel de l'océan, Vaiana s'aventure pour la première fois par-delà le récif de son île de Motunui. Accompagnée du célèbre demi-dieu Maui, elle embarque pour un voyage inoubliable destiné à permettre à son peuple de retrouver sa prospérité.
4: C'est vrai que j'ai de très beaux cheveux.

0: Notre mission est vouée à l'échec. On va devoir traverser un océan de malheur.
1: À nous de jouer.
0: Au cas où t'aurais pas remarqué, Maui rime avec réussi.
1: Ah, c'est pas
0: sérieux ! Ouais, je suis balèze. Et la revoilà. Parfois dans la vie, on est le héros. Et parfois, on n'est là pas.
1: Comment ça ?
2: Qu'est-ce qui t'amène au royaume des monstres ?
3: Bon, choisis un œil, tu m'empêches de me concentrer. Choisis un œil.
2: Oui, vas-y, allez, choisis un œil.
0: Hé, petite crabe ! Je t'ai manqué !
1: Si on nous a choisis, c'est qu'il y a une raison.
4: Tu racontes les légendes, mon histoire, transmets sagesse et savoir.
0: Allons sauver le monde.
5: Vous ne pourrez pas vous échapper!
6: Ah bah si, ils se sont échappés.
7: Nous prenons maintenant la direction du cinéma Arévi de Saint-Thirier pour vous parler des séances du jour. Il y en aura deux à 15h avec Miss Mermaid et Vaiana, la légende du bout du monde. Deux séances également vous seront proposées en soirée avec le film Blue Heron en version originale sous-titrée, tout comme Supergirl qui lui aussi vous sera diffusé à 21h et en version originale sous-titrée. Et c'est aujourd'hui sur ce film Miss Mermaid que nous allons revenir. Comédie dramatique de Pauline Brunet et Marion Verlet avec Aloïs Sauvage, Thomas VDB ou encore Alison Wheeler. Fraîchement divorcée, Fanny, une trentenaire fécampoise, ne garde de son mariage qu'un canapé en sky et des dettes qu'elle refuse de payer. Malgré un besoin ardent de liberté, cette employée de ménage s'enlise jusqu'au jour où elle croise la route d'Anémone, une sirène professionnelle de passage dans la région.
8: Divorce avec Maël.
9: Ah merde.
8: Faut se dire qu'on a été couillons aussi de se marier à 19 ans.
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0: Là, c'est sérieux. 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
2: Ce week-end, le temps d'un voyage à travers les siècles, le village de Mortemart renoue avec son passé médiéval. Pour cette troisième édition, les médiévales promettent 2 jours d'animation avec une programmation riche autour du Moyen-Âge. Eva Sala, membre du conseil d'administration de l'association Mortemart Tourisme en Limousin, nous en parle.
3: Alors, les médiévales de Mortemart, c'est une manifestation donc organisée par l'association Mortemart Tourisme en Limousin au cœur du village médiéval qu'est Mortemart, donc le seul village classé plus haut village de France de la Haute-Vienne. Et donc, on a la chance d'avoir un village caractéristique de l'époque médiévale. Et donc, on a eu l'idée, avec d'autres membres de l'association, il y a 4 ans, d'organiser cette manifestation donc qu'on appelle les médiévales de Mortemart et qui, depuis l'an dernier, se déroule sur 1 jour et demi.
2: Une programmation riche avec de nombreuses animations vous attendent.
3: La manifestation commence samedi à

0: 14h, donc de 14h à 19h, et le dimanche de 10h à 18h en continu. Et en fait, sur ce jour et demi, on a 7 compagnies, associations qui vont en fait proposer des spectacles de danse, de rue, de combat, de théâtre, de chant, d'initiation aux danses médiévales. Donc en fait, en continu. Donc, et il y a la compagnie d'Alix de Saint-Junien qui sert aussi de crieur pour annoncer en fait à chaque fois qu'il y a un spectacle qui arrive. Mais de toute façon, pardon, à la buvette, il y aura une programmation exacte. Donc les gens, s'ils veulent savoir ce qui va se passer au moment où il arrive, ce sera marqué à la buvette.
1: Les personnes venant au médiéval de Mortemar sont invitées à se déguiser.
0: C'est ça un peu qui fait le charme, effectivement, parce que donc en dehors des animations et du banquet, il y a quand même plus de 50 exposants d'artisanat et de bouche qui sont présents. On a un camp médiéval qui est présent aussi. Dans les animations, pardon, il y a aussi des spectacles équestres. Les exposants, on leur demande de faire un effort, de décorer au mieux leur stand et eux-mêmes, s'ils veulent, alors ce n'est pas une obligation, hein, mais s'ils veulent jouer le jeu, bah, évidemment, on incite les exposants à jouer le jeu, donc il en va de même avec le public. Si les visiteurs ont envie d'arriver habillés en tenue médiévale, ce n'est que du bonheur. Nous-mêmes, l'association, on essaye de jouer le jeu. Bon, il y a des gens qui sont anti-déguisement, mais globalement, on joue le jeu du début jusqu'à la fin.
1: Ces médiévales permettent aussi de faire découvrir Mortemar, l'un des plus beaux villages de France.
0: Oui, tout à fait. C'est une manière c'est aussi une manière de découvrir le patrimoine architectural de Mortemar, qui effectivement est un tout petit village, peut-être même un des plus petits villages de la Haute-Vienne, mais qui sur une toute petite superficie en fait a énormément de maisons de caractère, des maisons qui sont aux monuments historiques. Et effectivement, bon, il y a le château aussi des ducs de Mortemar. Donc effectivement, c'est comme tout est centralisé au cœur du bourg, ça permet à la fois de faire du tourisme en découvrant le patrimoine et en même temps l'aspect festif avec cette animation, avec cette manifestation là que l'on propose donc depuis 4 ans.
1: Une manifestation ouverte à tous et pour tous.
0: Je pense que c'est vraiment une manifestation tout public. Nous, c'est gratuit, hein, l'accès est gratuit totalement. Alors peut-être qu'il y a des stands qui, par exemple, je me souviens, ils sont là cette année, une dame qui fait du maquillage, donc là, qui demande peut-être une participation pour le maquillage, mais il y en a très peu. Et puis oui, c'est bon enfant parce qu'en fait, ça bouge de partout. Il y a des spectacles, donc par exemple, de combat d'épée, c'est assez impressionnant, mais du coup, ça amuse beaucoup tout le monde. Il y a le camp médiéval évidemment où il y a plein de petits ateliers de démonstration. Donc oui, c'est vraiment tout public. C'est ça qui est joli dans cette manifestation, c'est que c'est ouvert à tout le monde en fait. Il y a des endroits où on peut s'asseoir, se poser si on est fatigué. Voilà, on essaye de mettre des tables et des bancs un peu partout. Donc c'est clairement une manifestation tout public, ouais.
1: Les troisièmes médiévales de Mortemar, c'est les 25 et 26 juillet, au cœur de l'un des plus beaux villages de France, Mortemar. Les animations se déroulent en continu tout au long du week-end, avec un banquet médiéval le samedi soir sur réservation. Attention, il est déjà complet et une liste d'attente a été créée. Et toutes les informations pratiques sont à retrouver auprès des organisateurs et sur les réseaux sociaux des médiévales de Mortemar. Henri Feuillade, RMJ, pour le Graal.
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1: 100 CO2. Dans l'actualité cette semaine, la gratuité des transports en commun fait tache d'huile dans les grandes agglomérations. L'aéroport de Paris-Beauvais affiche ses ambitions et des voitures autonomes débarquent chez nos voisins espagnols. La métropole du Grand Nancy franchit une nouvelle étape solidaire. Elle étend désormais la gratuité de ses transports aux résidents en situation de handicap, ainsi qu'à l'ensemble des voyageurs les jours fériés. Mesure qui entrera en vigueur dès ce 1er août. Ce droit s'applique sur l'ensemble du réseau STAN, mais aussi sur le réseau SUB et le réseau TER Fluo Grand Est, à l'intérieur du périmètre de la métropole. Pour faire les démarches, rendez-vous directement sur le site réseau-stan.com. L'enquête publique sur le projet d'agrandissement de l'aéroport Paris-Beauvais est ouverte jusqu'au 15 septembre. Un projet à 200 millions d'euros qui vise à atteindre les 9 millions de passagers par an. Voyageurs, riverains et élus pourront consulter le dossier qui comprend le permis de construire et le dossier de demande d'autorisation environnementale. Paris-Beauvais est actuellement le 9e aéroport français reconnu comme étant la 3e plateforme parisienne. Uber vient d'officialiser l'arrivée d'un premier service de robotaxi à Madrid dès la fin de l'année. Il sera réservable depuis l'application comme une course VTC classique. La plateforme s'est associée avec le spécialiste chinois de la conduite autonome WeRide et l'opérateur Avomo. Après des premiers essais concluants en Asie et au Moyen-Orient en parallèle, Uber déploie d'autres robotaxis dans d'autres villes comme Londres, Munich ou Zurich.
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2: Bonsoir à tous. La France brûle. 116 000 hectares de végétation ont été détruits depuis le début de l'année, annonce ce soir Sébastien Lecornu. Des feux toujours majoritairement d'origine humaine. 162 personnes ont été interpellées pour allumage de feux délibéré. 5 condamnations à de la prison ferme prononcées. 15 personnes placées en détention provisoire. Pendant ce temps, en Gironde, le feu est stabilisé mais pas fixé. Emmanuel Macron est sur place. Il a assisté à un point de situation avec les pompiers et doit s'entretenir avec des élus. C'est 42 000 hectares qui sont partis en fumée sur place. Les conditions météo favorables du jour ont permis une accalmie sur le front. Mais la hausse des températures demain fait craindre une reprise. Il pourrait faire jusqu'à 40 degrés par endroit dans le département. Un méga-feu qui a blessé 88 pompiers en 5 jours. Pour les appuyer sur le terrain, la gendarmerie a déployé dès ce soir une dizaine de centaures, des véhicules blindés, normalement visibles sur les manifestations qui vont pouvoir dégager des routes et des terrains et servir à secourir des personnes encerclées par les flammes. Dans le reste de l'actualité, le prix du gasoil continue de grimper avec la reprise du conflit au Moyen-Orient. Plus 30 centimes en un mois pour atteindre 2,16 € le litre en moyenne, selon les données officielles des services de l'État, son plus haut niveau depuis la mi-avril. La tendance est moins marquée sur l'essence qui coûte néanmoins toujours plus de 2 € le litre. Les demandes d'aide MaPrimeRénov' ont été divisées par 4 en un an. Seuls 20 000 dossiers pour obtenir des coups de pouce à la rénovation des logements ont été formulés au premier semestre 2026, un dispositif moins convoité car moins avantageux avec la baisse des subventions. Le prix des timbres et des colis va augmenter en 2027, plus 6,73 % indique aujourd'hui La Poste. L'entreprise est confrontée à une baisse de ses revenus avec un nombre moins important de courriers transportés chaque année. Les Français dépensent selon le groupe moins de 27 € par an dans les services postaux. Et puis la SNCF met en vente jusqu'à mercredi 150 000 billets TGV Inouï pour des trajets entre le mois d'août et le mois d'octobre. Pour partir en vacances à moindre coût. Bonne soirée à tous.
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2: Entre le mois d'août et le mois d'octobre, pour partir en vacances à moindre coût. Bonne soirée à tous.
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Bonjour et bienvenue dans l'émission Hard Time Machine. Mathieu Morand avec vous pour un voyage musical à travers le temps. Nouvelle émission de Hard Time Machine. Cette saison, vous le savez si vous me suivez, je tente de passer en revue l'ensemble des sous-genres qui composent le métal. Aujourd'hui, un sous-genre particulièrement controversé, notamment en raison de ses accointances avec le malin et aussi un certain nombre de faits divers, le black metal. On va commencer par les origines, le proto-black metal, avec les Anglais de Venom, qui vont définir quelque part le style.

Venom n'est pas à proprement parler un groupe de black metal, comme vous allez vous en rendre compte au fil de cette émission, notamment avec toute la vague de black metal norvégien. Mais Venom, ils vont donner une sorte de direction artistique, une sorte d'état d'esprit du black metal. Et toujours dans ce proto-black metal, hein, bien sûr, on va faire un tour en Suisse. On ne peut pas faire l'impasse sur Celtic Frost, qui va aller un petit peu plus loin encore dans cet état d'esprit.

Celtic Frost qui sortent donc en 1985 cet album Tout Megatherion qui va être d'une influence capitale sur les premiers groupes de black metal de la deuxième vague hein, qui vont arriver plus tard en Norvège. Et tout ça suit historiquement son cours, hein, Venom en 1982, Celtic Frost en 85 et deux ans plus tard, en 87, Bathory, les Suédois qui vont cette fois-ci définir les codes du black metal avec cet album Under the Sign of the Black Mark.

Eh bien, ces codes du black metal, on les entend ici. Hein, c'est une production plutôt médiocre, des blast beats à la batterie, hein, cette succession très rapide de grosses caisses, caisses claires, et puis cette approche du chant, une sorte de veulement qui est très très guttural et qui peut aller parfois dans des aigus très extrêmes. Tout ça va définir un petit peu l'esthétique, en tout cas les codes, les règles, et il y a aussi un certain nombre de données mélodiques et harmoniques qui vont être des constantes. Et on a donc les bases, hein, les fondations avec ces trois groupes pour aller maintenant vers la deuxième vague de black metal qui émerge cette fois-ci en Norvège.

chaque témoignage de la formation légendaire avec Dead au chant et Euronymous à la guitare, tous deux décédés dans des circonstances tragiques. C'est bien entendu Mayhem sur l'album Live in Leipzig. Pour l'histoire de tout ça, je vous renvoie au livre Les Seigneurs du Chaos de Michael Moynihan et Diederik Söderlind. Et je vous propose donc de poursuivre en passant en revue eh bien, les principaux groupes de black metal norvégiens. On continue avec Darkthrone.

Et certains groupes de black metal hein, n'hésitent pas à aller aussi sur ce côté un petit peu plus atmosphérique, voire même parfois avec l'aide de synthétiseurs, on l'entendra un petit peu plus tard vers la fin de l'émission. C'était donc Dark Throne pour l'album classique du black metal, A Blaze in the Northern Sky. Et vous l'aurez compris, hein, une des caractéristiques du black metal, c'est cette voix en forme de veulement, de voicement, qu'on retrouve aussi chez Burzum.

Zoom, c'est donc un one-man band autour du personnage pas très recommandable de Varg Vikernes. On lui doit notamment plusieurs incendies d'églises en Norvège, mais également le meurtre du guitariste Euronymous, dont on parlait un petit peu plus tôt dans cette émission. Et on poursuit avec d'autres albums incontournables de cette deuxième vague de black metal norvégien avec les principaux groupes Satyricon.

On est ici en octobre 1993. Satyricon sort donc Dark Medieval Times, qui fait donc partie de ses tout premiers albums de cette scène norvégienne du black metal. La plupart de ces artistes produisent eux-mêmes leurs disques dans des conditions parfois extrêmes qui expliquent la piètre qualité de l'enregistrement. N'en demeure une dextérité et une endurance à toute épreuve.

C'est ici le groupe Immortal, autre formation absolument incontournable de ses débuts du black metal. C'est l'album Pure Holocaust qui sortait en novembre 1993 et le titre The Sun No Longer Rises. J'en parlais tout à l'heure, hein, certains groupes vont commencer à expérimenter l'usage du synthétiseur. C'est le cas d'Emperor.

Emperor est malheureusement un groupe peu recommandable, avec un guitariste emprisonné pour incendie d'église et un batteur emprisonné pour meurtre, n'en demeure un groupe absolument incontournable de la scène black metal. C'était l'album légendaire In the Night Sight Eclipse. Et on approche déjà de la fin de cette émission dédiée au black metal. On va s'écouter un titre du groupe norvégien Enslaved.

0: Bien entendu, en une heure, il est impossible de faire le tour des thématiques ou encore des aspects musicologiques du black metal. Pour celles et ceux qui veulent aller plus loin, je vous renvoie aux travaux musicologiques de Béranger Hainaut sur le style black metal ou encore de Baptiste Pilot sur la scène norvégienne. On va terminer avec un petit cocorico.
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0: Les pionniers du black metal français, Mutilation, qui sortaient en 95 leur album Vampires of Black Imperial Blood.

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6: Et Kaolin, la radio vous propose aujourd'hui un invité du jour sur un sujet qui est très sérieux et qui est vraiment d'actualité. On va parler du risque incendie lié aux conditions météorologiques et à l'état de la nature en ce moment. Nous avons le plaisir d'avoir au téléphone la lieutenant-colonel Laure Chedozo. Bonjour à vous et bienvenue sur notre antenne.
7: Bonjour.
6: Alors, nous sommes ravis de vous avoir avec nous. Donc, vous êtes lieutenant-colonel, je le rappelle. Vous êtes où êtes-vous en poste? J'ai oublié de vous demander. Je crois que c'est à la caserne de Limoges.
7: Alors, en fait, je suis officier de sapeur-pompier professionnel et affecté à la direction départementale à Limoges.
6: Et nous allons donc parler d'un sujet qui, à mon avis, vous mobilise énormément en ce moment. Et c'est le risque incendie, les feux de végétation notamment. Qu'en est-il? Est-ce qu'on peut faire déjà, avant de parler des gestes réflexes ou des liens utiles, qu'en est-il de votre activité en ce moment et du bilan qu'on pourrait mettre en place sur tous les incendies liés aux conditions météo que nous avons connues?
7: Effectivement, depuis plusieurs semaines, les sapeurs-pompiers de la Haute-Vienne sont confrontés à un nombre d'interventions importants sur des feux de récolte, des feux de végétation sur l'ensemble du territoire. Et plus particulièrement hier, nous sommes intervenus sur le secteur sud-ouest du département pour un feu très dimensionnant.
6: Et alors, on parle d'un risque qui s'étend. Est-ce que vous pouvez nous donner pour le grand public les bons gestes à adopter, ou plus exactement les bons comportements à adopter?
7: Alors aujourd'hui, depuis le début de la saison, il y a un classement qui s'opère selon plusieurs indicateurs. Et nous avons deux types de définitions, un qui concerne la sécheresse et un qui concerne la canicule. Et en fonction de différents autres paramètres, on a un classement qui aujourd'hui, pour le département de la Haute-Vienne, nous sommes classés en risque sévère sur le feu d'espace naturel.
6: Et donc ça veut dire que pour le grand public, il faut, et ça je reprends tout simplement les mots d'une fiche très bien faite qui est sur le site du sdis-97.com, où vous avez écrit vraiment en caractère gras, pour le grand public, ça signifie qu'il faut avoir un comportement prudent en forêt, au jardin ou lors des travaux extérieurs, qui sont devenus vraiment indispensables partout, ces bons gestes, y compris dans les territoires qui sont moins habitués à ce genre de sinistre, parce que justement le risque est peut-être encore plus grand pour ceux qui n'y sont pas habitués.
7: Effectivement, on invite l'ensemble des citoyens du territoire auviennois à rester très prudents et à respecter les mesures qui sont, dans un premier temps, données par la préfecture dans un arrêté préfectoral qui autorise ou qui interdit certaines activités sur certains secteurs professionnels ou sur certains secteurs géographiques. Et puis, effectivement, nous, avec les services concourants, on participe à des messages de prévention et sur des bons réflexes face aux feux de forêt et aux feux de végétation. Et tout un chacun peut trouver sur notamment les sites du gouvernement ou sur nos réseaux sociaux différents guides de communication sur les réflexes à relayer et à respecter pour éviter les départs de feu, pour bien réagir en cas de départ de feu, pour protéger son habitation, mais également pour se protéger en restant chez soi.
6: Il y a des bons réflexes, évidemment, à adopter, des gestes qui peuvent paraître simples, comme jeter son mégot dans un cendrier, ne jamais allumer de feu de forêt ou à proximité immédiate du forêt. On parle, même si c'est la saison et que c'est sympa, d'éviter quand même les barbecues en pleine nature. Et si on peut réaliser les travaux qui sont générateurs d'étincelles loin des herbes sèches, voire même concrètement de les reporter un peu, il ne faut pas hésiter à le faire. Et l'idéal, c'est d'avoir à côté de soi, dans ces cas-là, au moins un extincteur, voire une petite réserve d'eau pour pouvoir éventuellement réagir à un tout petit départ de feu. Mais il faut quand même considérer que le danger en ce moment est très sévère et que la prudence devient maximale, si je ne me trompe pas.
7: Effectivement, le chiffre national circule sur 9 feux sur 10, en fait, sont d'origine humaine. Et tout à l'heure, vous parliez d'éviter de faire des barbecues et des braseros. Je précise plus spécifiquement que monsieur le préfet de la Haute-Vienne a pris un arrêté interdisant les feux de type braseros, barbecue, que ce soit sur le domaine public ou sur le domaine privé. Voilà, à titre privé, on invite l'ensemble des citoyens de la Haute-Vienne à consulter notre site internet, à consulter le site internet de la préfecture et à respecter de manière très stricte les préconisations qui sont demandées.
6: Est-ce qu'on peut rappeler à nos auditeurs, Madame la lieutenant-colonel, en cas de feu, quels sont les contacts à prendre directement pour vous avertir? Il y a des numéros qu'on connaît bien, est-ce que vous pouvez nous les rappeler ou que certains de nos auditeurs les découvrent pour savoir comment réagir lorsqu'on découvre qu'il y a un départ de feu près de chez soi ou en tout cas dans une zone où on passe?
7: Alors en cas de départ de feu, il faut déjà en être témoin, avoir quelque chose, des éléments précis, c'est-à-dire la localisation, la nature du sinistre, et donc de composer le 18 ou le 112 en alertant immédiatement, ou pour les personnes malentendantes, le 114. Ensuite, de ne pas s'approcher, si toutefois vous avez un moyen d'extinction à proximité, type extincteur, tuyau d'arrosage, et que vous pensez pouvoir limiter la propagation de l'incendie, vous pouvez agir, mais surtout ne pas s'exposer de manière inconsidérée, ne pas prendre de risques et laisser les secours intervenir et agir. Et justement, pour faciliter l'accès des secours, il est demandé de ne pas bloquer les voies d'accès, de laisser le passage et de se garer de manière judicieuse afin que les secours puissent arriver le plus rapidement possible sur le lieu du sinistre.
6: Alors, je voulais vous poser une question d'avenir. C'est-à-dire qu'on sait qu'aujourd'hui, les modèles météorologiques nous annoncent et nous confirment que ces épisodes de canicule avec ces périodes de sécheresse, donc de risque d'incendie, risquent de se multiplier dans les années à venir. Est-ce qu'aujourd'hui, à l'image de certains pays qui ont plus l'habitude de vivre ce genre de sinistre, nous devrons nous adapter en termes de préparation de nos terrains, c'est-à-dire faire plus de ce qu'on appelle, si je ne dis pas de bêtises, des lignes de feu pour éviter que les feux sautent d'un champ à l'autre, etc. Nous ne sommes certainement pas au top encore en termes d'organisation vis-à-vis de ce phénomène.
7: Alors, ce qu'il faut observer, c'est qu'aujourd'hui, les dispositions concernant les feux de forêt, les feux d'espace naturel, sont les mêmes sur l'ensemble du territoire national. C'est-à-dire que nos formations ne sont pas identiques selon les départements et que donc nous pouvons être amenés à intervenir au sein de la Haute-Vienne comme sur des départements limitrophes ou en renfort. Nous travaillons avec les mêmes méthodes opérationnelles. Ensuite, géographiquement, ce qui avait lieu dans le sud il y a quelques années peut se constater plus haut sur le territoire national. Et effectivement, on est confronté à des feux de végétation, des feux de forêt plus au nord du territoire français, du territoire métropolitain, qui invite en fait chaque département et chaque zone de défense à réfléchir à l'achat d'équipements et de matériel en fonction de ce risque qui se développe, et donc d'assurer au mieux la couverture opérationnelle sur son territoire. Mais chaque département achète ses engins, chaque département forme ses propres sapeurs-pompiers. Pour autant, sur le plan national et sur le plan zonal, nous bénéficions de moyens aériens qui peuvent intervenir sous l'autorité de notre état-major de zone ou sous l'autorité de la direction générale pour venir à l'appui des moyens terrestres qui sont engagés avec les camions sur le terrain.
6: Le plus important, en tout cas, malgré que le risque zéro n'existe pas, c'est déjà nous, humains, d'être le plus vigilant et prudent possible, de respecter ces règles de sécurité que nous venons d'évoquer. Je crois qu'à partir de là, les risques seront... Alors, le risque zéro n'existe pas, vous n'allez pas me contredire, mais en tout cas, on amenuise quand même ce risque si on, déjà soi-même, on est prudent et on fait attention à de petits gestes simples qui peuvent avoir de lourdes conséquences. Je crois qu'on peut rappeler aussi à nos auditeurs que malheureusement il y a des incendies volontaires et qu'on risque gros quand on provoque un incendie. Si on se fait attraper, les conséquences peuvent être terribles.
7: Ben écoutez, aujourd'hui, pour les origines de feux en espace naturel, les circonstances, c'est ce que je vous disais tout à l'heure, 9 feux sur 10 sont d'origine humaine. En ce qui concerne le départ provoqué de certains types de feux, je vous invite à vous rapprocher des services de gendarmerie ou de police qui vous donneront peut-être plus de précisions à ce sujet. Nous, notre mission principale est d'arriver le plus rapidement possible dans des bonnes conditions de sécurité pour nos personnels sur les incendies, sur les feux d'espace naturel, de les attaquer au plus vite et au plus fort afin justement d'éviter des propagations. Et l'un de nos objectifs également est d'assurer la protection de ce qu'on appelle des points sensibles, qui peuvent être des habitations, des zones agricoles, des stabilisations, voilà. Donc, pour, pour être le plus rapide et le plus efficace possible, on se concentre en fait uniquement sur la lutte contre l'incendie.
6: Et je pense qu'on peut avoir une pensée vraiment très émue pour les familles des deux pompiers, on l'a appris évidemment, qui ont péri hier à Mérignac, donc finalement pas si loin de notre région, chez nos voisins, suite à l'incendie qu'il y a eu donc hier. Et on a évidemment une pensée émue pour leur famille. Ils ont donné leur vie pour encore une fois pour essayer de protéger les citoyens qui étaient aux alentours. Donc on a une très très forte pensée pour eux et leur famille. Madame la lieutenant-colonel, je crois que vous vouliez aussi nous préciser quelque chose concernant les forces avec lesquelles vous travaillez, car il y a évidemment le cœur des sapeurs-pompiers, mais il y a d'autres personnes qui viennent parfois à votre secours en termes de gendarmerie, de police, je pense notamment, et bien d'autres. Est-ce que vous voulez nous en dire un petit mot ?
7: Oui, bien sûr. Nous, au niveau du service départemental d'incendie et de secours de la Haute-Vienne, on a la possibilité de mobiliser les sapeurs-pompiers professionnels et volontaires. On est 1200 à représenter le corps départemental. Mais on a également nos collègues personnels administratifs et techniques des services supports, notamment de la logistique, de la mécanique, qui viennent nous renforcer sur intervention et soulager la partie logistique et soutien de nos équipes. Ça, c'est pour le périmètre du service départemental d'incendie et de secours. Mais il faut bien voir aussi que sur le terrain, notre action, elle est couplée avec celle, vous l'avez dit, des forces de gendarmerie ou de police pour assurer une partie de sécurité et de sûreté sur le terrain. Mais nous avons également la possibilité de compter sur la disponibilité des élus, des communes sur lesquelles nous intervenons, qui très régulièrement viennent proposer leur aide, apporter un soutien logistique à nos sapeurs-pompiers, notamment en mettant des salles à disposition ou en offrant des repas sur le terrain directement. Et puis également, on travaille beaucoup avec les agriculteurs, notamment depuis le mois de mai et le mois de juin, qui ont eu une forte campagne de communication de la part de nos deux institutions et qui ont pris la mesure de ce qui était préconisé, notamment en ayant sur leur terrain agricole à disposition, par exemple, des extincteurs, des citernes d'eau, qui permettent en cas de départ incendie de traiter, avant l'arrivée des secours, le départ du feu. Et puis, dans la majeure partie des cas, ils sont sur le terrain et ils viennent renforcer nos dispositifs avec tout leur réseau agricole qui, effectivement, se mobilise pour faciliter au mieux notre intervention conjointement avec eux.
6: Madame la lieutenant-colonel Laure Chedozo, je vous remercie d'avoir pris quelques minutes pour intervenir sur notre antenne et on reviendra vers vous éventuellement pour faire peut-être le bilan en fin de cette période de chaleur pour voir si les choses ont pu être maîtrisées et assez peu nombreuses, on va dire, comme triste événement, d'ici la fin de saison.
7: Je vous en prie, merci à vous.
6: Merci, très bonne fin de journée à vous, au revoir.
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3: Je vous retrouve en pleine nature aujourd'hui puisque nous partons à la découverte de l'étang de la Pouge. Propriété du département de la Haute-Vienne, il s'étend sur les communes de Saint-Auvan, Saint-Laurent-sur-Gorre et Saint-Cyr. Il s'agit à la fois d'un site classé espace naturel sensible et Natura 2000. Il héberge donc une faune et une flore exceptionnelles. Amanda Fauché est la directrice de l'aménagement du territoire au conseil départemental de la Haute-Vienne.
4: Au-delà de ces dispositifs et au-delà d'un simple étang, on est vraiment sur un sanctuaire où on retrouve énormément de faune et de flore. Notamment, c'est la plus grande héronnière du Limousin. On y retrouve le héron cendré et également, depuis 2 ans, en période d'hivernage, on retrouve le héron garde-bœuf qui vient par dizaines de couples se réfugier donc sur le site de l'étang de la Pouge.
3: Alors vous me disiez tout à l'heure qu'il y a 2 sites bien distincts.
4: On va retrouver ici à la fois des pêcheurs, des naturalistes, des randonneurs. Et on va dire que géographiquement, il y a un espace qui sera plus dédié à des activités type pêche. Et puis une zone de quiétude, une zone où le silence doit être assuré pour que effectivement tout ce qui est avifaune, donc les oiseaux, mais aussi les autres espèces faunistiques, puissent se développer et avoir leur vie tout naturellement, sans impact de l'homme.
3: On l'entend, c'est un site qui est très calme. Vous avez parlé d'une zone de quiétude. Est-ce qu'il y a d'autres, règles de bon sens à privilégier quand on est sur ce site?
4: Oui, il y a des règles de bon sens. Donc, effectivement, cette zone de quiétude à respecter pour éviter de déranger la faune présente sur le site et également respecter les sentiers. Donc, ici se trouve un sentier d'interprétation de 2,5 km. Donc, là, on encourage vivement l'ensemble des usagers à respecter ce cheminement pour éviter d'aller piétiner aussi des espaces naturels. Alors, on ne se rend pas forcément compte, mais il y a des gazons qui sont protégés au niveau européen. On a des tas d'écosystèmes qui sont présents et qu'il faut absolument respecter en respectant ce cheminement. C'est un cheminement d'ailleurs qui va être repris prochainement au cours de la fin d'année 2026 ou début 2027. On va refondre complètement le sentier d'interprétation.
3: Et pour tout ce qui est espace naturel sensible du département, il y a, je crois, un nouveau schéma.
4: Oui, en effet, la Haute-Vienne est riche par ses milieux naturels, par ses paysages. Elle abrite de nombreuses espèces de faune, de flore. Et certains de ces milieux sont fragiles, sont menacés parfois. Et il convient bien effectivement d'apporter des solutions et des actions de protection de ces espaces. Donc depuis les années 90 maintenant, le département est engagé dans une politique active de préservation des milieux en créant donc ces espaces naturels sensibles. Et donc depuis peu, le département a également adopté une stratégie de transition écologique et solitaire qui intègre notamment donc un objectif de préservation de la biodiversité. Et un de ces objectifs, c'était donc d'élaborer un schéma des espaces naturels sensibles au niveau départemental. Et donc ce schéma vient d'être adopté par l'Assemblée départementale au mois de juin.
3: Qu'est-ce que ça implique du coup pour les équipes du département, pour ces sites qui sont protégés?
4: Alors il y a 2 grands objectifs. Le premier objectif, ça va être évidemment de préserver les milieux, les paysages, afin de répondre à des enjeux de préservation de la biodiversité, des enjeux qui sont croissants aujourd'hui, avec des enjeux aussi de gestion durable des milieux naturels. Toutes ces actions de préservation sont à mener en concertation avec les partenaires et des acteurs locaux, et donc ce schéma intègre complètement cette idée de concertation avec les partenaires. Et un autre objectif aussi de ce schéma, eh bien, c'est d'améliorer, on va dire, la sensibilisation du public en matière de préservation, et puis aussi impliquer le citoyen dans cette démarche de préservation des espaces, des paysages, des milieux naturels d'une manière générale.
3: Je reviens sur quelque chose que vous m'avez dit tout à l'heure, c'est que le site de l'étang de la Pouge est un site artificiel. Pourtant, on ne s'en rend pas compte quand on arrive.
4: Ce site, il a été édifié sur le ruisseau du Gorée, à l'amont de la confluence avec la Gorre, et sans doute qu'il a été créé au Moyen-Âge, et il servait donc à cette époque-là pour la pêcherie. Voilà, donc un très vieux site, créé par l'homme, mais qui aujourd'hui a tout son sens au niveau des écosystèmes et des habitats.
3: Un observatoire ornithologique permet aussi d'observer les oiseaux et pourquoi pas de vous essayer à les reconnaître. Pour Kaolin, Lucie Alix.
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2: Le coup de pouce Kaolin, la radio, l'un des fils rouges de cet été, nous y revenons, c'est le festival musical de Saint-Thierry. C'est la cinquième date, c'est la dernière du mois de juillet, qui va se passer le mercredi 24 du côté de la Collégiale, ce sera à 20h30. Et nous allons évidemment donner la parole tout de suite à Jean-Pierre Furlet qui nous a rejoint. Bonjour Jean-Pierre.
3: Bonjour Julien.
2: Que va-t-il se passer ce mercredi 29 à la Collégiale?
3: Alors pour ce cinquième concert des neuf qui sont programmés, c'est un duo guitare et accordéon. Hein, on a trois duos programmés cet été. Avec la guitare en partage, là c'est guitare et accordéon, deux musiciens donc formés au Conservatoire National Supérieur de Paris, donc on est dans le haut niveau.
2: Il y a du très haut niveau, oui.
3: Du haut niveau, et qui vont nous faire voyager, d'Espagne par exemple avec Granados, en Italie avec Boccherini, on passera par l'Argentine avec l'incontournable Astor Piazzolla, on ira du côté du Brésil, on aura des traditionnels bulgares, ça c'est plus original, on reviendra en France avec Richard Galliano, et puis on ira même on reviendra dans le passé vers Al-Andalus, cette période très particulière où le sud de l'Espagne était mort, était arabe, et avec cette culture très riche de l'époque, où la guitare du coup sera remplacée par un oud.
2: Ouais, un son très particulier, mais c'est absolument magnifique. Alors ce concert, donc le duo Chedal Candela, ce qui s'appelle, vous l'avez appelé Abanico, eh bien cela va se passer donc à 20h30 au cœur de la Collégiale. Je voudrais qu'on rappelle, parce qu'on a failli l'oublier la dernière fois, que vous avez aussi vos petits le micro-stival, on va rappeler ce que c'est.
3: Alors le micro-stival, c'est une mini-conférence d'une demi-heure maximum qui se tient au musée d'art et d'histoire, donc à côté vraiment, à deux pas de la Collégiale, soit sur le thème du concert lui-même, soit sur le thème abordé par sur le contexte dans lequel se joue le concert. Donc une demi-heure de 18h30 à 19h, vous aurez le temps de déjeuner, de manger avant de venir à la Collégiale, vous êtes vraiment tout prêt.
2: C'est l'histoire de compléter un peu effectivement la connaissance de l'événement que vous proposez. On va reparler évidemment des tarifs que vous allez proposer sur cet événement, des tarifs, et vous allez développer ce que ça veut dire, de la catégorie C.
3: De la catégorie C, donc c'est le tarif pour ces duos, c'est le tarif le moins cher, donc c'est 13 euros en plein tarif, 7 euros en tarif réduit, c'est un tarif vraiment très peu cher, rendu possible grâce au soutien qu'on a des institutions, en particulier bien sûr de la ville et du mécénat du tissu économique local.
2: Alors on va rappeler évidemment votre site internet parce qu'on peut retrouver toutes les informations concernant les concerts, les tarifs, etc. On va rappeler l'adresse.
3: Donc www.festivaldesaintthierryettoutçaattaché.com.
2: Et puis si vous venez de l'extérieur, que vous écoutez cette chronique et que vous avez envie d'avoir de plus en plus de renseignements, soit le site, soit si vous venez vous promener dans Saint-Thierry, n'hésitez pas à faire un tour du côté de l'office de tourisme et à vous demander à l'accueil de l'office de tourisme dans ses nouveaux locaux. Situé dans le cœur historique entre Kaolin et la Collégiale, et vous aurez tous les renseignements évidemment
3: les sur renseignements, cette date. Et vous pourriez acheter vos billets.
2: Voilà, vous pouvez aussi réserver vos billets.
3: Et je précise que pour tous nos concerts, en fait, c'est placé, y compris dans le cœur de la Collégiale, donc il y a une réservation et vous pourrez choisir votre place, que ce soit à l'office de tourisme ou que ce soit sur le site.
2: Très bien. Jean-Pierre, on se donne rendez-vous très bientôt. Nous parlerons du concert qui va avoir lieu le mercredi 5 août. Il s'agira d'un concert immersif de Philippe Glass. Je crois que vous serez intéressable sur le sujet. Un concert du Quatuor de Limoges. On en reparle dans quelques jours. À bientôt.
3: Merci, au revoir.
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3: Nous nous retrouvons pour une nouvelle série de reportages au cœur d'une visite culturelle. Aujourd'hui, nous prenons la direction du Chalard pour rencontrer Patricia Chousseau. La présidente de Chalard Initiative nous présente la Maison de l'Or en Limousin.
4: Je vais commencer par vous passer un petit film qui dure une dizaine de minutes, qui va vous présenter donc l'exploitation de l'or. Alors, en fait, pourquoi ce musée de l'or au Chalard? Parce que l'or est exploité depuis 2500 ans. Bon, c'est une vieille histoire. Ça a commencé par les Gaulois. Ensuite, on a eu des puits de mines comme ceci au début du 20e, donc dans la région. Et enfin, on a une mine qui a tourné de 1982 à 2002 sur la commune dont le siège était sur la commune du Chalard et qui a exploité, donc qui a fermé en début 2002. Et on peut dire qu'il y a une quatrième période qui s'amorce puisqu'il y a de la prospection qui est repartie depuis 2 ans. On va passer le petit film.
5: Un grain d'or qui est fin et peu épais, tandis qu'une pépite sera quelque chose de plus important et de plus volumineux. Tout dépend de la concentration qu'avait cet or dans le filon de quartz qui a été érodé. Donc là, vous vous retrouvez avec des paillettes qui sont des tout petits grains. Donc, vous voyez, là, avec leur couleur bien dorée, bien caractéristique. Et donc, ces paillettes sont mélangées avec d'autres minéraux lourds qui sont aussi présents dans le sable.
6: Trouver de l'or, c'est donc le séparer des autres matériaux. Et pour ça, il y avait longtemps au Bourgné qu'on avait dépassé les méthodes anciennes. Il y avait d'abord les forages de surface, qui permettait de repérer les filons de quartz aurifères.
3: C'est un documentaire d'époque.
4: Oui, ça a été tourné. Ce film a été tourné fin 2001, donc juste avant la fermeture de la mine, en fait. Donc, il nous retrace un petit peu tout ce qui se passait au fond des galeries et dans l'usine également. Et ça permet de vous montrer ce qu'on ne peut plus montrer aujourd'hui, puisque tout le site a été démantelé, quoi, pour des questions environnementales. Donc notre site est la Maison de l'Or, donc qui est labellisé Tourisme et Handicap. Donc le film qu'on vient de voir est traduit en langue des signes. Et on a tout un tas d'outils de médiation qu'on va découvrir au cours de la visite pour les différents publics, handicap auditif, handicap visuel également, handicap psychique et mental et handicap moteur. Le site est accessible sans escalier, etc. On y va ?
3: On vous suit.
4: On va commencer par un petit peu de géologie. Je vais vous expliquer pourquoi on a de l'or dans le sous-sol, comment ça s'est formé. Ensuite, on traversera les trois périodes, Gaulois, début 20e et mine du Bourgné. On fera un petit crochet par la prospection également actuelle et puis on terminera par des sujets comme l'environnement, le traitement de l'eau et choses comme ça. L'or, on va le retrouver en France dans ce qu'on appelle les massifs hercyniens, ces choses en rouge là sur la carte. Massif central, massif armoricain, Pyrénées-Alpes, qui se sont formés il y a plus de 300 millions d'années par la tectonique des plaques. C'est-à-dire qu'on a, auparavant, on avait un océan, ici. On a des plaques continentales qui sont rapprochées, qui sont télescopées progressivement, et qui ont formé des chaînes de montagnes très hautes, de 8 à 10 km de haut, et qui, bien sûr, sont érodées depuis. Alors, de l'or, on n'en retrouve pas partout. Je vous expliquerai juste après pourquoi. C'est toujours très localisé. Donc, en massif armoricain, c'est région de Nantes et du Mans. Massif central, ça va être le Limousin. Et dans le sud du massif central, enfin, dans la montagne noire, plus exactement, la région de Salsigne, dans l'Aude, près de Carcassonne. Après, on a les Pyrénées avec l'Ariège, principalement, et des petits gisements dans les Alpes. Pourquoi on ne retrouve pas de l'or partout? Quand ces montagnes se sont formées, on a de très fortes pressions qui sont exercées. Et donc, on a des cassures qu'on appelle des failles. Ces failles sont toujours obliques. C'est une brèche très, très profonde, plusieurs kilomètres et très longue. Puisque là, par exemple, on est sur la faille du Bourgné qui fait 10 kilomètres de long. Ces failles, au départ, sont creuses, mais elles communiquent avec le manteau de la Terre dans lequel il commence à faire très chaud. Et donc, vous avez ici des roches, des métaux, etc., qui sont tous sous forme liquide ou pâteuse, en fait. Et vous avez des fluides donc, qui vont remonter du manteau dans la faille. Et en particulier, ces fluides vont contenir de la silice sous forme liquide. Ça va entraîner des petites particules d'or, de fer, de cuivre, de plomb, enfin tout un tas de choses qu'on retrouve dans notre sous-sol. Avec la différence de température, tout ça, ça va cristalliser, se solidifier. Donc on va retrouver du quartz sous forme solide, en fait, qui emprisonne des particules d'or à l'intérieur.
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3: L'agenda, Kaolin, et on commence tout de suite avec un festival, la 4e édition du festival Asteroid Day, en lien avec la journée mondiale des astéroïdes. Un festival qui dure du 15 au 30 juin à Jasnon-Presnac et Rochechouart, c'est gratuit. La science et la culture en s'amusant, de 3 à 97 ans. Direction la commune de Ségur-le-Château pour vous parler des visites guidées du village et du château. Visite guidée d'un des plus beaux villages de France. Alors rendez-vous fixé au bureau d'information touristique à 11h, infos et réservations auprès de l'office de tourisme au 05 55 73 39 92. Le jeudi 25 juin, vous pourrez retrouver une conférence, le corps dans l'art, le corps au 20e siècle, une conférence qui vous est proposée au musée d'art et d'histoire de Saint-Thierry-la-Perche entre 18h30 et jusqu'à 19h30. Vous pourrez retrouver également une marche avec l'association communautaire ADN autour de nous qui vous invite. Donc ce jeudi 25 juin à Massignac sur le circuit autour du plan d'eau, un circuit de 13 km à allure soutenue et un circuit de 11 km à allure modérée. Rendez-vous fixé au parking de la piscine avenue Corot à 7h30 pour un départ à 7h45 ou directement sur place à 8h au parking de la Conti. Jeudi toujours, une soirée table ronde organisée de 19h30 à 21h dans le cadre des états généraux de la biotique sous les auspices de l'espace régional de réflexion éthique de Nouvelle-Aquitaine, site Limousin. Une table ronde et débat jusqu'où aller dans les mesures de prévention pour les personnes âgées et limites éthiques. Cela se placera à la mairie de Rochechouart, place du Château, en présence de nombreux représentants. Le jeudi 25 toujours marque le retour des marchés festifs de producteurs. Cela se passe au jardin du Moulin à Sous, organisé par l'association Saveurs et Terroirs. Consommer bon, consommer local. Des produits locaux très variés à emporter ou à consommer sur place. Les animations commenceront à partir de 18h au jardin du Moulin à Sous.
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3: Le vendredi 26 juin maintenant vous est proposé un barbecue par l'association Famille Rurale après la fête de l'école sur le parking de la salle des fêtes à Saillat-sur-Vienne. Restauration, buvette et animation sur place. On vous parle également ce vendredi 26 juin de Rush Flag qui aura lieu de 19h30 à 21h30 au gymnase de Rochechouart. Inscription obligatoire pour la participation. On vous parle le samedi 27 juin d'un concert à Coussac-Bonneval, un concert de la chorale Ian Voices avec son chef d'orchestre Andrew Field. Cela se passera à 18h, cours intérieur du château de Bonneval, sur réservation. Info et réservation directement auprès du château de Bonneval ou au 06 29 19 49 06. On vous parle également d'un concours de pétanque organisé à La Roche-l'Abeille ce samedi 27 juin. Un tête-à-tête à partir de 8h30 et en doublette à partir de 13h30. Cela se passe toute la journée à la salle des fêtes organisée par la APPMA de La Roche-l'Abeille. Et puis une conférence également au Chalard, conférence Regards Croisés en Limousin. Une conférence qui aura lieu de 15h30 à 17h à la salle des fêtes. C'est un événement gratuit organisé par Chalard Initiative. On n'oublie pas également ce week-end l'art en fête, l'association Esquisse qui fête ses 30 ans avec un marché des arts créatifs, buvette et food truck sur place, animation musicale assurée par l'école intercommunale de musique et de danse. Cela se passera de 8h à 18h30 au jardin du Moulin à Sous à Saint-Thierry. À ne pas oublier également le feu de la Saint-Jean à Saint-Thierry-la-Perche, buvette, grillade et animation musicale, ainsi qu'un grand feu sur la plage à la tombée de la nuit. Cela commencera à 17h30 du côté du lac d'Arfeuil, une manifestation qui est organisée par le motoclub du pays arédien. Rochechou Art et Danse du Monde vous invite le samedi 27 juin à partir de 14h, place du Château, pour découvrir des arts et danses du monde. Le tout est organisé par le comité des fêtes. Vous retrouverez Gypsy Fiesta, Rochechouart Loisirs Création, la Batouka d'Onf, Perles et Dragons et de nombreuses autres associations et animations qui vous seront proposées. Animations et soirées DJ en plus qu'un marché de producteurs qui vous sera proposé à partir de 18h. Direction Saint-Auvent le samedi 27 juin pour vous parler de la 14e randonnée gourmande organisée par le comité des fêtes. Différentes animations et balles avec orchestre Mi Camionetta vous seront également proposées.
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3: N'oubliez pas également le vide-grenier organisé par Saint-Thierry Escrime le dimanche 28 juin, à Saint-Thierry-la-Perche donc, sur l'esplanade et le gymnase Jules Ferry. Buvette, restauration sur place et puis bien sûr animation d'escrime proposée à 10h, de 10h à 11h et de 15h à 16h. La journée des Olympiades vous attend également sur la base de loisirs de Roufiac. Défis sportifs et ludiques toute la journée en équipe, c'est gratuit et ouvert à tous. Et puis pour les amateurs de sport, on termine avec les 6 heures de gravel Noël organisé par la SSJ Cyclo sur le circuit automobile de Saint-Junien ce dimanche 28 juin avec buvette, restauration et ravito coureur, ouvert aux licenciés de toute fédération et aux non-licenciés également. La longueur du circuit 3,5 km. Il y aura également une épreuve de virage technique et relance. Les inscriptions se font en ligne sur le site OkTime. Évidemment, toutes ces annonces sont susceptibles d'être modifiées en fonction des conditions météo du moment. La canicule qui devrait durer jusqu'à ce vendredi pourrait entraîner certaines annulations. Nous vous tiendrons bien évidemment au courant.
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On emploie le terme gaspiller parce qu'on vit dans un monde qui est placé sous le signe de la productivité. La rêverie, la lecture, la possibilité de ne rien faire, qui est un résultat immédiat, est important pour l'harmonie de l'esprit et du corps. L'harmonie de l'esprit et du corps. Et rien ne pourrait naître, il me semble, s'il n'y avait pas ces moments privilégiés où on vit d'une façon différente et où le temps s'écoule.

La vie est difficile, la vie est douloureuse. 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